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3: Quelle qualité doit avoir un sportif de haut niveau ?
4: Des forces, des muscles, manger sain et beaucoup boire.
5: Il faut beaucoup, beaucoup s'entraîner pour faire le sport qu'on veut.
6: Pour faire marcher ses muscles.
5: On s'entraîne beaucoup, genre on fait de la muscule, prendre des poids de genre 40 kilos sur ses bras et tenir le plus longtemps pour avoir des muscles.
3: Et vous connaissez des sportifs de haut niveau ?
6: Ah oui. Oui, Cristiano Ronaldo,
5: Teddy Riner, Kylian Mbappé,
6: Lionel Messi,
7: Léon Marchand,
6: Félix Lebrun et Alexis Lebrun.
3: Et ils faisaient quoi eux ?
6: Du ping-pong.
3: Vous les avez regardés pendant les JO ?
6: Oui, de temps en temps.
5: Moi, je les ai pas regardés, mais
6: j'ai vu surtout.
5: J'ai vu juste Teddy Riner parce que j'aime bien karaté, mais j'ai arrêté.
6: Moi, j'ai vu beaucoup plus de fois Léon Marchand, même si je préfère beaucoup plus le ping-pong. Il faisait vraiment des trucs magnifiques.
8: Will Bayama, je crois, pour la France, le basketteur. Et après, il y avait un Américain. Après, je sais pas comment on l'appelle, mais ma belle-mère, elle avait crié le King, mais je crois pas que c'est son prénom.
3: Est-ce que vous aimeriez être un sportif ou une sportive de haut niveau, vous ?
5: Oui.
6: Non. Parce que ça demande trop d'exercice.
5: Faire de la piscine, j'aime bien. Ça fait marcher les bras, les jambes en même temps. Et ça demande beaucoup d'entraînement, du coup j'adore.
6: Moi, oui, parce que j'aimerais bien faire beaucoup de ping-pong. Parce que c'est mon sport préféré. Et Félix Lebrun, il m'a donné un bon coup d'énergie. Maintenant, j'en fais un club et voilà.
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9: Avaler des légumes aux ados, c'est souvent mission impossible.
10: Parce que c'est pas bon.
9: Et si en plus les légumes sont moches, bah là c'est carrément la guerre.
11: Oh, toi, file dans ta chambre, avec ça saute. Dépêche-toi, allez, ouste.
9: Carottes tordues, navets craquelés, patates trop grosses ou trop petites, difficile de leur faire avaler tout ce qui sort des standards parfaits des supermarchés.
12: Non, j'ai pas faim.
9: Du coup, les légumes moches finissent à la poubelle. Pourtant, ces légumes-là ont autant de goût, voire plus de caractère. Mais non, non, non, ils ne rentrent pas dans le moule. Comme dans la vie, ce qui n'est pas dans la norme est souvent mal perçu. Et dans l'alimentation, bah, carrément jeté.
13: Je me rappelle dans le temps que, quand j'étais petite, qu'on ne gaspillait rien.
9: Au lycée d'Avier à Joigny, on a décidé de casser les codes et de ne rien gaspiller avec une soupe un peu spéciale.
14: Tiens, ça c'est de la soupe au chou.
9: Alors, elle n'est pas forcément au chou, mais tous les mercredis, entre 10h-10 et 10h10, c'est l'effervescence dans la cafétéria. Des centaines d'ados, des cuillères qui s'agitent, des verres de soupe qui disparaissent en un clin d'œil, 150 portions englouties avec le sourire. Le secret ? Une soupe préparée avec des légumes moches. C'est tellement bon. Bah oui, des carottes difformes, des pommes de terre irrégulières transformées en un délice réconfortant.
15: Avant, j'étais moche. Ma vie était un enfer.
9: Et puis l'équipe choc de l'association Lycévasion, née en 2025, est arrivée et elle a tout changé. Avec cette idée choc, et si on montrait que moche ne veut pas dire mauvais ? Et ça marche, les élèves adorent, tout se passe comme sur des roulettes au lycée Louis Davier. Voilà un geste d'éducation de bon goût, doublé d'un geste solidaire et anti-gaspi, qui met dans le mille. Du coup, j'ai envie de m'y mettre aussi. Allez, sauvons les légumes moches.
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16: Il y a un truc qui nous rassemble tous, nous les Mayennais, c'est bien sûr le bon Mayennais. La vache broute dans les champs, puis ce lait précieusement pasteurisé pour fabriquer du fromage. Et ce fromage délicatement conservé dans cette boîte, oui, celle-ci, avec le couple si mystérieux dont personne ne connaît l'histoire, mais où tout le monde se raconte une histoire. Une recette qui marche depuis 1912. Audrey Gaillot, chargée de communication pour la société Vaubernier, implantée à Martigné-sur-Mayenne.
7: On est habituellement quatrième marque nationale la plus vendue en France. Mais sur le mois de décembre, on a eu la bonne surprise de voir que... on était passé troisième.
16: Et si au départ il n'y avait que le bon Mayennais, désormais la marque est une référence en France. Catherine Drezen, présidente de Vaubernier.
10: Aujourd'hui, ce sont 130 collaborateurs qui travaillent. Nous fabriquons une large gamme de fromages et de produits laitiers bon Mayennais. Camembert, brie, coulommier, lingot, carré.
16: Ah, mon camembert est prêt. Ça, avec du pain alors. L'entreprise Vaubernier fait travailler plus de 170 producteurs de lait autour de la fromagerie.
7: On met un point d'orgue à faire que nos fromages soient de qualité. Et puis, on a des consommateurs qui nous sont fidèles.
16: Oui, et d'ailleurs, pas plus fidèles que moi, parce que moi, j'ai le bic, quatre couleurs, bon Mayennais, grâce à ça, pardi, au point. Ils existent depuis le début. Vous les échangez pour avoir un cadeau. Et forcément, ça fait un succès fou, comme le souligne Catherine Drezen.
10: Sur l'année 2020, on a à peu près échangé par point ou vendu 45 000 objets à l'effigie de bon Mayennais.
16: Et comme le dit Audrey, les objets sont variés.
7: On a quand même une trentaine d'articles qui sont disponibles sur la boutique, donc on y retrouve des tabliers, des torchons, des sacs isothermes. Quand on passe dans différentes maisons, on voit toujours des petits coins qui sont dans les petits pots et les gens ont l'habitude de les conserver. Et donc je pense que ça se passe de génération en génération.
16: C'est vrai, ça finalement, tout le monde a une histoire avec le bon Mayennais.
7: L'habitude de voir le camembert sur la table le dimanche avec ses grands-parents, et finalement, c'est des choses qu'on reproduit nous aussi avec nos enfants. Et donc pour nous, c'est vraiment une fierté de voir que ça, la marque se transmet.
16: Et même si la recette du camembert, le bon Mayennais, n'a jamais changé, la tradition n'empêche pas l'innovation.
7: Donc la Fini 1912 au mois de septembre, qui a un peu plus de caractère par rapport à notre camembert historique. Autre exemple, sur le fromage le léger, on a revu le pack là récemment pour pouvoir faire émerger la notion de riche en protéines, qui est aujourd'hui sur le marché un point qui est important, notamment pour les sportifs.
16: Ça y est, j'ai fini mon camembert au four. Bah du coup, je vais courir.
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1: Catherine de Jouy en Pitivray, collectionneuse de cartes postales anciennes.
2: Vous faites partie d'un club ?
1: J'appartiens au club du Cercle des cartophiles de Loiret depuis une vingtaine d'années.
2: Ça a l'air très sérieux cette affaire.
1: La carte postale a démarré, on va dire, environ en 1900. Petit à petit, ça s'est enrichi jusqu'à avoir des années très glorieuses en 1970.
2: À votre avis, vous avez combien de cartes postales anciennes de Pithiviers ?
1: Alors, je n'ai pas chiffré, mais j'en ai au moins 800, je pense.
2: Et ça vous provoque quoi quand vous les trouvez ?
1: C'est une certaine curiosité parce que je reconnais des lieux où j'ai pu itinérer à pied. Tous les chemins où je suis passée, j'ai eu envie de les collectionner.
2: Et à chaque fois, c'était la même émotion quand vous les trouviez en brocante ou sur des salons de collectionneurs ?
1: Alors l'émotion, c'était celle de trouver où il y avait ma maison. Je l'avais ratée pendant 15 ans et je l'ai retrouvée 15 ans après.
2: C'est-à-dire vous l'avez ratée pendant 15 ans ?
1: J'étais sur une vente et la personne avant moi l'a prise. Et le jour où je l'ai retrouvée, vraiment, j'ai été enchantée. Là, c'est une émotion. Alors c'est de l'émotion parce que ça retrace des chemins où je suis allée, où je suis passée, soit à bicyclette, soit à pied. Et en même temps, on voit que d'autres avant ont foulé et que le temps passe, mais les choses demeurent.
2: Vous êtes une grande nostalgique ?
1: Non, pas nostalgique, mais curieuse. Curieuse de ce qui se passait auparavant. Les concours de pompe, très...
2: C'est quoi les concours de pompe ?
1: Alors, les concours de pompe, c'était des réunions festives où tous les gens qui pratiquaient les pompiers étaient réunis à Pithiviers, mais venant de différents points du...
2: Mais ils faisaient des pompes ?
1: Non, concours de pompe, c'était la pompe que l'on animait, qu'on appuyait d'un côté et de l'autre pour faire la pression, pour éteindre l'incendie.
2: Ah, d'accord. Ah oui, moi je voyais les gens en train de faire des pompes au milieu de Pithiviers, non ?
1: Non, pas encore.
2: C'est fou, quand on regarde, c'est un petit peu des vestiges du passé, on se dit que le temps passe très vite, non ?
1: Alors, le temps passe très vite parce qu'étant petite, moi, j'ai connu, par exemple, le kiosque de Pithiviers.
2: C'était quoi, le kiosque ?
1: Alors, le kiosque, c'était situé sur le Mail Ouest et en même temps, on y faisait de la musique, donc il y avait des rassemblements musicaux très fréquemment.
2: Ah, le kiosque à musique ?
1: Oui, le kiosque à musique, pardon. Et donc, ce kiosque a été démonté, mais j'ai retrouvé toutes les cartes postales anciennes du kiosque, parce que ça aussi, ça évoquait des souvenirs pour moi.
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3: Un début de conversation pour vous aider dans l'apprentissage de la langue bretonne aujourd'hui et puis après un nom de famille qui permet de faire front.
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3: Alors, c'est pas évident d'apprendre la langue à la radio. J'essaie de vous donner quelques clés chaque jour, mais pour ça encore faut-il être à l'heure pour écouter les chroniques. Donc, pour ne pas rater l'heure, il y a une question que vous devez connaître. Une phrase. Pédere. Je suis sympa, c'est une phrase courte. Trois mots. Pédere. Et ou EO, si vous voulez, c'est facile à traduire, c'est « quelle heure est-il ?» PED, c'est un mot interrogatif qui signifie « combien ?» PED, à retenir évidemment, ça sert dans plein d'utilisations. PED heure, quelle heure ? Et à la fin, EO, c'est une des formes du verbe « être » en breton conjugué. PED heure, EO, PED heure, quelle heure est-il ? Retenir cette phrase vous permettra de ne jamais rater vos rendez-vous de toutes sortes et surtout vos rendez-vous radiophoniques. PED heure, EO, quelle heure est-il ? Alors, pour répondre s'il est midi, par exemple, vous répondrez « Christeis eo ». Midi, il est. Et on n'oublie pas le verbe à la phrase. On ne dit pas juste « Christeis », on dit « Christeis eo ». Pédeur eo. Quelle heure est-il ? Christeis eo. Il est midi. Bon, dites pas ça une autre heure qu'à midi, ça marchera moins bien.
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3: Et un patronyme frontal aujourd'hui. Ou un nom qui fait front, comme je vous le disais. Ou même plusieurs. Taldir ou Talourn. Deux mots commençant avec le préfixe tal, T-A-L. Et tal, qui n'est pas la chanteuse en breton, a plusieurs sens. En premier, c'est le front humain, évidemment, tal, antal, le front, tal, antal et begarpen, le front en haut de la tête. C'est mieux s'il est là, d'ailleurs. Et donc, si votre nom de famille est Taldir ou Talouarn, eh bien, mieux vaut ne pas donner de coup de tête au risque de casser celle d'en face, car Taldir veut littéralement dire front d'acier. Rien que ça. Et Talouarn, c'est pas en reste non plus. Talouarn, c'est le front de fer. Alors encore un nom ramenant une époque où les hommes se faisaient remarquer sur les champs de bataille ou dans les mêlées. Et les Taldir, outaouais n'était visiblement pas mauvais pour donner ou amortir les coups. C'est pas une raison pour faire pareil. Moi, je vous dis à demain, même heure.
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5: Arnaud Fromage est avec nous chaque matin, c'est l'heure de la nécessaire minute comtoise. Mon cher Arnaud, bonjour.
6: Bonjour.
5: Du côté des radars, il y a des petites surprises, on donne vraiment des drôles de noms aux choses, parfois, chez nous en Franche-Comté.
6: Oui, et en voici un nouvel exemple. Alors, petite mise en situation, vous êtes en voiture, vous venez de Belfort et vous roulez en direction de la chapelle sous Rougemont. Bref, vous êtes sur la départementale 83, vous passez de nez avant d'arriver à Rop. Là, vous passez devant la mairie, sur l'avenue Charles de Gaulle, il y a Céline Coiffure, mais vous continuez. La petite patte d'oie à la Vermenoncourt, vous restez sur la route principale et vous avancez encore un petit peu. Il y a les jolies maisons typiques là sur le côté et c'est là, dans le virage, qu'il faut freiner tout simplement parce qu'il y a un radar.
5: Bon, bah, pas mal la petite balade là autour de Belfort, je vois pas vraiment où vous voulez en venir, Arnaud.
6: Eh bien, exactement à cet endroit précis, là, sous le radar, en face de la boîte aux lettres. Parce que ce n'est pas n'importe quel radar. C'est celui qui est surnommé le radar Johnny Hallyday. Mais alors, pourquoi, allez-vous me demander, maintenant que j'ai réussi à capter votre attention?
5: Eh bien oui, pourquoi le radar de Johnny Hallyday, Arnaud? Oui.
6: Pour comprendre, il faut remonter à février 1970. L'idole des jeunes a donné la veille un concert à Strasbourg et doit se rendre à Besançon. 3000 personnes l'y attendent et il est 18h passé. Dans la DS Palace Citroën, qui roule à fond parce que, bah, années 70, il y a donc Johnny Hallyday et Sylvie Vartan, mais aussi Mickey Jones, le guitariste de Johnny, Jean Ponce, son manager, et Sacha Rull, son secrétaire. On est en février, il fait nuit, il fait froid, il y a du verglas et ça roule vite. Bref, Johnny perd le contrôle de sa voiture. Il glisse et se retrouve dans le fossé. Alors il parvient à reprendre le contrôle de son véhicule, parce que, ne l'oublions pas, Johnny Hallyday est un pilote, mais malheureusement, il y a un bloc de béton qui bloque le fossé et la voiture finit par s'y écraser. À bord, Johnny et son guitariste n'ont rien, mais son secrétaire et son manager sont blessés. Sylvie Vartan, elle, a carrément traversé le pare-brise, elle a le visage en sang. En 1970, la ceinture de sécurité est censée être obligatoire, mais dans les faits, personne ne la met vraiment. Les voisins viennent au secours des blessés, alors au départ, ils avouent ne pas vraiment avoir reconnu Johnny et Sylvie Vartan parce qu'ils sont sous le choc, et les blessés sont conduits à l'hôpital de Belfort. Johnny s'empare du téléphone d'un riverain pour annoncer qu'il n'y aura pas de concert à Besançon ce soir-là. Sylvie Vartan, elle, s'exile quelques mois à New York dans une clinique de chirurgie esthétique où elle subira des dizaines d'opérations de reconstruction pour effacer les traces de l'accident. Alors voilà pour la petite histoire. Et c'est donc dans ce même virage, toujours à la sortie d'Europe et toujours aussi dangereux, qu'a été installé en 2019 un radar, le radar Johnny Hallyday, pour nous rappeler que, star ou pas, il ne faudrait pas oublier de...

0: radar Johnny Hallyday, voilà, on sait désormais où il est grâce à vous, Arnaud Fromage, pour la nécessaire minute comptoise. Vous menez les enquêtes dans tous les sens et vous nous faites revivre avec un superbe podcast La vie incroyable de Paul-Émile Victor, un jurassien qui, pour sa première expérience et sa première expédition, est parti au Groenland. On a entendu le premier épisode jeudi, à partir de dimanche, pardon, à partir de 10h. Et le numéro 2 est déjà disponible en ce moment sur l'application ICI, ICI. Vous allez véritablement découvrir ce qu'a enduré l'équipe autour de Paul-Émile Victor, une équipée qui a été véritablement sans danger, mais ô combien importante pour l'avancée de la science. Un podcast passionnant avec vous, mon cher Arnaud Fromage. Je vous dis à demain.
1: À demain.
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1: Un circuit court aujourd'hui à Saint-Pierreville. Nous sommes au nord-ouest de Privas avec Sabine Loulier pour découvrir Castanaïs.
2: J'ai décidé de créer une ligne de cosmétiques qui sont fabriqués avec les châtaignes que l'on produit sur l'exploitation. Et donc cette ligne de cosmétiques, elle est certifiée bio et nos châtaignes sont bio et AOP châtaignes d'Ardèche.
1: Et donc aujourd'hui, Sabine nous propose une crème corps et une crème visage.
2: Donc la particularité en fait de la châtaigne, elle est multiple. D'abord, la châtaigne est très riche en sucre, ce qui permet d'avoir ce côté très très hydratant de la crème. Également, la châtaigne contient du tanin, qui est issu, vous savez, de l'arbre et de la sève. Le châtaignier contient beaucoup de tanins. Et donc, ces tanins, en fait, ont un rôle un petit peu antioxydant qui permet de faire que la crème convienne aux peaux qui sont un peu rosacées, vous savez, des peaux un peu atopiques, des peaux un petit peu fragiles. Et puis, troisième effet, et pas des moindres quand même, ce sont les polyphénols qui sont très riches et condensés dans la châtaigne et qui en font un anti-âge naturel imparable. Pour l'instant, l'accueil est plutôt favorable, très favorable. C'est vrai que les Ardéchois sont très surpris. Ils ne connaissaient pas, évidemment, je leur dis que c'est normal parce que ça n'existait pas avant. L'usage en cosmétique est encore balbutiant.
1: Et c'est donc en profitant des 12 hectares de sa châtaigneraie multicentenaire que Sabine a décidé de se lancer dans l'aventure Castanaïs. Et donc forcément, en parallèle de ces produits cosmétiques, vous avez également toute une gamme de bonnes choses à déguster.
2: C'est une gamme qui est assez restreinte, mais qui va à l'essentiel. De la crème de châtaigne, de la crème de châtaigne saveur peine d'épices, de la farine de châtaigne et des châtaignes au naturel. Et qui fonctionne bien, quoi qu'il reçoit aussi un bon accueil de la part des clients. Donc c'est chouette, franchement, c'est une super aventure.
1: Bon, et vous savez quoi ? C'est une belle aventure aussi parce qu'elle résulte d'une belle histoire d'amour.
2: J'ai rencontré mon mari donc il y a 30 ans maintenant. Et mon mari est fils de castanéiculteur. Moi, ça fait 30 ans maintenant que je vois mon mari passer énormément de temps dans ses châtaigniers. Tous les jours, il y va, il connaît les arbres, il sait ce qui se passe dans ces arbres, il suit l'évolution des arbres qui greffent. Parce qu'en fait, nous, on travaille sur une châtaignerie ancestrale et traditionnelle et nous ne plantons rien. Nous greffons. C'est un travail au long cours. Mon mari fait de la taille en prévision des greffons qui vont sortir, si tout se passe bien, de cette taille. Et donc, l'année d'après, il récupère ses greffons, il regreffe, donc on choisit nos variétés. Une chose aussi importante, c'est que mon mari est un des derniers à pratiquer une greffe en flûte traditionnelle sur laquelle on n'utilise absolument pas de mastic. Voilà, c'est-à-dire qu'on utilise la sève qui sert de colle. Et donc, tout le process est super naturel. Donc moi, quand j'ai vu ça, je me suis dit, mais c'est un travail incroyable qui passe sous silence. Et donc, moi, je voulais essayer de donner à voir cette passion pour le châtaignier. Donc, c'est pour ça que j'ai aussi cherché à faire des produits qui soient élégants, qui soient vraiment de très haute qualité. C'est pour ça, d'ailleurs, que la crème que je produis, les crèmes cosmétiques, elles sont bio, mais elles sont dans des pots qui sont compostables et biodégradables, avec des étiquettes en papier, une encre, une colle qui sont non impactantes pour l'environnement. Vraiment, c'est l'essence même de l'Ardèche, sans aucun PFAS, sans aucun produit controversé. Et les produits, on peut les mettre au jardin quand on a fini de les utiliser.
1: 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Comme d'habitude, je vous mets toutes les infos qu'il vous faut sur ici.fr Drôme Ardèche, rubrique circuit court.
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3: Bonjour, je m'appelle Julien Ferrandez, président du foot de l'AS Saint-Germain-Chantirac depuis 7 ans maintenant. J'habite à Saint-Germain-du-Salambre, je travaille à Saint-Germain-du-Salambre, j'ai la chance de travailler là où je joue au foot. Du coup, je suis cantonnier, donc je m'occupe du terrain, je m'occupe des infrastructures du stade, donc encore plus de plaisir à être président d'un club.
4: Bonjour Julien, qu'est-ce qui vous a fait entrer dans ce club ? Est-ce que c'est la fonction de président ou c'est d'abord le fait de jouer au foot ?
3: Non, le club, je l'ai connu avant d'être président, je suis rentré au club en 2002. Et c'était un copain à moi qui m'a dit « Viens, on va jouer à Saint-Germain, tu verras, c'est un super club ». Et effectivement, je suis tombé amoureux du club, des joueurs, de l'entente, des dirigeants surtout, parce qu'il en faut, et des supporters qui nous supportent tous les dimanches.
4: Jouer quel poste sur le terrain, Julien ?
3: Alors j'ai trois postes. C'est soit 9, parce que c'est moi qui veux. Le coach me fait jouer 5, parce que c'est lui qui veut. Et je dépanne dans les buts, parce que plus jeune, j'ai joué gardien.
4: On peut dire que vous êtes un joueur polyvalent, en fait, Julien. Comment on fait une victoire au sein de l'AS Saint-Germain-Chantérac?
3: On l'a faite avec un chant dans les vestiaires qui est un peu spécial parce que c'est un chant communiste. Alors, me demandez pas pourquoi. Quand je suis arrivé, il a fallu que j'apprenne les paroles. La lutte finale. Non, après, c'est se retrouver après la douche pour fêter ça avec les dirigeants, les femmes de joueurs, les enfants de joueurs dans le clubhouse.
4: Votre club, il rassemble une équipe, 28 joueurs, vous jouez en District 4, il n'y a pas de division en dessous, du coup, président, c'est quoi les objectifs pour cette saison?
3: Effectivement, on est au plus bas, mais on est un club qui est en reconstruction depuis 2-3 ans. Le après-Covid nous a un peu fait mal, et qui a fait mal au football tout court, de toute façon, je pense. Comme objectif, c'est maintenir un club de foot dans ces deux petits villages qui est Saint-Germain et Chantérac. C'est un club de copains. Il y a des gens qui viennent, qui restent un an à cause du boulot, à cause des études, et en fait, ils sont dégoûtés de partir parce qu'ils voient qu'on est vraiment un club qui se prend pas la tête. On n'est pas là que pour gagner. On est là pour jouer au foot et essayer de se faire plaisir.
4: C'est quoi les couleurs du club de l'AS Saint-Germain-Chantérac?
3: C'est la couleur verte comme l'AS Saint-Etienne. Je suis trop jeune pour avoir connu les grandes gloires de Saint-Etienne. Moi, c'est mon club de cœur, c'était les Girondins de Bordeaux. Après, quand je suis arrivé dans ce club, les anciens qui jouaient encore, eux étaient fans de l'AS Saint-Etienne.
4: À combien de buts inscrits depuis le début de la saison? Quand vous jouez neuf, pas quand vous jouez gardien de but.
3: Alors pour avoir fait 2-3 matchs en neuf contre les grosses équipes, je suis qu'à 2 buts en 7-8 matchs.
4: C'est pas mal. On se rapproche de Kylian Mbappé. Merci beaucoup, Julien.
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6: Complètement gaga avec Olivier Glin. Alors, bonjour Olivier, on parle d'eau aujourd'hui?
7: Vouille, sagassouille. Bonjour les amis, aujourd'hui on va voir des mots comme on en trouve nulle part ailleurs. Chez nous, dans le parler gaga, on a des termes pour tout. Et pour patauger dans l'eau ou la gadoue, on n'a pas un mot, mais trois. Bassouiller, gabouiller et gassouiller. Oui, trois verbes pour exprimer le bonheur de tripoter de la flotte ou de barboter dans la boue liquide. Et, comme on est généreux hein, quand même, on ne s'est pas arrêté là. On a même des noms qui vont avec. On appelle ça des déverbaux, car ces noms viennent des verbes. On a la bassouille, la gassouille et la gabouille. Ces mots sont employés dans la Loire, mais également dans le Lyonnais et le Beaujolais, et puis de façon plus générale dans une bonne partie de la région Rhône-Alpes. Voici une maxime qui nous est donnée par Jean-Baptiste Martin. T'as beau gabouiller la bassouille, t'en feras pas rien des œufs à la neige. La plupart du temps, c'est juste remuer l'eau, éclabousser, patauger. Bref, faire ce que les mamans, elles y trouvent à redire quand les enfants reviennent avec le pantalon trempé. Et s'il y a des gens qui aiment bien gassouiller, ce sont bien les enfants. Les matrues, il n'y a pas besoin de faire grand-chose pour leur faire plaisir. Tu sors une petite bassine, tu mets un peu d'eau au fond et c'est parti pour la gassouille. C'est que ça peut gassouiller jusqu'à l'évaporation totale. La gassouille, c'est révélateur de la personnalité profonde des gens. Hein. Comme le dit l'adage, dans la gassouille, il y a deux sortes de gens. Ceux et ceux qui y tombent et ceux et celles qui t'y poussent. Bon, la nage n'existait pas hein, jusqu'à aujourd'hui, mais mieux vaut tard que jamais. Ou alors celui-ci, d'adage. Quand t'as les pieds dans la gabouille, c'est pas le moment de chercher tes pantoufles. Et oui, chez nous, la gassouille, c'est souvent un souvenir d'enfance. Mais entre nous, on est tous encore un peu des garagnas. Hein. On y aime bien parfois encore. Quel plaisir de gassouiller un peu.
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1: Direction la cuisine. Et peut-être que comme moi, vous les laissez tremper pendant des heures en espérant que ça disparaisse magiquement. Mais non. Les flammes basculaient un peu trop fort. Les débordements de sauce ou les projections d'huile sont souvent responsables d'une croûte foncée, un mélange de graisse brûlée et de restes calcinés bien fixés à l'arrière de vos poêles et de vos casseroles. Alors, est-ce qu'il faut absolument passer par la case ponçage intensif? Et c'est pas qu'une question esthétique, Cal, parce qu'une poêle encrassée, ça conduit moins bien la chaleur, son dos adhère moins bien au gaz ou à l'induction, et le nettoyage du plan de travail devient problématique. Ça, c'est toujours une galère, hein, quand on le pose comme ça. On a une jolie auréole bien brune.
2: Noir sur le plan de travail, c'est pas agréable.
1: Et le réflexe, c'est souvent de prendre le premier grattoir qui vous tombe sous la main et à s'acharner. Et puis on n'y arrive pas. Alors ma maman m'est tombée dessus la dernière fois, et parce que frotter trop fort, ça attaque l'émail, l'inox, le revêtement, ça laisse des rayures qui vont retenir encore plus de crasse. Alors comment faire? Ma maman a généreusement saupoudré de bicarbonate de soude le dos de la poêle humidifiée au préalable, hein, sinon le bicarbonate ça ne tient pas. Vous le laissez agir, pas quelques heures, quelques minutes, ça peut suffire. Et ensuite, vous frottez doucement avec le côté doux d'une éponge. Et ça élimine, sans trop d'effort, les dépôts noirâtres sans rayer la surface de vos casseroles, de vos poêles. Mais merci, ma maman.
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3: Un chien a des comportements quelquefois qui sont pas forcément appréciés en société, et donc l'idée c'est de réduire les mauvais comportements et mettre en place des bons comportements.
4: Un chien, alors, on parle de chien agressif, est-ce qu'on peut les changer?
3: Oui, on peut les changer. Alors un chien agressif, c'est une étiquette. Moi, ce qui m'intéresse, c'est clairement le comportement. À quel moment est-ce qu'il mord, dans quel contexte? Et en modifiant ce contexte, on s'arrange pour que le comportement n'apparaisse pas. Ensuite, on peut le mettre en place un nouveau comportement. Ça prend du temps, c'est une thérapie comportementale, mais en effet, on obtient d'excellents résultats en réalité avec le temps. Et le travail.
4: Qu'est-ce que tu leur proposes aux propriétaires qui viennent avec leur chien? Qu'est-ce que tu leur proposes?
3: En premier lieu, j'aime construire une relation et enrichir cette relation, de manière à ce qu'il y ait vraiment une connivence qui se mette en place entre les deux. Et puis ensuite, je fais les choses pour que le chien joue un rôle social dans sa cellule familiale. Ce qui est important, c'est que le chien rende des services parce que ça lui fait plaisir.
4: Tout à l'heure, je t'ai vu tomber un chiffon. Le chien t'a apporté naturellement, sans que tu lui demandes, le chiffon.
3: Ouais, elle a compris ça, et donc je cultive ça, bien sûr, mais dès qu'on va dans le jardin, je fais tomber un outil, ça peut être un arrosoir, un gant, et elle sait qu'elle doit me rapporter les choses.
4: Et ça leur plaît aux chiens, ça les stimule, ils aiment bien ce côté-là de se dépenser, de se rendre utile.
3: Et ils ont un cerveau qui est très proche du nôtre, donc il faut stimuler ce cerveau en réalité. Et un chien qui mange et qui dort toute la journée, il est pas super heureux, hein. Il a besoin et d'être reconnu par son groupe, donc de jouer ce fameux rôle social, et puis surtout, il a un cerveau qui a besoin d'être motivé, en fait. Il a besoin d'apprendre des choses.
4: Là, on a Aria, qui a 4 ans, qui est avec nous.
5: Qui vient de l'SPA de Poitiers. Hein.
4: Qui vient de l'SPA de Poitiers, très bien. Et qui est très mignonne et très à fond, en fait.
3: Elle est plus connectée que mon téléphone, en fait. Elle cherche le regard en permanence parce qu'elle a envie de faire des choses.
4: Elle est assise devant nous, elle ne bouge pas, les oreilles bien dressées. Coucou Aria, qu'est-ce qu'on peut lui faire comme exercice? Parce que franchement, il y a plein de petites choses sympas.
3: Alors nous, on a l'habitude de terminer les exercices par un son de cloche, en fait, ce qui marque la fin de la session. Elle le sait, donc ça c'est quelque chose que tu peux demander si tu veux te tester.
4: Oui, parce qu'on a une petite cloche qui est un peu plus loin, qui est accrochée à un fil, et du coup, si je lui dis Aria, va sonner la cloche. Et je vous jure que c'est réalisé sans trucage, avec sa petite patoune. Elle a mis un petit coup dans la cloche. Aria, va chercher la casquette. Et elle apporte la casquette. C'est incroyable. Alors, le but, c'est pas d'en faire des animaux de cirque, mais ça prend combien de temps à éduquer un chien à décrypter son comportement et à faire enfin en sorte qu'il veuille s'adapter à ce qu'on lui demande?
3: Alors, merci de préciser que c'est pas pour faire un animal de cirque, ça c'est important. L'idée, c'est juste de l'intégrer à ma vie et de lui montrer que j'ai besoin d'elle et qu'elle me rende des services. Ça, c'est une première chose. Ensuite, combien de temps ça prend? En fait, ça va assez vite.
4: Tu peux lui demander n'importe quoi, elle le fera?
3: Ouais, je pense qu'elle a un répertoire qui est assez large. Ouais.
4: Non, je vais tester un truc, je suis pas sûr que ça marche. Aria, envoie un message à mon directeur et dis-lui que je suis malade. Non, elle veut manger la bonnette. Dommage, je vais devoir retourner au boulot.
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6: Bonjour Adichat, je suis Béatrice Duchin, je vis à Saint-Martin-de-Seignanx.
5: Je suis native des Hautes-Pyrénées, de l'Annemezan plus exactement. Je suis donc présidente de l'association Esquirote. Cette association a été créée en 2012 suite à la création, à l'ouverture de la filière bilingue français-gascon à Saint-Martin-de-Seignanx. Et c'est une association qui a pour vocation de promouvoir la langue et la culture gasconne et de la rendre visible. Merci de me passer le micro.
6: Parlez-moi un petit peu de votre première liaison à la culture occitane.
5: Ma première liaison avec la langue et la culture gasconne, elle a commencé dès mon plus jeune âge, à l'occasion de réunions de famille chez mes grands-parents, puisque nous étions une famille nombreuse et que mes parents, mes oncles, mes tantes, mes grands-parents parlaient gascon. L'ouverture aux autres est arrivée très tôt chez moi. J'étais membre du comité des fêtes de l'Annemezan. Moi, je viens de Bigorre et j'ai énormément de connaissances autour de moi. Je me souviens quand j'étais jeune et quand j'étais au lycée, et j'ai présenté l'option occitan au lycée. Nous étions nombreux en cours d'occitan et beaucoup la comprenaient parfaitement parce qu'ils habitaient dans des villages, dans des communes rurales ou à la maison. Et ben, ils vivaient encore avec les grands-parents et ils ne parlaient que gascon à la maison. Moi, c'était difficile parce que je commençais déjà à la perdre. Mes grands-parents n'étaient plus là. On ne la parlait pas trop à la maison, mais ceux qui vivaient encore proches de leurs grands-parents, c'était la langue de la maison. C'est une langue qui est très très proche de l'espagnol. Les concordances des temps se construisent comme en espagnol. Pour apprendre l'espagnol, c'est un plus. Et moi, j'ai toujours été très attentive à cette langue parce que je la trouvais belle. Et même si je ne la comprenais pas, je la trouvais jolie parce que souvent, à travers cette langue, ils racontaient des histoires, des légendes et tout le monde riait. C'est une langue qui a ravivé beaucoup d'émotions parce que justement, quand nous avons créé cette filière et que j'ai commencé à entendre les enseignants parler cette langue, elle m'a projeté chez mes grands-parents, dans mon enfance en fait. L'enseignement bilingue à Saint-Martin-de-Seignanx se fait à l'école publique. C'est une offre de l'éducation nationale.
6: Est-ce qu'il y a beaucoup d'élèves?
5: Oui, à Saint-Martin-de-Seignanx, l'enseignement bilingue commence dès la petite section jusqu'au CM2. Et on a la chance à Saint-Martin qu'elle soit suivie au collège. L'histoire géo s'enseigne en gascon et il y a également le cours de langue en gascon. Très vite, nous avons mis en place les cours d'enseignement pour les parents, les cours adultes. Et donc, nous avons, dès la première année, eu beaucoup de parents.
6: Puisque vous êtes présidente de l'association Esquirote, quels actes concrets proposez-vous pour promouvoir cette langue gasconne?
5: Nous avons commencé par les cours de langue. Ensuite, nous avons proposé des cours de chant en polyphonie. Je chante au Conservatoire des Landes, au département Trad. Et puis, nous avons mis en place des événements. Ça fonctionne de plus en plus. Les collectivités territoriales ici nous soutiennent.
6: Béatrice Duchin, présidente de l'association Esquirote à Saint-Martin-de-Seignanx.
5: Oui.
6: Avant de vous dire adieu, allez-vous de l'élo de la radio qui vous a tendu le micro aujourd'hui?
5: Je crois que c'est ici Gascogne.
6: Et comment ça se dit en gascon?
5: Ici Gascogne.
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1: Bonjour Médéric Esquisserus.
2: Bonjour Philippe, bonjour à tous.
1: Notre linguiste marseillais. Vous m'inquiétez, Médé, vous avez un drôle de regard inquisiteur ce matin. Là.
2: Inquisiteur ?
1: Ouais, un petit peu, oui.
2: Mais confesseur peut-être. Ah. Je vais commencer par une question. Êtes-vous capable de résister à la tentation ? Est-ce que vous êtes capable de résister à, je sais pas moi, un bon aioli provençal?
1: Ah, c'est difficile.
2: L'aioli complet, hein.
1: Ouais.
2: Avec tous les légumes, la morue, et gras d'ail dans la sauce. Moi non, j'avoue. Est-ce que vous êtes capable de résister à une daube qui a mijoté pendant des heures et qui embaume la maison?
1: Ah, c'est compliqué.
2: Un morceau de gâteau des rois aux fruits confits bien pégueux. Ouais. Êtes-vous capable de résister, ça je sais que non, à un chichi fraîchi, tout chaud et bien sucré? Et voilà. Alors, je parle que des désirs gustatifs et du plaisir de la chair, car je pourrais aussi vous poser des questions sur les plaisirs de la chair et vous interroger sur votre capacité à résister à la tentation. Mais ce n'est pas mon rôle. Je ne suis ni confiseur, ni confesseur. En revanche, certains en entendent de belles. La semaine dernière, plusieurs temps forts religieux ont commencé, le ramadan pour les musulmans, mais aussi le carême pour les chrétiens. C'est dans ce cadre que l'on m'a envoyé un lien vers le podcast Carême dans la ville, réalisé par des dominicains, avec l'épisode du 22 février au titre forcément alléchant, Confession marseillaise. Et je n'ai pas résisté à la tentation, j'ai écouté. Et vous aussi, vous allez écouter. C'est le frère Clément Binachon, du couvent de Saint-Lazare à Marseille, qui parle. Et voilà cette drôle de confession marseillaise, avec l'accent, ou pas.
3: Confession marseillaise. Après avoir jeûné 40 jours et 40 nuits, Jésus eut faim. Matthieu, chapitre 1, verset 2. Marseille, il y a quelques années, dans un confessionnal. Bénissez-moi mon père parce que j'ai péché. Je dois vous confesser, mon père, que j'ai peur que d'avoir été infidèle. C'était la semaine passée. Je prenais mon café tranquille à mon poste habituel en terrasse au-dessus de la plage des Catalans. Et là, il y a une petite que le bon Dieu avait drôlement bien proportionné, qui a eu la mauvaise idée que d'aller piquer une tête là, sous mes yeux. Eh bien, je ne vous cache pas que ce spectacle m'a un peu émotionné. Et c'est ça que je voudrais confesser. Vous me pardonnerez cet exemple pagnolesque, mais il me semble éclairer une confusion courante.
2: Ah, la petite des Catalans. Alors voilà, oui, je vous résume l'essentiel de cet épisode. Ce n'est pas un péché que d'éprouver la tentation, le désir, l'envie, tant que vous n'y succombez pas. Bon, on en parle de l'accent. On sent que frère Binachon essaie d'imiter l'accent marseillais, mais sans se lâcher totalement. Ça donne l'accent, avouons-le, très bizarre, une imitation pas trop réussie, mais il faut savoir faire preuve de

0: Clémence, et donc on pardonne volontiers à frère Clément Binachon. Vous remarquerez qu'il est resté sobre, hein. Il aurait pu se laisser aller à répéter ce que l'on peut entendre, hein. Souvent de très mauvais goût, voire très sexiste, hein. Ça peut aller de « Oh, vé la petite comme elle est charmante, Fada !» à « Tiens comme elle est bonasse !» en passant par « Oh, elle est bien tankée, celle-là, hein. !» Voire en mode chanson, hein, « Il y a une petite, la belle de mai, coquin de sort, qu'elle me plaît !» Ou il y a une petite au catalan, hein, vous pouvez faire ça aussi. Et ça peut marcher dans plein de sens, hein. Des filles qui parlent de mecs, des mecs qui parlent de mecs, des filles qui parlent de filles, chacun s'y retrouvera. Mm-hmm. Merci à Sophie pour l'envoi de ce podcast et le bonjour à toutes les femmes folles à la messe, comme le disait Rabelais. Bon carême à toutes et tous, Ramadan Mabrouk si c'est le cas, et méfi à la tentation, ouais. Espenché. Oui, pécho, c'est péché.
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2: Le vin, ça prend du temps. 18 mois en général en Bourgogne avant d'être mis en bouteille. En ce moment, le millésime 2024 finit son élevage en fût comme à Beaune chez Philippe Pacalet. C'est dans le calme de ses caves qu'il nous raconte les notes aromatiques de son Gevrey 2024.
3: Donc là, on a changé de cave. On est plutôt sur du 2024, c'est ça ?
4: On est sur des 2024 rouges.
3: Attendez, vous voulez que je prenne votre micro ? C'est peut-être plus pratique. Hop, voilà. Donc là, vous avez ouvert le tonneau. Vous plongez la...
4: La pipette. Et on se retrouve avec un misime classique. C'est pour ça qu'on voit une belle robe rubis. Gevrey Village, c'est quatre parcelles différentes. Gevrey, c'est toujours beaucoup de fruits, hein. Ça fait un vin assez gourmand et toujours beaucoup de structure. Il y a les deux. Si on prend 10 personnes, toujours 7 qui l'apprécient. On va les soutirer pour les mettre en bouteille l'année prochaine.
3: Quand vous dites préparer, ça veut dire que...
4: On a mis un bouchon.
3: Ça, hein. Donc là, c'est le bouchon qui est à l'intérieur du...
4: Voilà, après on met le robinet.
3: D'accord.
4: Parce qu'on n'utilise pas de pompe, on fait par gravité. Ça évite d'aspirer le vin, c'est moins stressant.
3: C'est plus doux.
4: Voilà.
3: Ah, on peut stresser des vins.
4: Ouais, c'est de la matière vivante. Ouais. C'est comme nous, ça évolue. C'est un peu à l'image de l'homme, le vin. C'est un produit culturel. Il y a beaucoup de points communs.
3: Donc il faut lui apporter beaucoup de douceur. Ouais.
4: Même si la forme du vin, là, c'est le tonneau après la bouteille. Nous, on a un squelette, c'est différent. Mais c'est une construction différente.
3: Oui, mais nous, on se trimballe avec le même squelette toute la vie.
4: Voilà.
3: Et eux, ils changent de squelette quand même.
4: Mais on ne grandit plus à partir de 21 ans, normalement.
3: Non.
4: Et les vins, dès qu'on les a mis en bouteille, ils grandissent, mais différemment, parce qu'ils sont aussi coincés dans cette bouteille.
3: C'est pour ça qu'on a cette forme de tonneau, finalement, parce qu'on aurait pu mettre ça dans des cubes, finalement. Enfin...
4: C'est un œuf coupé au debout. L'œuf sous la terre, la gestation, enfin, il y a toujours des jolies philosophies avec tout ça, mais c'est... Hein, il y a un sédiment qui se forme au fond du tonneau, qui s'appelle la lie, donc quand vous remuez le tonneau, ben, ça remélange, ça dynamise, quoi. C'est un peu comme un bébé avec son placenta, quoi. C'est... Il y a une naissance et ça protège le vin, donc ça dure un certain temps, c'est pour ça qu'on doit soutirer. J'ai un rôle protecteur et nourricier, c'est bien fait quand même.
2: Philippe Pacalet à Beaune est le papa de 50 000 bébés quand même, bouteilles par an, c'est pas rien et ça fait partie de la fierté de notre région.
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5: Salut Thomas Brie.
6: Salut Quentin, bonjour à tous.
5: Ouvrons une nouvelle page de ton livre.
6: C'est parti.
5: Les raisons.
6: La raison 616, la plaine du Var. Alors c'est un terme que l'on utilise pour désigner l'immense vallée creusée par le fleuve Var, juste avant qu'il ne se jette dans la Méditerranée. Et vous allez voir que ce fleuve est fascinant. En fait, il prend sa source au nord-ouest du département, à Estaing, à 1800 mètres d'altitude. Pour arriver jusqu'à la mer, il traverse une centaine de communes, dont 87 dans les Alpes-Maritimes.
5: Mais alors Tom, je pense pas être le seul à m'être posé la question. Pourquoi est-ce qu'on a un fleuve entre Saint-Laurent-du-Var et Nice qui porte le nom d'un département voisin?
6: Alors tout d'abord, on doit le nom de ce fleuve à l'astronome antique Ptolémée. L'ouvrage des hommes et un fleuve nous dit que ce cours d'eau est capricieux et qu'il peut vite sortir de son lit, pas comme moi le matin en tout cas. Alors c'est pour ça qu'il tire son nom du verbe latin var yare, qui veut dire changer.
5: Voilà, et pendant des siècles, le Var était en fait une frontière.
6: Et oui, ce fleuve était une barrière naturelle entre le royaume de France et le comté de Nice. Mais en 1790, lorsque l'on crée les départements français, on va assembler dans le sud-est de la France des villes comme Toulon, Grasse, Cannes et Saint-Laurent-du-Var. Mais Nice n'en fait pas partie. Et ce nouveau département, on va lui donner le nom du fleuve qui marque la limite du territoire national, le Var.
5: Bon, jusque-là, ça a l'air logique. C'est normal.
6: Oui, mais sauf que lorsque Nice devient française, définitivement française en 1860, le comté est rattaché à l'arrondissement de Grasse pour former les Alpes-Maritimes. Le Var ne borde plus le département auquel il a donné son nom, ce qui en fait un cas unique en France.
5: Ah, et donc ce fleuve va rythmer quand même la vie des habitants locaux pendant des siècles.
6: Ah, alors pas vraiment. Jusqu'au XVIIe siècle, la plaine du Var, c'était surtout un endroit où l'on promenait son troupeau. Et pendant très longtemps, si l'on voulait traverser le fleuve, eh bien on devait le faire à pied. En 1792, on construit le premier pont en bois, mais comme le fleuve est capricieux, les structures sont souvent endommagées.
5: Est-ce que le Var a souvent été en crue ?
6: Et oui, au cours de son histoire, ce fleuve a débordé un bon nombre de fois. En 1857, une digue est emportée au niveau du vallon de Saint-Isidore. En 1930, le quartier Saint-Augustin et la promenade des Anglais sont sous l'eau. Et plus proche de nous, on se rappelle de la violente crue de 1994. L'aéroport de Nice et la préfecture des Alpes-Maritimes étaient complètement inondés. Cette crue, elle avait causé des dégâts estimés à 1 milliard de francs, soit 187 millions d'euros aujourd'hui.
5: Et on pense aujourd'hui aux dernières tempêtes aussi qui ont frappé le département.
6: Et oui, le Var et sa plaine sont donc des lieux que l'on doit aborder avec une grande humilité. Si pendant des siècles, personne ne construisait ici, c'est bien pour une raison. Alors gardons en tête que l'homme ne fait pas ce qu'il veut avec la nature. Et ce fleuve capricieux, millénaire et parfois féroce, nous le rappelle.
5: Et c'est aussi une bonne raison d'aimer la Côte d'Azur.
6: En plein dans le mille.
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1: L'artiste toulousain Rudy Dez, c'est toi.
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1: Rudy Dez, de la pop teintée de soul et une écriture d'une grande sincérité. Le timbre chaud de l'artiste, parfois fragile, donne vie à des textes qui racontent les élans et les doutes du quotidien sans jamais tricher.

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3: Un auteur, compositeur, interprète, guitare en bandoulière et casquette de gavroche vissée sur la tête. Gauvin Cers est avec nous.
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3: Souvent décrit comme l'héritier naturel de Renaud pour ses chansons tendres, engagées, qui posent des questions sans jamais donner de leçons. Gauvin Cers sort aujourd'hui son 4e album, Boulevard de l'enfance, et il vient fêter ça en direct dans Décibel. Joyeux jour de sortie, Gauvin.
5: Merci beaucoup, Émilie. Je suis très touchée.
3: Bah oui, bienvenue dans Décibel. Bon, c'est pas la première fois qu'on se voit.
5: Non.
3: Gauvin. Mais voilà, on voulait marquer le coup aujourd'hui pour la sortie donc de ce 4e album qui s'appelle Boulevard de l'enfance. On s'était vu au moment de la sortie du premier extrait qui s'appelait Monter à Paris. Allez.

0: 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Hein, le quatrième album, Gauvin, évidemment, t'es toujours à l'écriture, à la composition.
1: Ouais,
0: ça, le squelette des chansons, c'est toujours toi.
1: Ouais, l'écriture tout le temps, ça c'est vraiment le plus important pour moi.
0: Les paroles.
1: Je passe beaucoup de temps là-dessus. Raconter des histoires, c'est ce pourquoi je fais des chansons en fait. Et puis et la composition, la plupart du temps, même si là, voilà, quand j'ai l'impression de galérer un peu, de tourner en rond, je fais appel à des copains qui viennent me décoincer tout ça avec un joli papier cadeau, on va dire.
0: Ouais. Donc le papier cadeau et la musique, tu peux douter. En revanche, les paroles, jamais.
1: C'est non, les ça, paroles, c'est toujours moi. Ça, c'est super important.
0: Et comment tu fais quand t'es bloqué sur un texte alors?
1: Je passe à un autre. Je le mets dans un tiroir. Enfin, c'est assez rare que je sois vraiment bloqué parce qu'en fait, quand je commence à écrire, c'est que souvent j'ai le sujet, l'angle par lequel je vais attaquer l'histoire, où je vais un peu poser la caméra, et ça c'est souvent le plus dur. Et puis une fois que j'ai ça, que j'ai le titre, après j'essaye de dérouler mon histoire, mais normalement je sais que avec j'ai un petit peu d'expérience maintenant au bout de 4 albums, je sais que je vais pouvoir aller au bout si je travaille, si je planche vraiment beaucoup, que je façonne mon truc, je vais finir par arriver à avoir un texte. Après que j'en sois content sur la durée, c'est pas forcément sûr à 100%. Je peux le mettre de côté et le récupérer plus tard parce que voilà, c'est pas pour maintenant quoi, tout simplement.
0: Alors tu disais le mot point de vue, c'est effectivement toujours fascinant quand on écoute tes albums et quand on lit les paroles. Ce que je vous recommande de faire, les amis, pour bien profiter des chansons, les points de vue que tu adoptes. Alors sur ce nouvel album Boulevard de l'enfance, évidemment l'enfance et aussi la parentalité, puisque tu es jeune papa, sont évoqués. Mais là, je voulais démarrer avec une chanson qui s'appelle Ménage à l'Assemblée, où tu te mets dans la peau d'une femme de ménage qui fait le ménage au Palais Bourbon.

0: Elle est absolument frappante, cette image. Cette dame qui fait le ménage à l'Assemblée nationale quand il n'y a personne et qui regarde les dorures, les ors de la République. Ouais. Et pour autant, ça ne doit pas être évident de se mettre dans la peau d'une femme de ménage. Comment tu fais dans ces cas-là?
1: C'est ça l'écriture des chansons aussi, je trouve. Enfin, bien sûr, il y a des choses très personnelles qu'on a vécues. Et voilà,
0: oui, bah, comme Monter à Paris, qu'on a écouté juste avant. Tu racontes ton histoire.
1: Plus faciles à écrire parce que c'est du vécu. Mais j'aime bien aussi ne pas être trop nombriliste mettre en lumière aussi des gens qui sont souvent dans l'ombre, qui n'ont pas la parole.
0: Oui, mais tu dis « je ». Et après, c'est voilà. C'est ça. Parce que mettre en lumière une dame, un monsieur qui fait le ménage, etc. Ok, mais là, dire « je », et donc d'un coup, t'es une femme et tu fais le ménage.
1: Il faut arriver à déjà avoir de l'empathie. Je pense que c'est l'une des choses les plus importantes pour écrire ou même faire de l'art en général, je pense.
0: Ou vivre.
1: Et puis, voilà. et puis, je pense qu'il faut être très observateur quand on écrit des chansons. Il faut arriver à capter des détails, arriver à pouvoir décrire des mouvements, des gestes, et puis essayer de capter un ressenti. Donc, il faut aussi parfois, regarder des témoignages, lire,
0: Regarder
1: des documentaires, etc., pour essayer de vraiment pouvoir se glisser dans la peau du personnage et pas taper à côté. C'est hyper important, comme le ferait quelqu'un qui se renseignerait pour écrire un bouquin, pour creuser dans un domaine, un sujet particulier. Souvent, ça met un petit peu plus de temps d'écrire ces chansons-là, mais elles sont, enfin, je trouve ça intéressant aussi de pas être tout le temps sur sa petite personne et de regarder le monde, d'observer la société. Et puis, effectivement, c'est aussi l'envie de donner la parole à ceux qui l'ont pas. Et là, cette chanson-là, c'était aussi le décor qui m'intéressait, cet endroit qu'on connaît tous, où se jouent beaucoup de choses. Les grandes lois sont votées là-bas et où s'entrechoquent deux mondes très différents, à des horaires différents. Et voilà, je voulais faire parler celle qu'on n'entend jamais, quoi.
0: Et c'est pas la seule fois de l'album où tu te mets dans la peau d'une femme. On y reviendra tout à l'heure. Pour le moment, il faut qu'on parle, évidemment, de la chanson qui a cumulé 10 millions de vues et est-elle arrivée jusqu'à son destinataire? Tu vas nous le dire. C'est Monsieur le Président, où tu as écrit une petite lettre à Emmanuel Macron. Monsieur le Président, comme tu le dis dans la chanson, t'es pas le premier à écrire au Président. Qui t'a inspiré?
1: Non, c'est dans la tradition des déserteurs. Il y a eu Boris Vian et Renaud avant moi, comme je le dis dans le texte. Et c'est vrai que... Alors moi, c'est pas sur le thème de l'antimilitarisme comme l'avaient fait mes prédécesseurs, mais c'est un petit peu la suite logique des Oubliés, quelque part, que j'avais écrite pendant le premier quinquennat. Et là, c'est un peu la version du deuxième quinquennat. Comme rien n'a vraiment changé, l'injustice sociale est toujours là, les fossés s'agrandissent. Et puis, c'était aussi l'accumulation des petites phrases un petit peu teintées de mépris. Quand on arrive dans une gare, on croise les gens qui réussissent et les gens qui ne sont rien. Je trouvais que ces phrases-là, enfin moi, ça a été la goutte d'eau qui a fait déborder le vase.
0: T'as trouvé que c'était un discours un peu violent.
1: Voilà, et qu'on pouvait pas parler comme ça aux gens qui parfois souffrent d'une société qui est pas facile tous les jours. Donc, j'avais envie de le dire en chanson. C'est un petit coup de colère très frontal pour le coup cette chanson, mais il en faut de temps en temps.

0: J'espère qu'il va te répondre.
1: Bah ouais, ouais, je te tiendrai au courant. Je reviendrai pour te dire si jamais j'ai une réponse.
0: Tu fais la suite de la chanson.
1: Voilà.
0: Alors, Gauvin, l'album s'appelle Boulevard de l'enfance. On sait tous, de toute façon, et alors encore plus quand on devient parent, ce qui est ton cas, que voilà, on revient jamais vraiment de notre enfance.
1: Non,
0: et
1: ouais,
0: que, voilà.
1: Ça, c'est vrai.
0: Donc, c'est sûr que c'est un thème hyper important. Là où, dans ton album, c'est terrible et ça déchire le cœur, c'est qu'en fait, enfance, selon l'endroit où t'es né et l'époque où t'es né, ça veut vraiment pas dire la même chose. Donc, on croise des souvenirs de cours d'école dans une chanson comme Les avions en papier. 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

0: tes souvenirs d'enfance à toi?
1: Ouais, ça c'est les miens, c'est cette espèce de nostalgie, de l'insouciance qu'on a avec les copains dans le préau, où finalement on a peu de soucis. Le seul souci qu'on a, c'est que l'avion papier vole le plus loin c'est possible et avoir des baskets qui courent vite. Et c'est vrai que c'est une belle période quand même de la vie.
0: C'est merveilleux quand le but de ta journée, ouais, c'est de faire rire tes potes.
1: Exactement.
0: Si t'as réussi ça, t'as réussi ta journée.
1: Ouais, c'est magnifique.
0: C'est très joliment raconté dans cette chanson. Ceci dit, et alors là pour le coup, c'est pas caractéristique de 2026, ça a malheureusement toujours été le cas. Il suffit d'être né ailleurs pour avoir une enfance bien différente. Et c'est ce que tu racontes en te mettant dans la peau d'un petit gars de 6 ans à Kharkiv, en Ukraine.

0: otages.
1: À Kharkiv, ville ukrainienne, donc régulièrement bombardée par la Russie. Hier, il y a encore eu deux morts. Enfin voilà, tous les jours, on reçoit évidemment de mauvaises nouvelles de cet endroit du monde. Là, pour le coup, alors c'est quoi? C'est une phrase qui t'arrive en premier, ou alors c'est tu regardes les infos et tu te dis faut que j'en parle?
2: C'est une image, justement, un enfant avec sa maman sur le quai de la gare, et en fait tu vois dans le regard, dans les yeux, voilà, que il y a une espèce d'incompréhension, on comprend pas ce qui se passe dans les yeux de l'enfant, oui. Et la mère avec cette espèce de peur dans le regard, et j'avais envie de parler de l'exil, en fait, cet exil forcé du jour au lendemain. Tu tournes la clé de ton appartement et tu changes de vie, et parce que il y a des dirigeants à des milliers de kilomètres qui décident pour toi le sort de ton existence, et c'est souvent les gamins qui en pâtissent de ces décisions là et voilà, je voulais raconter à hauteur d'enfant justement le début de la guerre, avec un vocabulaire plutôt enfantin aussi, avec cette naïveté que les enfants ont.
1: Oui, ils pensent que c'est des feux d'artifice, voilà, exactement. Des bruits des bombes,
2: et donc ça permet aussi de pouvoir raconter, de dire plein de choses qu'un adulte ne dirait pas, et voilà, et en même temps un enfant, on a l'impression qu'il ne comprend pas, et alors qu'en fait évidemment il saisit tout, et il va peut-être pendant des années subir ce traumatisme. Mais voilà, c'était dans l'idée aussi de raconter cet exil qui évidemment a lieu en ce moment en Ukraine, et dans malheureusement beaucoup de pays du globe. Voilà, c'est un conflit qui m'a beaucoup marqué ces 3-4 dernières années, que j'ai beaucoup suivi. J'ai entretenu aussi une relation épistolaire avec un professeur de français en Ukraine qui étudiait mes chansons. On est rentré en contact, et j'avais le besoin d'écrire sur ça, et sur cette enfance piétinée aux quatre coins du monde, et notamment en Ukraine.
1: En écoutant les chansons de cet album Boulevard de l'enfance, nouvel album de Gauvin Serres, que je vous recommande évidemment, en fait on se dit mais merde, c'est vrai, l'enfance c'est sacré. Alors nous, évidemment, on est vieux, donc notre enfance elle est passée, on en a bien profité, enfin j'espère que vous en avez bien profité en tout cas, mais là, en ce moment même, au moment où on se parle, il y a des gosses pour qui il faudrait qu'on se batte pour que leur enfance aussi elle soit sacrée. Et t'es pas tout seul dans ce combat-là, puisque tu partages une chanson avec Francis.
2: Ouais, avec Francis, le Francis.
1: Le Francis, Cabrel de son nom de famille, mais enfin est-ce nécessaire? Je ne sais pas. Lui aussi, ça c'est un thème qui lui a parlé.
2: Ouais, en tout cas, je lui ai envoyé ce texte-là. J'en avais envoyé deux, à vrai dire. Il a tout de suite dit qu'il voulait chanter sur celle-là.
1: Et, donc c'est la chanson titre de l'album, hein, Boulevard de l'enfance.
2: Boulevard de l'enfance, qui est très importante pour moi, qui résume bien aussi, je pense, cet album, dans le sens où ça parle de mon enfance à moi, de cette espèce de privilège justement d'avoir eu cette innocence, cette insouciance, et de la cour d'école, et en même temps aussi de regarder le monde et de se dire que c'est pas le cas partout. Et de dresser des portraits aussi d'autres enfants sur ce globe, et de se dire aussi finalement la naissance c'est peut-être la plus grande injustice sur cette planète, et j'avais envie de le raconter en chanson à travers des portraits et de le partager avec quelqu'un, parce qu'il y a aussi beaucoup question de transmission quand même dans cet album, et c'est quelque chose qui me touche beaucoup dans la vie en général, le fait de transmettre son savoir aux autres.
1: Et t'as transmis quelque chose,
2: et
1: Cabrel?
2: Francis m'a évidemment transmis beaucoup de choses, déjà depuis que je l'écoute, depuis tout gamin, à des périodes très différentes, quand t'es enfant, quand t'es ado et que t'es un peu perdu, puis quand tu commences à écrire des chansons, il te transmet beaucoup de choses aussi sans le savoir, et puis depuis que je l'ai connu, il m'a aussi transmis c'est tellement de choses, sans forcément rien dire, mais avec son humilité, son charisme, sa manière de travailler, sa manière de gérer sa carrière aussi, de pas être toujours sous le feu des projecteurs, d'être dans son lot natal à Stafford, et de travailler quelque part comme un artisan de la chanson.
1: Je trouve
2: ça très classe et très élégant, et c'est quelqu'un qui m'inspire beaucoup. Nous deux.

0: c'est hyper rare que Cabrel chante des mots écrits par quelqu'un d'autre.
1: Oui,
0: un peu comme toi. Toi non plus, tu chantes pas les mots des autres, normalement.
1: C'est vrai, ça me touche d'autant plus, honnêtement. Ouais, hein. J'avoue que quand j'ai envoyé le premier petit message, je m'attendais pas à ce qu'ils disent oui. Il fait très peu de duos et tout ça. Et non, ça m'a bouleversé, vraiment. Enfin, c'est un cadeau exceptionnel. Quand j'ai entendu sa voix la première fois en studio, on se regardait comme ça, on avait tous les deux le casque et honnêtement, j'ai pris une claque émotionnelle, une décharge électrique en fait, en une seconde quand il a ouvert quand il a dit la première phrase du deuxième couplet. Et bon, j'étais déjà très heureux avant ce moment-là, mais à ce moment-là, je me suis rendu compte du cadeau que c'était de pouvoir partager avec un artiste comme lui.
0: Jeune papa depuis une petite année, forcément il y a une influence dans ton album,
1: oui.
0: Dans les textes aussi, mais peut-être même dans la façon dont il a été fabriqué. Est-ce que avec les nuits courtes, t'as été obligé de travailler différemment?
1: Bah ouais, un petit peu. En tout cas en studio, c'est vrai que la fin c'était un peu forcément un déchirement aussi de parfois partir à Bruxelles et de laisser le petit bonhomme tout seul à la maison.
0: Bah oui.
1: Et en même temps, c'était magnifique. J'ai pu l'amener en studio un petit peu. C'était des moments incroyables. Enfin voilà, qui resteront gravés pour moi. Mais c'est vrai que oui, ça a forcément influencé en tout cas ma manière d'écrire, d'appréhender les sujets.
0: Tu te trouves plus adulte?
1: J'en sais rien, faudrait demander à ma compagne. Mais peut-être un petit peu quand même. Je pense qu'il y a un petit pourcentage de moi qui a pris un petit peu en maturité. On essaye de faire un petit peu plus gaffe quand même. On est un petit peu plus responsable, oui. J'espère.
0: Et t'as remarqué, tu seras plus jamais insouciant.
1: Ouais, non, c'est vrai fini. Qu'il y a ce truc de.
0: Tu te feras toujours un petit peu de soucis quelque part.
1: L'inquiétude comme ça qui plane un peu au-dessus de la tête, qui est permanent, c'est quelque chose que je connaissais pas. Effectivement, ça c'est c'est vraiment une nouveauté. Peut-être la plus importante, je trouve. En fait, soucier pour quelqu'un d'autre que soi, parce qu'en fait pour soi on se soucie jamais, enfin on est complètement déconnecté de ça depuis qu'on est né, donc ça fait tout bizarre, mais c'est magnifique dans la vie et c'est magnifique aussi dans les chansons, donc
0: Alors il y a cette chanson Un peu de nous deux où tu t'imagines ce petit garçon, donc je pense que tu as dû l'écrire avant qu'il naisse.
1: Ouais, après l'échographie des 5 mois en fait, quand on nous a annoncé que c'était un petit gars, comme on voyait un petit peu le visage et tout, et c'est vrai que c'est une phrase qu'on nous dit beaucoup quand on va devenir parent, c'est à qui il va ressembler,
0: quel trait
1: de caractère il va avoir, est-ce qu'il va avoir le sale caractère de l'un des deux, est-ce qu'il va avoir tes yeux. Est-ce qu'il va avoir. Et je trouvais qu'il n'y avait pas eu forcément une chanson qui parlait de ça, de cette espèce de mélange entre les deux parents. Et du coup, la chanson est arrivée très vite et ça a donné un peu de nous deux.
0: Un peu de nous deux, je pense qu'il va bien rigoler en l'écoutant quand il sera grand.
1: J'espère.

0: joli mélange. Un peu de nous deux. Gauvin, on l'a dit tout à l'heure, oui, tu as des chansons qui parlent de toi, tes expériences, etc. Mais on ne peut pas te reprocher d'être nombriliste, franchement. Enfin voilà,
1: j'espère.
0: Oh bah là, en quatre albums, non, c'est bon, tu as gagné ta médaille. Voilà, tu t'intéresses aux autres. Donc la parentalité, oui, la tienne, évidemment, est importante pour toi. Mais tu te mets à nouveau dans la peau d'une femme, dans une chanson qui s'appelle « Presque une maman ». Écoutez, et puis après on en parle.
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0: Elle est hyper touchante, cette chanson, et elle va, je suis sûre, faire chaud au cœur de celles et ceux, parce que souvent on est deux aussi dans cette histoire-là, qui ont du mal à avoir des enfants. Mais là, en écoutant ça, je me dis c'est fou, parce que oui, je sens bien qu'il a fait sa recherche. Parce que, par exemple, je pense qu'il n'y a pas beaucoup d'hommes en France qui savent que le test de grossesse positif, c'est 2 barres.
1: Ouais.
0: La plupart s'en foutent, en fait, que c'est positif quand on leur dit. Et puis, ouais. mais c'est fou. Ça vient d'où, cette chanson et cette telle empathie pour ces femmes qui rêvent?
1: C'est
0: en attendant
1: beaucoup de discussions, observations avec mon entourage proche. Et c'est vrai que de se dire que c'est arrivé à tellement de femmes, les pourcentages m'ont paru dingues, en fait, quand j'ai commencé à me renseigner sur
0: les fausses couches. Oui, voilà, mais personne n'en parle.
1: Voilà. Et en fait, c'est ça qui m'a interpellé. J'avais l'impression aussi qu'on dédramatisait vachement ce truc-là, alors que j'ai l'impression que ça laisse des traces profondes chez les femmes. Et voilà, évidemment, c'est le genre de chanson où on avance à petits pas pour pas taper à côté, parce que c'est trop important comme sujet, et puis surtout quand on est un homme, de se mettre dans la peau d'une femme.
0: Oui.
1: En fait, je trouvais que c'était obligatoire, parce que ce que je voulais raconter, c'était aussi le ressenti dans le corps. Et si j'avais parlé à la place du père, évidemment, je pouvais pas parler de ça. Et voilà, c'était aussi pour essayer de mettre un espèce de pansement sur ce sujet tabou, en fait, beaucoup, et qui arrive à beaucoup de monde. Et
0: même le mot fausse couche, ouais, alors que t'es réellement enceinte, en fait, avant de le perdre, ton bébé.
1: Exactement. Donc, puis j'avais l'impression aussi que beaucoup de femmes culpabilisaient de ça, alors que évidemment elles n'y sont pour rien. C'était une manière de leur dire, t'es pas toute seule, quoi.
0: Bah bravo, parce qu'avec délicatesse et précision, je trouve que ça tape vraiment là où ça doit. Presque une maman à écouter, donc sur le nouvel album de Gauvin Serres. Et puis il y a une autre femme très importante.
1: Oui.
0: C'est ta maman.
1: Oui.
0: Et oui, 4 enfants plus loin.
1: Il
0: y a plein de femmes. Alors quand même, là, ta maman, tu parles d'elle. Tu ne te mets pas dans sa peau, parce que
1: non,
0: sinon on va chez le psy.
1: Non, là je me mets.
0: Il faut pas. Mais n'empêche, tu parles pareil d'un sujet. Alors, je me souviens qu'il y avait eu un roman sur ce thème, mais évidemment le nom de l'auteur m'échappe, donc c'est complètement bête que je vous le dise. Enfin, il y a un roman.
1: Non, mais ok. Voilà.
0: Sur le syndrome du nid vide.
1: Oui, oui, oui.
0: C'est ça.
1: C'est exactement ce moment un peu charnière, où les enfants quittent le cocon familial et où la maman se retrouve toute seule,
0: ouais,
1: avec ses souvenirs, avec beaucoup de nostalgie.
0: Et parce qu'en plus, sur le chemin, elle a divorcé, donc il n'y a même pas un mari, elle est vraiment toute seule, quoi.
1: Exactement, et c'est vrai que j'avais envie de parler de ce moment-là et de lui témoigner aussi tout l'amour que j'ai pour elle en chanson, ce qui est pas toujours facile à dire en vrai, et c'est pour ça que les écrits parfois sont importants, et ce qui est bien avec les chansons, c'est qu'on peut dire plein de choses aussi entre les lignes. Et voilà, j'avais écrit une chanson sur mon papa dans le premier album, dans la bagnole de mon père, donc oui, je voulais aussi rééquilibrer les choses, et cette chanson est hyper importante pour moi, et j'espère qu'elle fera du bien à ma maman et à toutes celles qui se sentent un petit peu seules parfois dans une grande maison qui a eu beaucoup d'insouciance, justement, quelques années auparavant. En passant

0: morte, elle a entendu cette chanson. Et tes frères d'ailleurs?
1: Bah, j'étais. Tous mes frères ne l'ont pas entendu encore. Ouais. Je crois qu'il n'y a que mon plus grand frère qui l'a entendu. Parce que je voulais aussi garder un petit peu la surprise aussi de cette version arrangée que j'aime bien. Mais un jour, je l'ai joué quand même à ma maman dans cette maison-là. Et j'avoue, je flippais, j'avais les mains qui tremblaient, je me souviens, parce que je voulais pas. Je voulais pas faire une version ratée et c'était un moment. Enfin, je m'en souviens très bien de ce moment un peu suspendu et bon, je crois qu'elle avait les yeux qui piquaient un petit peu à la fin, ouais.
0: Je vous recommande, les amis, ce très beau quatrième album de Gauvin Cerce, Boulevard de l'Enfance. À la prochaine.
1: À la prochaine, Amine. Merci pour ton accueil généreux à chaque fois.
0: Merci.
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0: L'âme tellement blues, Souad Massi, sa guitare, sa voix, sa plume aussi poétique que rock'n'roll, vous présente ce soir dans Décibel son nouvel album, Zagat. Bonsoir Souad Massi.
1: Bonsoir.
0: Bienvenue. Souad, les Françaises et les Français ont découvert votre voix sur une chanson de Marc Lavoine. Je crois que vous étiez arrivé en France pas très très longtemps avant, après avoir grandi en Algérie. Et la chanson, c'est Paris.

0: à cette époque de votre arrivée en France, à Paris, avec nostalgie?
1: Beaucoup. Il y a 25 ans de ça déjà, c'était en 99. Et cette chanson, à chaque fois que je l'écoute, ça me renvoie directement au 9 janvier 99. La date où je suis arrivée en France.
0: 9-01-99. Swad, six ans plus tard et des poussières, vous voilà aux victoires de la musique pour votre troisième album, Mesquelil, album de musique du monde de l'année 2006 aux victoires. C'est Swad Massy.

0: celles et ceux qui vous écoutent à ce moment-là pourraient vous qualifier votre musique. Alors là, voilà, il y a une petite guitare presque un peu andalouse.
1: Calvert aussi, ouais, un peu.
0: L'album dont on parle aujourd'hui, Zagat, il est très rock. Parce qu'en fait, au fond, vous êtes une rockeuse.
1: Ben, je l'ai été. Je l'ai été quand j'étais jeune. Et j'avoue qu'avec les nouvelles chansons et avec tout ce qui se passe en ce moment, je ne pouvais pas faire autre chose que le rock.
0: Ouais, alors vous l'avez été, et vous avez même, je crois, monté avec votre frère un des premiers groupes de rock en Algérie.
1: Alors, avec mon frère, j'ai beaucoup composé, j'ai travaillé avec lui, mais le groupe dans lequel j'ai fait partie en Algérie, c'était Atakor, il existait déjà.
0: D'accord.
1: Avant, et je l'ai intégré quelques années plus tard de sa création.
0: Et alors, c'était comment d'être une fille rockeuse en Algérie ?
1: Non, déjà, c'était pour moi... heureusement que j'ai eu affaire... j'étais un peu sous l'aile du bassiste, qui était un ami aussi.
0: Ouais.
1: Et ils m'ont vraiment aidée, parce que c'était pas évident pour une jeune femme de sortir déjà dehors et de faire de la musique. Mais pour moi, c'était une belle revanche sur la vie. Pour moi, il y avait plus rien qui pouvait m'arrêter.
0: C'est ça. Et comment vous l'avez découvert, ce rock ? Qu'est-ce qui vous a initié ?
1: Alors, déjà, moi, j'ai eu la chance d'avoir grandi au sein d'une famille mélomane qui adore toutes les musiques, et un oncle aussi qui était musicien, deux frères qui sont musiciens. Et ça m'a vraiment ouvert la porte vraiment pour entrer dans ce domaine.
0: Ouais.
1: Après, au sein de Atakor, c'est là où j'ai découvert Led Zeppelin, AC/DC, Aerosmith, U2. Atakor faisait beaucoup de reprises de ces groupes-là, et c'est là où j'ai découvert toutes ces belles musiques.
0: Et alors, votre instrument, la guitare, vous vous y mettez à quel moment et pourquoi ?
1: Alors, j'ai commencé un peu tard, mais vers 17 ans, à jouer à la guitare, parce que c'est grâce à mon frère Hassan qui m'a, pour mon anniversaire, m'a inscrite pour apprendre à jouer la guitare. Lui, il faisait du piano depuis déjà un moment. Et voilà, c'était mon cadeau d'anniversaire. Mmh. Et ça me permettait, c'était mon refuge, la guitare. C'était ma meilleure amie. J'étais très introvertie, et ça me permettait d'avoir une présence à qui parler.
0: Ouais. Et puis aussi un support pour composer. Du
1: ah
0: coup,
1: oui, oui, je composais ouais. beaucoup avec la guitare. J'aurais aimé jouer le piano, mais bon, quand mon frère jouait très très bien, ça m'a complexé. Du coup, je me suis concentrée sur la guitare.
0: Bon, alors merci aux frangins, parce que c'est très bien, ça m'arrange beaucoup que Swad Massi ait choisi la guitare. L'album Zagat, il est très très guitare. Vous allez l'entendre tout à l'heure. On va se balader dedans, mais avant, Swad, pour revenir donc à cette histoire de votre duo avec Marc Lavoine, j'avais envie de vous interroger sur votre rapport avec la variété française, puisqu'il n'y a pas que avec Marc Lavoine que vous avez chanté. Vous êtes sur l'album de duo de Florent Pagny. Ça vaut.

0: Ces chanteurs-là, vous les découvrez quand vous arrivez en France ou bien déjà en Algérie, vous les connaissiez?
1: Déjà, je les connaissais déjà d'Algérie parce que je regardais leurs clips et j'avais aussi, à l'époque, c'était des cassettes.
0: Ah oui.
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1: ça nous rajeunit pas. Et j'avais la cassette de Cabrel, Florent Pagny aussi, ouais. Quelques chansons de lui, ouais. Je les écoutais en Algérie.
0: C'est vrai qu'il faut le dire, pour celles et ceux qui ne vous connaissent pas, Souad, vous ne faites pas des albums pour aller compter les pâquerettes dans les prés. C'est quand vous avez des choses à dire que vous allez en studio, que vous composez, que vous écrivez, que vous enregistrez des chansons. Et c'est vrai que l'album Zagat, donc déjà rien que son titre mérite qu'on s'arrête dessus. Zagat, donc c'est une petite expression qu'on peut, dire en français, ça se gâte. C'est une expression algérienne.
1: Algéroise.
0: Ouais, algéroise même, ouais, c'est à Alger c'est qu'on dit ça. Ouais. Et on dit ça, alors on peut dire ça parfois quand c'est rigolo, quand des enfants ont fait une petite bêtise et qu'ils ont peur de se faire attraper par exemple.
1: Non, mais je pense que c'est quand ils font des grandes bêtises, hein, Zagat.
0: Zagat, c'est... Faut avoir cassé un vase, un truc comme ça dans la maison.
1: Ouais, on peut avoir plein d'imagination pour ça, mais c'est vrai que c'est quand il faut se cacher quelque part.
0: Ok. C'est-à-dire... Et donc là, c'est un peu votre réflexion sur le monde qui nous entoure, que ce soit la géopolitique ou même à des petits niveaux, même plus personnels. Zagat, ça se gâte, c'est une époque qui vous paraît morne, donc vous y répondez à coups de guitare.
1: Je pense que la majorité des personnes qui nous écoutent sont d'accord avec moi que ça se gâte partout. C'est triste. On se sent, on est acculé, on se sent vulnérable. J'ai l'impression que j'ai les poings liés. J'avais envie de transformer cette colère et cette peur en autre chose, en musique. J'ai acheté pas mal de cahiers. J'écrivais tout ce qui me passait par la tête. Et j'en ai fait des chansons. Fait des chansons parce que j'avais envie de sensibiliser les gens, j'avais envie de partager aussi. J'aime bien avoir l'avis d'autres personnes sur ce qui se passe. Et je l'ai fait en chanson.
0: Alors justement, l'avis des autres, c'est vrai que c'est, on sent que c'est important pour vous. Vous êtes dans la communication, dans le partage, Souad Massi. L'album, depuis qu'il est sorti, on est nombreuses et nombreux à en parler. Quel est le retour du public? Qu'est-ce qu'ils disent?
1: Alors, c'est difficile de parler de soi, mais j'aime bien, la plupart des gens aiment bien ce son rock, ça leur parle, ça leur rappelle un peu la période où il y avait beaucoup d'artistes engagés qui se révoltaient et qui participaient, qui avaient des festivals où ils chantaient, ça leur évoque cette période-là. Et ils aiment bien la pochette d'album, là, cette couleur.
0: Rouge!
1: Le rouge, oui. La photo aussi, qui rappelle un peu les guerrières berbères.
0: Ouais.
1: Et c'est les échos que j'ai eus, elles sont très positives et ça me fait vraiment plaisir.
0: C'est super que vous parliez de ça, du côté ensemble. Je sais pas comment décrire mieux. Alors pourtant, ce n'est pas mais c'est ensemble. C'est-à-dire que on a vécu des périodes dans les années 80, dans les années 90, où on était rassemblés. Alors oui, derrière des artistes notamment, et on était tous ensemble et on chantait ensemble des chansons. Je me souviens par exemple de Salut à toi, des Berruriers Noirs, des choses comme ça. Où il y avait un sentiment de communauté qu'on a peut-être perdu. On parle même maintenant d'archipélisation de notre société, ça veut dire on est chacun sur un petit bout d'île avec un téléphone qui nous envoie que les infos qu'on aime, que des gens qui sont d'accord avec nous et on communique plus. Donc vous pensez que des chansons, des concerts, ça peut rassembler les gens?
1: Je pense que la chanson a toujours rassemblé les gens. Elle a toujours, on a toujours construit des ponts avec les chansons, la musique, et ce qui nous permet aussi de créer des ça. C'est parfois de s'isoler aussi, de réécouter des chanteurs ou des chansons qu'on aime bien. Moi, je suis à l'ancienne. J'aime bien mettre un CD et écouter tout l'album. Ça me permet aussi de me poser, parce que on reçoit tellement d'informations qu'on ne sait plus quoi prendre, et voilà.
0: Donc se plonger dans un album. Alors plongeons, tiens, puisque c'est l'heure, dans Agathe, l'album de Souad Massi. Vous croiserez Tilly.

0: On parlait tout à l'heure des guitares électriques, elles arrivent, mais je voulais qu'on parle de ce moment-là aussi, de l'album. Alors, pour le coup, ceux qui vous ont découvert à vos débuts vont dire « Ah, on retrouve notre Swad qu'on aime !» Presque folkeuse, en fait. Qu'est-ce que ça dit, cette chanson?
1: En fait, cette chanson, elle paraît triste. Elle est triste.
0: Un peu mélancolique. Hein,
1: elle est mélancolique, mais il y a une forme d'amour aussi. Parce que je demande au soleil d'aller caresser la joue d'une autre personne qui est triste. Voilà, c'est une chanson aussi sur le partage.
0: Allez, on branche les guitares.

0: se souvient de Rachida qui chantait du rock en arabe. Là, vous faites ça sur Zagat, cette chanson géniale. Il y a beaucoup de rock en langue arabe?
1: En tout cas, que ce soit au Maghreb ou au Moyen-Orient, j'ai rencontré pas mal de jeunes qui faisaient du rock ou du rap ou du reggae. Vous avez parlé de Rachida, je voulais juste rebondir parce que Justin Adams avait réalisé pas mal d'albums de Rachida et c'est lui aussi qui a réalisé cet album.
0: Ouais.
1: Peut-être que c'est pour ça qu'on retrouve aussi quelques sonorités.
0: On sent quelque chose, bien sûr. Il y a une cousinade quelque part. Mais ce qui est super, c'est que en fait vous aviez vos compositions et Justin Adams, il arrive en fait après, une fois que vous êtes en studio et que vous voulez donner une couleur particulière, c'est ça?
1: Dès le départ, j'avais envie d'aller vers le rock et c'est vrai que Justin Adams, il est venu, il m'a encadré et il a réalisé, il a fait les arrangements et il a ramené sa couleur aussi, très rock.
0: Et il a même fait ressortir votre côté punk.

0: j'ai décidé, c'est mon nouvel hymne. 6h du matin, c'est l'hymne de la charge mentale. Swad, oh bravo.
1: À chaque fois que je suis dans le métro le matin, je pense à cette chanson. Je vois les gens fatigués. J'ai dit, on est tous pareils, on est tous fatigués. Ouais. Surtout les femmes.
2: Surtout les femmes. Ouais. Vous regardez beaucoup les gens vivre autour de vous pour vous inspirer.
1: C'est fou parce que moi, le matin, ou pas le matin, spécialement le matin, mais je ne regarde pas mon téléphone dans les transports parce que déjà, je perds beaucoup d'affaires. Et je regarde les gens et c'est dur. Hein. Je ne voudrais pas critiquer, mais... Je fais partie des rares personnes qui regardent les autres ou qui lisent ou pensives, mais pas sur mon écran.
2: Ouais.
1: C'est pas que les ados, que les jeunes, même les personnes de mon âge ou sont tous sur leurs écrans et ça me fait vraiment peur.
2: Oui, parce qu'on
1: se regarde plus.
2: On se regarde plus et on ne rêvasse plus. Parce qu'en fait, quand on est sur le téléphone, alors on a beau regarder des trucs débiles, n'empêche que le cerveau est occupé. Alors que c'est la divagation finalement qui fait la créativité.
1: Et parfois, je me dis, si jamais il arrive quoi que ce soit, un vol ou quelqu'un qui fait un malaise, on ne sait même pas comment il était habillé, on ne sait pas ce qui se passe autour de nous. Et on est vraiment dans notre monde, dans notre écran. Et ça nous, je ne sais pas, moi, ça, c'est quelque chose vraiment qui me fait vraiment peur.
2: Oui, c'est effrayant. En fait, on n'a pas conscience de notre environnement. Alors qu'on vit dans un monde où on devrait faire très attention à notre environnement.
1: Bien sûr,
2: Une des leçons de Zagat, l'album de Swad Massi. Allez.

0: bravo pour ce bel album, Zagat. C'est un album qui a été, vous diriez, plutôt facile à fabriquer, à imaginer, à inventer, ou ça s'est fait un peu dans la douleur ?
1: Est-ce qu'il était facile à faire ? Non, pas du tout. Moi, je prends beaucoup de temps pour écrire et je me prends la tête quand j'écris. J'essaie de choisir. Je fais très très attention quand je choisis mes mots et c'est vraiment à chaque fois c'est une période pour moi de recherche et de tension. Ça n'a jamais été facile.
0: Donc vous voulez à la fois être précise, incisive, quand on cherche le mot juste, c'est ça en fait qui se passe, c'est qu'on veut pas, on veut que tout le monde comprenne.
1: En fait, j'ai l'idée, j'écris bien sûr, après c'est vrai que j'écris en arabe à part les chansons que j'ai écrites en français,
0: ouais.
1: Mais c'est que je suis très très dure avec moi-même parce que je suis très exigeante, j'essaye tout, je me dis toujours que c'est pas assez, c'est pas bien, il faut que j'écrive mieux que ça, je suis très très dure avec moi-même.
0: Mais Swed, le monde entier vous aime, en France on vous adore, pour vos concerts, on vous attend en Allemagne, en Angleterre, en Hollande, est-ce que ça, alors même si j'entends et j'admire le fait que vous soyez si dure avec vous-même, mais est-ce que ça vous apporte quand même un peu de réconfort dans les moments de doute ?
1: Le réconfort, je l'ai sincèrement quand je suis sur scène. Quand je suis sur scène parce que je partage la musique avec mes musiciens, il y a une interaction avec le public, je vois comment ils réagissent, c'est ce que j'aime, c'est ça mon réconfort. Mais après, dans l'écriture, non, ça a toujours été douloureux pour moi.
0: Bon, bah, merci de vous faire un peu mal pour
1: c'est
0: nous faire
1: une
0: beaucoup
1: grossesse.
0: De bien après.
1: C'est comme une grossesse, oui.
0: Mais c'est un beau bébé, Zagat. Sachez-le.
1: C'est mon troisième bébé.
0: C'est ça, un bébé.
1: Non, j'en ai d'autres, mais bon, c'est... Non, je parle des albums. Hein,
0: oui.
1: J'ai pas 10 enfants. Hein.
0: Alors, c'est un bébé, du coup, quand ils filons la métaphore, un bébé qui a été enregistré à moitié en Angleterre
1: France.
0: Et à moitié en France.
1: Oui, oui, j'avais envie d'avoir ce son british.
0: Ça marche, hein.
1: J'allais vers le rock et j'avais vraiment envie de ne pas tricher. Et même avec Justin, avec les musiciens avec qui j'ai travaillé en partie en Angleterre, j'avais besoin de cette énergie anglaise, on va dire, pour certaines chansons.
0: Et puis, il y a des invités aussi sur le disque. Alors, un grand philosophe du XIIe siècle, andalou de langue arabe, il s'appelle Averroès, et vous le citez dans la chanson « L'équation numéro 2 ». Et si vous vous dites « Oh là là, mais moi, en cours de philo, j'ai pas révisé Averroès », croyez-moi, cette phrase-là, vous la connaissez sans savoir même que c'est de lui.
2: L'ignorance mène à la peur. Et la peur mène à la haine, et la haine mène à la violence. Voilà l'équation.
0: Ah, et c'est très puissant, hein, ces mots d'Averroès. Ça vous arrive souvent de citer des auteurs dans vos chansons ou c'est une première ?
1: Alors, dans le passé, j'ai le plaisir de lire des poèmes avec des musiciens dans la formation Cœur de Cordoue. Et je rendais hommage à certains poètes. Et ça m'a toujours inspirée pour écrire. C'est-à-dire que ça m'arrive de prendre au hasard un philosophe ou un écrivain et je lis une citation très connue et ça mûrit après dans ma tête et je peux composer à partir d'une citation, par exemple.
0: Voilà.

0: surtout le problème des enfants qui sont exploités dans les mines et pour fabriquer nos fameux téléphones, ordinateurs, avions, ouais. Drones, et voilà, tout est connecté. On le voit pas parfois, mais c'est des nouvelles drogues en fait.
1: Youssoufa, et vous, c'est beau. Ouais.

0: Alors elle fait ça, Souad Massi, dans son album Zagate, elle partage avec vous sa vision du monde. Alors oui, il peut être très laid en ce moment, il peut faire très peur, mais ça ne veut pas dire qu'on ne peut rien en faire. C'est ça en fait un peu votre philosophie. On peut en faire quelque chose de tout ça.
1: De toute façon, on n'a pas le choix.
0: Oui,
1: moi j'estime que quand on est adulte, il faut qu'on se surpasse pour rassurer nos enfants, ceux qu'on aime, et autant qu'artiste, je pense que notre rôle, c'est aussi de pouvoir avoir l'intelligence de faire jaillir la lumière de l'obscurité. Je pense que c'est notre rôle aussi, à nous les artistes.
0: Ouais, alors il y a, pour terminer, ma chère Souad Massi, un duo avec Gaël Faye. Ça s'appelle « D'ici, de là-bas ». C'est l'identité, là, qui est questionnée. C'est quelque chose qui vous tracasse ou pas?
1: Alors, c'est une chanson que j'ai faite avec Gaël Faye, et c'est pour dénoncer le racisme.
0: Ouais.
1: C'est l'identité, oui et non. Parce que moi, je sais d'où je viens et je sais où je suis. C'est un bagage qui m'a enrichi plus qu'autre chose. C'est surtout pour dénoncer les amalgames. Mm-hmm. Parce que nos origines, à nous, on ne va pas les effacer pour faire plaisir à certains. C'est juste pour dire que pour nous, c'est une richesse, cette double culture, et qu'on est là pour rayonner et pour construire, et que c'est possible.
0: Ouais, et c'est dit avec tellement de finesse, d'intelligence. Souad Massi, merci d'avoir rebranché les guitares électriques. Ça vous
1: merci
0: va.
1: Merci de l'invitation.
0: Super bien.

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2: C'est une des premières chansons qui m'a inspiré une question sur le genre que nous sommes, sur le travestissement. Et je trouvais ça hyper audacieux de le faire à cette époque-là. Quand j'étais petit et que j'écoutais cette chanson, je regardais la liberté de Diane Tell qui pouvait le chanter avec un air si... Oui, c'est libéré.

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2: Bonjour, bonjour. Comment allez-vous aujourd'hui ? Cet été, nous profitons des meilleurs moments au taquet avec Valérie Damidot et Eric Bastien. L'occasion de passer un bon moment à l'heure du déjeuner et de nous changer les idées si, par exemple, on est au travail. Ce jeudi, nous ferons la connaissance de Richard qui a tendance à casser sa table basse, de Max qui aime bien cuisiner, d'Adèle qui collectionne les Barbies, sans oublier Patrick qui délègue la gestion de ses papiers à d'autres, car il n'aime pas ça. On les adore, nos candidats, sur votre radio ici.
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2: Direction l'année 1995 maintenant. Que faisiez-vous d'ailleurs cette année-là ? Est-ce que vous en souvenez ? Jacques Chirac était élu président, Toy Story sortait au cinéma et Florent Pagny nous proposait une première compilation avec ce titre qui d'ailleurs donnera son nom à l'album. Bienvenue chez moi sur votre radio ici.

0: Il sera sur les routes de France à partir de mi-octobre. Amiens, Lille, Pau et ailleurs. Florent Pagny, bienvenue chez moi. Et bienvenue surtout dans la vie de Richard d'ici Loire-Océan. Richard qui est un vrai maladroit. Sa table basse, ou plutôt ses tables basses en sont témoins. Tout cela a beaucoup amusé Valérie Damido et Eric Bastien sur votre radio ici.
1: Richard, c'est notre petit Pierre Richard.
2: Oh, bah, Pierre Richard, hein.
1: Pierre Richard.
2: Évidemment.
1: Alors, il paraît que il t'arrive quand même pas mal de problèmes. Par exemple, à chaque fois que tu fais des fêtes à la maison avec ta femme, tu danses et tu casses la table basse. Est-ce que c'est vrai cette histoire ?
3: Bah ouais, c'est vrai, ouais. Mais essaie de danser, c'est pas pareil.
1: C'est-à-dire ? Tu essaies ?
3: Bah, je suis un peu n'importe quoi parce que j'aime bien m'éclater, mais bon, c'est vrai que à chaque fois la table basse, ça mange. Maintenant, on a décidé d'acheter une table basse massive. Donc, c'est plus la table basse qui va casser.
1: Ah, bah oui, là, si tu prends un truc en marbre, c'est sûr que ça bougera pas. Tu prends un cube de béton et hop, là, on n'en parle plus.
2: Ça fait mal, hein.
3: Non, bon, c'est vrai.
1: Bon, il paraît qu'une fois, t'as quand même coupé les cheveux de ton fils de 8 ans, t'as oublié d'enlever le sabot, il a été rasé à blanc.
2: Oui, mais il a réparé après. Il n'y a pas de problème.
3: Non, j'avais oublié de mettre le sabot, le sabot.
1: Oui.
3: Et quand j'étais attaqué, bah, moi, j'attaque toujours de face, hein. Des problèmes, c'est comme des problèmes.
2: Des figures, les gamins.
3: C'était un Iroquois à l'envers, on va dire.
2: Oh non, oh,
1: mais pauvre gosse, mais il doit il a dû te détester, cet enfant.
3: Ah oui.
1: Oh, mais c'est...
3: Une heure ou deux avant qu'il veuille quelque chose.
1: Oh my god.
2: Il a cherché à être adopté après de chez toi parce que...
1: Attends, parce que c'est pas tout. Il veut justement, bah, pour se faire pardonner de la coupe qu'il a fait à son gosse, il décide d'aller acheter des rollers chez Decathlon.
2: C'est pas une bonne idée, je pense.
1: Oh bah, comme il... Pas du tout, parce que quand il arrive dans le magasin, il voit un skate, il se dit « Ah, quand j'étais jeune, je faisais du skate. » Donc hop là, parce que moi j'ai fait la même, hein, donc je vois bien ce que t'as fait. Tu sais, quand j'étais jeune, je faisais du skate, il est monté sur le skate, sauf que comment te dire ? Eh ben, il a tout fait tomber dans le rayon, n'est-ce pas ?
3: Et puis moi avec.
1: Et ben voilà. Non, il faut arrêter là maintenant, hein. Il faut arrêter, mon petit chat, il faut arrêter, c'est... C'est plus possible, parce que va t'arriver des bricoles. Tu vois, il y a un moment donné... Non, il faut rester...
2: On n'a plus l'âge, hein, c'est
1: on
2: a fini,
1: plus l'âge.
2: Ça.
3: C'est ça, oui.
1: Alors, c'est la question à choix multiple qui peut te faire marquer 3 points de plus. Je vais te poser la question, te proposer des réponses, et à mon top chrono, t'auras 10 secondes pour me donner ton choix. Tiens, on va chanter.

0: bande Mamido.
1: Mamido.
0: On n'a pas retrouvé qui est Mamido, la chanteuse Mamido, on cherche toujours. Hein.
1: Oui, c'est vrai. Alors écoute bien, nous allons parler du Mardi Gras, car aujourd'hui, mardi 17 février, c'est Mardi Gras.
0: C'est pas vrai.
1: Et alors, je vais te demander pourquoi on se déguise à Mardi Gras historiquement. Alors je te propose, pour effrayer l'hiver, pour se cacher des autorités religieuses, pour inverser les rôles sociaux le temps d'une fête, pour ressembler à Éric Bastien.
0: Mais oui.
1: Alors, pourquoi on se déguise historiquement ? Pour effrayer l'hiver, pour se cacher des autorités religieuses, pour inverser les rôles sociaux le temps d'une fête, ou pour ressembler à Éric Bastien. Top chrono, 10 secondes.
2: Ressembler à échanger les rôles sociaux.
1: Échanger les rôles sociaux.
2: Parce qu'avec des déguisements, il y a...
1: c'est ça. Eh oui, Mardi Gras, ça prolonge les fêtes médiévales et les hiérarchies étaient inversées. Les pauvres jouaient les riches, les fous les puissants. Et tout le monde permettait, ça permettait à tout le monde d'avoir l'anonymat, la liberté de se déguiser. C'était génial. Voilà, 7 points pour toi.
0: Mais vous n'avez pas réinventé les règles sur cette question, du coup.
1: Mais il n'y a pas de règles à réinventer.
0: Oui, bien sûr.
1: L'énoncé des règles n'a qu'à être plus clair.
0: Vous avez répété 2 fois la question. Ce n'est pas 10 secondes que vous lui avez offert, mais 20 secondes.
1: Mais je répète toujours 2 fois la question. Qu'est-ce que tu racontes, même toi, tu le fais?
0: Je vais faire pareil, Laetitia.
1: Mais tout le monde fait pareil, on répète toujours 2 fois.
0: Laetitia qui va gagner. Je fais tout pour que tu sois avec nous vendredi, Laetitia.
3: Merci, merci.
0: Mais oui, mais tu sais, j'ai pas un bon coaching. Hein. Je fais ce que je peux, mais j'essaye. Laetitia, alors, ma petite Laetitia, avec l'Indre-et-Loire qui habite à Fondette. On m'a dit que ton chéri était musicien. Il joue de quoi ?
3: Eh ben, il joue de presque tout.
0: D'accord.
3: Il fait de la guitare, de la basse, du piano, de la batterie, tout ce qui fait de la musique, il arrive à sortir quelque chose de vraiment entendable.
1: T'es marié avec Rémi Brica?
0: C'est la vie en couleur. En fait, son chéri, c'est le catalogue La Redoute. Il sait tout faire. Et alors, du coup, il a un groupe. Et toi, tu chantes dans le groupe. Alors, comment il s'appelle ce groupe?
3: Alors en fait, le groupe avec lequel je chante s'appelle les Nordic Singers et je suis en deuxième chanteuse, oui, avec Anne qui était la voix chanteuse.

0: Vous écoutez ici La Recette, Jack et Carla. Valérie Damido et Eric Bastien sont maintenant avec Max d'ici Gironde qui va nous donner envie avec ses spécialités culinaires et Clotilde d'ici Berry qui va nous étonner avec un talent inutile, complètement improbable. Je vous promets, il y a de quoi de rester perplexe sur votre radio ici.
1: Alors, il paraît, mon petit Max, que tu adores cuisiner parce que ta maman était chef cuisinière d'un grand restaurant.
2: Absolument.
1: Donc elle t'a appris à cuisiner.
2: J'ai surtout beaucoup regardé.
1: Et alors, c'est quoi ta spécialité?
2: Oh, la spécialité, comme j'avais dit à Gwenaëlle, mais elle ne connaissait pas, la spécialité ici quand même, c'est la lamproie à la bordelaise.
1: Et qu'est-ce que c'est, la lamproie? Qu'est-ce que c'est? Moi non plus, je ne connais pas la lamproie.
3: Pas non plus, non.
1: Qu'est-ce que c'est?
2: C'est vrai. La lamproie, c'est un poisson anguille. Mais voilà. Grosse, plus grosse, puisque ça peut faire un kilo.
1: Ah oui, quand même.
2: On peut plus la pêcher en Gironde, mais on peut la pêcher, on en trouve encore, je dirais, en Loire, dans la Loire et dans la Dour.
1: Ah d'accord, il n'y en a plus en Gironde, bah, c'est bien dommage.
3: Mais on ne peut pas la pêcher, si j'ai bien compris.
1: Mais on ne peut plus la pêcher en Gironde.
2: C'est interdit, elle est protégée ici.
1: Bah oui.
2: On ne peut pas.
1: La surpêche,
2: mais on peut toujours en trouver, on peut se débrouiller par des pêcheurs qui peuvent en faire venir de Loire. Et à ce moment-là,
3: c'est du braconnage. Hein.
2: On peut la cuisiner, mais c'est un poisson qui est onéreux.
1: D'accord, ok. Alors, par contre, tu fais du confit de cochon, il paraît, tu fais des beignets et tu fais des pets de nonne.
2: Ah oui.
1: Alors, ce nom m'a toujours fait rire, je ne sais toujours pas ce que c'est. Hein.
3: Une pâtisserie.
1: Oui, merci, mais j'ai 61 ans, je ne sais pas ce que c'est. C'est quoi un pet de nonne?
2: C'est un gros beignet.
1: Ah, c'est un gros beignet, mais à quoi?
2: C'est des beignets de la mi-carême.
1: Ben c'est bientôt alors.
2: Oui, c'est bientôt. Oui.
1: Eh oui, la mi-carême, c'est bientôt. Oui, oui. Et voilà.
3: Attends, 61 ans voilà. Pour savoir ça quand même.
1: Ben voilà. Eh ben oui, qu'est-ce que tu veux?
2: On apprend à tout âge.
1: Exactement, mon petit Max. Mais oui, mais ça lui passe par-dessus. Alors écoute bien, c'est une question à 3 points. Je vais te mettre un extrait de quelque chose, je vais te faire les propositions. Et à mon top chrono, tu auras 10 secondes pour me donner ta proposition. Écoute bien l'extrait.
4: Atmosphère,
1: est-ce que jingle d'atmosphère? Dans quel film on entend cette réplique? Les enfants du paradis, Hôtel du Nord, Quai des brumes, La vie d'Éric Bastien.
3: Oui,
1: voilà.
3: Bien sûr.
1: Atmosphère, est-ce que jingle d'atmosphère? Les enfants du paradis, Hôtel du Nord, Quai des brumes, La vie de Bastien, top chrono 10 secondes.
2: Je dirais Quai des brumes, mais je ne suis pas sûr.
1: Et non, c'est pas ça, c'est Hôtel du Nord. C'est le film de Marcel Carné, 1938. Elle se dispute Arletty sur le pont du canal Saint-Martin. C'est Hôtel du Nord, elle est face à l'hôtel d'ailleurs dans l'extrait. Bon bah pas de points, mais c'est pas grave, tu vas te rattraper.
3: T'as de beaux yeux, tu sais, ça c'est Quai des brumes. T'as de beaux yeux, tu sais, avec Gamin notamment. Clotilde, oui. Qui est notre petite Clo, qui est picarde, qui habite aujourd'hui dans l'Ain parce qu'elle s'est installée à la campagne, qui fait mijoter de bons plats et qui pêche la carpe. On parlait de pêche en étant aussi. Alors, on a 3 points, mais on va peut-être faire mieux, Clotilde. Dis donc, un petit peu de voyage. Tu as été en Sardaigne lors de tes études. C'était à quelle occasion? Tu as été fait des études de quoi en Sardaigne?
5: Parce que j'ai fait un stage lors de mon BTS gestion et maîtrise de l'eau.
3: Ok.
5: Et je me suis retrouvée 3 semaines en Sardaigne pour faire un stage dans une usine d'eau potable.
3: Bah, sympa ça, t'as pas mal voyagé.
5: Ouais,
3: hein, t'as
5: sympa,
3: été au Maroc, à Bruxelles, à Amsterdam, à Milan avec Cédric. Et pourtant t'as peur en avion, donc tu te forces?
5: Oui.
3: Tu te forces du coup?
5: Bah oui, je prends sur moi, mais... Contente quand on atterrit, quoi.
3: Oui, bah, j'imagine bien. Alors là, t'as envie d'aller sur l'île de la Réunion?
5: Oui.
3: Ah ouais, t'as envie de danser le Sega, seulement c'est 10 de mémoire, 10, 11, 12 heures hein, pour aller jusque dans l'océan Indien.
5: Ouais,
3: c'est pas à côté, hein. Bah, je te le souhaite d'y aller. Si t'étais un animal, puisqu'on parlait de la pêche, bah tu serais un poisson.
5: Voilà, un poisson dans l'eau, ouais.
3: Petit poisson, petit popa. Un tout petit poisson ou un gros poisson?
5: Un petit poisson dans un étang tranquille, quoi.
3: Un petit poisson. Alors tu sais, on aime bien parler des talents inutiles et on découvre parfois des choses assez hallucinantes. Et Gwenaëlle, que l'on cite souvent, a découvert que tu avais, comme les autres, un talent inutile. Tu sais, alors là j'ai halluciné parce que je pense qu'on peut mettre X-Files. Allons-y. Elle sait imiter la pantoufle.
5: Exactement.
3: Alors, est-ce que tu peux développer et nous expliquer?
1: Oui, ce serait pas mal que tu développes.
5: Il faudrait le voir pour le croire.
3: C'est-à-dire, tu fais quoi pour imiter le pantouf?
5: J'imite la pantouf, mais ça va être compliqué.
3: Non, mais ce que tu fais, en fait, tu t'allonges
1: par
3: terre.
1: C'est visuel.
3: Oui, bien sûr, mais tu t'allonges par terre sans bouger.
5: Voilà.
3: Mais surtout, pourquoi tu fais ça?
1: C'est inutile, donc...
3: Pourquoi tu imites? Qui te demande de nous imiter la pantoufle?
1: Ça la fait rire.
3: Voilà. Envoie-nous des images parce que j'ai une curiosité quand même par rapport à ça.
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0: Chicago, If You Leave Me Now. À suivre votre agenda d'été avec tous les bons plans pour profiter de la période estivale dans votre région, puis retour de la musique avec Renan Luce sur votre radio ici.
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2: Et nous avons une pensée ce midi pour tous ceux qui sont dans les feux, notamment dans le Var et dans le Diois en Drôme. Bon courage à vous. La suite des meilleurs moments d'Otakès, c'est juste après Renan Luce, La Lettre, sur votre radio ici.

0: Qui part en tournée à partir de fin septembre. Renan Luce dans la playlist d'ici La Lettre. Faisons connaissance maintenant avec Patrick d'ici Provence, qui a un gros point commun avec Valérie Damidot, et Emmanuel d'ici Loire-Océan, dont la spécialité en cuisine a fait saliver Eric Bastien. Je suis d'accord avec lui, ça a l'air délicieux.
1: Donc, mon patoche, tu as 3 points, c'est pas mal, j'ai envie de te dire.
2: Oui.
1: Alors, on parlait de points communs, toi et moi. On a un énorme point commun, toi et moi. C'est surtout qu'on a la même passion pour notre taulier national, notre Jojo Altec.
3: Les gens de chaîne s'en va le jour, c'est une belle force de l'amour.
1: Hey,
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1: Alors, Johnny, hein, on est quand même... passion de Johnny, tu l'as vu souvent en concert ?
2: Oui, je l'ai vu 4 fois. Bon, pas dans les grands stades et tout, mais bon, je l'ai vu à Marseille, au Dôme, tout ça, dans les Zéniths. Ouais, je me suis régalé, parce qu'on le voyait, il était pas trop loin, quoi. Je l'ai vu à l'Arena d'Aix aussi. Oui, non, c'est sympa.
1: Ah oui, comment, mais dis donc, c'est bien, 4 fois en déjà.
2: Hey. Oui, c'est vrai. Oui. Avec mes fils. Alors, je voulais te dire, Valérie, parce que j'ai un fils qui est DJ à Nice.
1: Oui.
2: Voilà, il s'appelle Mario, et voilà, je l'aime, et j'aime mon autre fils. On est tous dans l'événementiel dans ma famille. Il est magicien à Aix-en-Provence.
1: Et il s'appelle comment?
2: Pierre. Voilà, ah. Pierre, il est magicien. J'ai 2 petits-enfants, Gabriel et Elsa, qui, voilà, 6 ans et 3 ans. Magnifique.
1: Alors, Pierre le magicien, Mario le DJ, et les petits-enfants, ils vont faire quoi alors? Acrobates?
2: Ah ben peut-être, le cirque, oui, peut-être.
1: Eh oui, pourquoi pas, j'ai envie de te dire.
2: C'est dans les gènes.
1: Eh ouais, bah oui, c'est dans les gènes, exactement, voilà. Alors, bah oui, c'est dans les gènes, parce que toi, t'es plutôt un artiste, parce que par exemple, tout ce qui est administration, paperasse... Oh,
2: ouais, non, c'est pas mon fort.
1: Eh ouais, bah t'es comme moi, moi j'ai un problème.
2: Moi c'est ça, les paillas, les barbecues, enfin les apéros... Enfin,
4: la vie, quoi, voilà. La vie, quoi. Hein, bah ouais, la vie, qu'est-ce qu'on s'en fout des papiers.
1: Alors, les papiers, le barbecue, tout ça, bien sûr. Mais du coup, c'est qui gère tes papiers?
2: Ben, c'est des copines, des voisines.
4: Les pauvres. Tu travailles tous les gens, le voisinage, lui.
2: Voilà.
4: La compta, le secrétariat.
2: Les aides sociales. Enfin voilà, quoi, je me débrouille quand même, ça va.
1: Ah, tu te débrouilles, d'accord. Alors écoute bien, c'est la question à choix multiples, c'est pour marquer 3 points de plus. C'est une question de télévision. Écoute bien la question. Et je te propose des choix, et à mon top chrono, tu auras 10 secondes pour me donner ton choix. Quelle chaîne de télévision a vu le jour le 20 février 1986? Alors, M6, Canal+, La 5 ou ma chaîne de vélo? Donc, quelle chaîne de télé a démarré sa carrière le 20 février 1986? M6, Canal+, La 5 ou ma chaîne de vélo? Top chrono, 10 secondes.
2: Ouais, je vais partir sur Canal+.
1: Et c'est non, chéri.
2: Non.
1: C'est la 5.
2: Et oui. J'ai hésité.
1: Et ouais. C'est 20 février 86, c'est Berlusconi qui lance ça. Ça a été la première chaîne privée gratuite en France et elle a cessé d'émettre en 92, donc c'est dire si c'est vieux. Et
4: c'était triste.
1: Et
4: Jean-Claude Bourret, je me souviens, oui. La 5 est morte et tout, c'était dur. Ouais.
1: Bon, et ben pas de points pour toi, mon chat, mais tu restes en tête avec 3 points.
4: Bon, Emmanuel avec ici Loire-Océan, oui. Emmanuel en Vendée, à Tresseptier, on a 2 points déjà, Emmanuel, on est pas mal. Emmanuel qui adore la cuisine, on n'a rien dit, mais bon, il paraît que tu excelles dans le hachis parmentier de canard, à la patate douce en plus, rien que ça.
5: Oui.
4: Oh, qu'est-ce que ça a l'air bon.
5: Déjà, ça change du hachis parmentier normal.
4: Ah ben, je suis d'accord.
5: Du steak haché, voilà. Bien meilleur.
4: Oh là là, hachis parmentier de canard à la patate douce.
1: On
4: a un petit bus, on va venir à la maison avec plaisir. Dis donc, alors Emmanuel, t'as des talons, on vient de le dire, dans la cuisine, mais t'es un peu Miss Gadin, hein, a priori.
5: Un peu, oui.
4: Parce que petite, petite, tu t'amusais avec tes sœurs, tu perdais l'équilibre à un moment donné, voilà, et tu tombes sur un cactus. Et où est-ce que t'étais où pour tomber sur un cactus?
5: Moi, j'étais chez, ça devait être chez des amis à mes parents ou des voisines, je sais plus. Ben, je sais plus dans le contexte exactement, mais je faisais chaud. C'était un été et boum, je me suis cassé la figure. Les fesses, les premières dans le cactus.
4: Ouais.
5: Donc, du coup, après, ça a marché un petit peu mal.
4: On a dû enlever les épines à la pince à épiler. Mais ta fille aussi a un petit côté Miss Gadin parce que ta fille joue au badminton. Toi, tu veux lui montrer comment jouer. 2 coups de raquette plus tard, tu glisses. Et qu'est-ce qui se passe?
5: Je me rupture les ligaments croisés.
4: Ah oui, quand même. Ah là, on est du
5: voilà,
4: très, très haut niveau pour le pauvre. Non, mais on rigole.
5: Je ne suis pas sportive du tout. Donc
4: non.
5: J'ai fait ça avec des tongs. Forcément, il ne faut surtout pas faire du badminton avec des tongs.
4: Mais, ah bah,
5: c'est dangereux.
4: Mais oui, au travail, tu as glissé, tu t'es retrouvé sur la terre. Voilà, c'est des clients qui t'ont relevé. En fait, ta vie, c'est vidéo gag. Voilà.
5: Ouais,
4: c'est vrai, t'aurais pu passer dans l'émission. En plus, il t'est arrivé un truc comme ça où t'as été filmé par des caméras de surveillance en train de te vautrer. Donc évidemment, ça a fait le tour. Oh là là.
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0: Le prochain rêve, nouveau duo de Grand Corps Malade avec Stilto. Le premier sera en tournée à partir de janvier, la seconde en concert le 30 août prochain à la Foire en Seine à Châlons en Champagne. Valérie Damidot et Eric Bastien sont maintenant avec Gérard d'ici Sud-Lorraine qui a une passion pour les petites voitures, mais pas n'importe lesquelles. Et Valérie d'ici Loire-Océan qui nous raconte la rencontre avec son mari sur votre radio ici.
1: Alors, notre ami Gérard, dis donc, il paraît que tu bricoles pas mal, que tu sais peindre, que tu sais poser du papier peint.
2: Ah, c'est la seule chose que je sais faire.
1: Ah,
2: c'est déjà énorme. Bricoleur, à part peindre et du papier peint. Sinon, je suis, à mon grand regret, je suis pas du tout bricoleur. Dieu merci, mon fils est beaucoup plus bricoleur que moi.
1: Oh, mais enfin, poser du papier et peindre, tu sais, c'est dur quand même déjà.
2: Ah. Ah non, bah vous en savez quelque chose, Valérie.
1: Oui, bah j'en sais quelque chose, c'est pour ça que je te dis que maroufler, c'est pas... Ah, voilà. Alors, en revanche, il y a une nouvelle passion pour toi qui vient d'arriver dans ta vie. Tu construis des trucs en Lego, qu'est-ce que tu construis?
2: Ah, je construis des petites voitures en Lego, qui c'est une passion, on peut appeler ça comme ça, oui et non. C'est-à-dire que je suis tombé malade il y a 2 ans, et je, bah, pour oublier un petit peu ce qui m'arrivait, mon fils qui construisait beaucoup de petites voitures en Lego m'a donné envie d'en faire. J'en ai acheté une et puis ben maintenant je crois que j'en suis à 60 et j'ai même été obligé d'acheter une étagère pour les mettre parce que j'en avais partout.
1: Ah oui. Ah d'accord, mais alors est-ce que tu as fabriqué les voitures de James Bond?
2: Alors non, parce que la voiture la plus connue de James Bond, c'est une DB, l'Aston DB5. Mais elle est sortie à construire en Angleterre, mais pas en France, malheureusement.
1: Eh ben, c'est l'occasion d'aller en Angleterre.
3: Ben oui.
1: Tu vas passer un week-end à Londres et tu vas t'acheter l'Aston Martin.
3: Il y a une boutique Lego à Londres extraordinaire en plus. Voilà. Hein.
1: Oui, il y a une très grande boutique. Et elle est magnifique, cette boutique. Elle te plairait énormément.
2: Alors,
3: Leicester Square.
1: Exactement, Leicester.
3: Leicester Square, on dit. Voilà. À la Eric Bastien, on dit Leicester Square.
1: À la normale, on dit Leicester Square.
3: Leicester Square.
1: Voilà. Alors, on va tout de suite jouer à la question à choix multiples qui peut te permettre de gagner 3 points de plus. Je te rappelle que tu es en tête. Donc, je vais te poser la question, je vais te faire des choix de réponse. Et à mon top chrono, tu auras 10 secondes pour me donner ton choix. Écoute bien la question.
2: D'accord.
1: Qu'est-ce qu'une gavotte? C'est quoi une gavotte? Alors, petit 1, une danse folklorique, une petite barque en bois, un vêtement traditionnel ou le surnom d'Éric Bastien.
3: Oui.
1: Qu'est-ce que la gavotte? Une danse folklorique, une barque en bois, un vêtement traditionnel ou le surnom d'Éric Bastien. Top chrono, 10 secondes.
2: C'est une danse folklorique, je crois.
1: Une danse folklorique. Est-ce que c'est une danse folklorique? Oui, c'est une danse traditionnelle bretonne qu'on va écouter immédiatement. Alors, on fait ça en ronde, hein, souvent. C'est aussi en Cornouailles, en Haute-Bretagne. On la danse beaucoup encore aujourd'hui dans les fest-noz. Bravo, ça te fait 6 points, Gérard. Tu t'envoles.
3: Oui, Valérie, tu n'es qu'à 1 point, mais t'es pas très loin, mais t'inquiète, ça va aller. Valérie, avec ici Loire-Océan, qui habite à la montagne, ça s'appelle vraiment la montagne où elle vit. Alors Valérie, on a dit tout à l'heure que t'es mariée à Bruno, que vous aviez des enfants qui ont déjà plus de 30 ans, hein, pour l'un. Ça veut dire que vous êtes rencontrés il y a tout juste 40 ans, me semble. C'est bien ça, tu confirmes? 1986?
4: Oui, tout à fait, ouais. En 86.
3: Est-ce que tu sais ce qu'on écoutait à la radio comme slow en 1986, entre autres?
4: I'm still loving you.
3: Ah oui, il y avait peut-être ça.
1: Ouais,
3: on va te le trouver, parce que moi je voudrais qu'on parle de ce solo et de ta rencontre avec Bruno. C'était au bal des pompiers un 15 août et c'était au Croisic. Regarde, on te le met pour toi. Hein. Alors Bruno t'a invité à danser un slow. Mais il s'est rien passé. Voilà.
4: Non.
3: Parce que toi t'étais pas libre en fait.
4: Tout à fait.
3: Eh ouais, c'est ça. Alors, vous aviez des amis en commun. Vous êtes revus ou pas? Oui.
4: Oui, on s'est revus.
3: Alors, vous êtes revus?
4: On s'est revus à la patinoire.
3: Oui, alors attends, parce que Bruno a invité tout le monde chez ses parents à boire un verre, et toi, t'en as profité. Elle avait envie, hein. T'as repéré son nom de famille sur la boîte aux lettres?
4: Oui.
3: T'as cherché partout, et dans l'annuaire, à l'époque, son numéro de téléphone, et tu l'as appelé pour le voir. Et qu'est-ce qu'il t'a dit?
4: Il m'a dit, ben non, je peux pas, je vais à la plage avec mes parents.
3: Oh! Alors, ils avaient 18 et 20 ans. Et puis finalement, il a changé d'avis dans l'après-midi. Hein.
4: Voilà, on a pu aller boire un verre.
3: Et voilà, et ça s'est passé comme ça.
4: Et voilà.
3: Avec du Still Loving You. Et c'était il y a 40 ans, rencontré en août 86 et marié en 92. Waouh, 34 ans de mariage, c'est une belle rencontre, hein.
4: Ben oui, bien sûr.
1: Bon, enfin, il a
4: avec
1: quand même.
4: Enfants.
1: Heureusement que t'es gentil, hein, parce que le gars qui te dit non, je joue à la plage avec mes parents.
3: Non, mais il avait 18 ans.
1: Et alors ?
3: Il suivait ses parents.
4: Ah, il avait 20 ans, mais
3: il
4: avait 20 ans. Bah ouais,
3: il
4: avait 20 ans. Même, quoi.
3: Ouais, bah, non, mais ouais. Il a changé d'avis dans l'après-midi.
1: Oui,
3: ça
1: bah moi, je suis désolée, je la trouve sympa. Moi, j'aurais dit, eh bah, tu sais quoi ?
3: Il l'a fait attendre un peu. C'est une technique, ça.
1: Technique de quoi ?
3: Oh, c'est vous, les filles, qui nous faites attendre souvent. Donc pour
1: ah bon ? Bah, ouais. Je n'ai jamais fait attendre personne.
3: Regarde, c'est un bon coup, là. Ça fait 34 ans de mariage.

0: U2 dans la bande-son de votre radio ici. Dans un instant, Valérie Damido et Eric Bastien reviennent avec Jean-Louis d'ici Saint-Étienne, Loire, et Adèle d'ici Berne-Bigorre. L'occasion d'apprendre que Bambi n'est pas un fan, selon Eric. Vous ne verrez plus le dessin animé de la même façon. À tout de suite sur votre radio ici.
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2: Alors, Jean-Louis, tu as 2 points. Bravo, c'est magnifique. Je suis très fière de toi.
3: Ouais.
2: Donc, dans tous ces trucs qu'on a racontés sur toi, on a l'impression que tu es un homme extraordinairement parfait. Or, tu as un défaut. Comme tous les hommes, tu es têtu.
3: C'est bien ça.
2: Alors, ça se manifeste comment, cet entêtement? Par exemple, t'es têtu sur...
3: Mais je suis têtu.
2: Mais oui.
3: Têtu, voilà.
2: Mais ça veut dire que même quand t'as tort, t'es têtu, tu t'entêtes.
3: Oui, c'est un petit peu ça, oui.
2: Même quand ta femme te dit que tu as tort, tu continues à t'entêter.
4: Ah oui, c'est le principe.
3: Non, je reconnais les erreurs aussi. Hein. Si.
2: Ah, mais quand tu...
3: Je ne suis pas 100% têtu, non.
2: Ah, d'accord, tu as un tétinou, quoi. Tu es un tétinou.
3: Voilà. Voilà.
2: Alors, on t'a demandé si tu étais un animal, tu aimerais toi être un chien. Pourquoi un chien? T'aimes bien les chiens?
3: Ah, j'ai toujours aimé les chiens, oui. Petit ou gros, moyen, toute race de chien, oui, j'aime bien.
2: Mais t'en as pas?
3: Eh non, malheureusement. Parce qu'à cause qu'on a un petit chat, et le chat, il ne voudrait pas trop accepter le chien.
2: J'ai deux chiens et un chat, ça s'entend comme larron en foire, je peux te le dire.
3: Mais la nôtre, c'est une poreuse.
2: Ah, bon, elle va apprendre, t'inquiète, prends un chien.
3: Peut-être, mais j'ai avoir un chien. Oui.
2: La vie est courte, il faut prendre ce qu'on aime, voilà. Qu'est-ce que t'aimerais être comme chien, toi?
3: Bon, c'est des chiens, bon, des anciennes races, mais parce qu'on a eu un berger allemand, voilà.
2: C'est mignon, les bergers allemands, moi j'aime bien, c'est gentil en plus.
3: Oui.
2: Bon, mon chat.
3: Ou alors un berger australien, c'est sympa.
2: Oh, c'est sympa, bon, des bergers, quoi.
3: Oui.
2: Alors écoute bien, tu as 2, t'es en tête, je te propose de marquer 3. Tout de suite, avec une question à choix multiple. Je te pose la question, je te propose des réponses, et à mon top chrono, tu as 10 secondes pour me donner ta réponse. Alors écoute bien. Dans la chanson All You Need Is Love des Beatles, il y a une introduction. Oui. Dans cette chanson, il y a un début, il y a une introduction qui débute le morceau, et c'est un chant français. Alors quel est ce chant français qui démarre All You Need Is Love des Beatles? Je te propose La Vie en Rose, Douce France, La Marseillaise, ou bien évidemment le jingle de votre radio ici. Alors, par quel chant français, attends, débute le morceau All You Need Is Love des Beatles, La Vie en Rose, Douce France, La Marseillaise, le jingle d'ici, top chrono 10 secondes.
3: Bon, on va dire Douce France.
2: Et non, c'est la Marseillaise et je te le fais vérifier.
4: Tadam.

0: Eh oui. Eh bien non, pas de... Et voilà, c'était... Voilà. Bah écoutez, j'ai envie de vous dire...
1: Bah, c'est comme ça.
0: J'ai envie de vous dire pas de points.
1: Adèle, est-ce que tu l'avais en toute honnêteté? La réponse,
2: non, pas du tout.
1: Non, tu l'avais pas, tu connaissais pas. Ah, ok.
0: Adèle, elle connaissait déjà pas Ophélie Winter.
1: Oui, je suis quand même surpris, Adèle.
2: Je suis nulle en musique, moi.
1: Ah oui, non, mais non, quand même. On connaît Ophélie. Bon, c'est pas grave. Allez, on va se rattraper avec une autre question dans un instant. Tu dis qu'on est mieux en Barbie. Pareil, tu collectionnes des Barbie. T'en as encore aujourd'hui ou c'était quand t'étais petite, ça?
2: Ouais, j'ai encore un sac avec mes anciennes Barbie. Mais je les garde au cas où j'ai une petite fille.
1: Ah oui, t'as raison, exactement. Bah, t'as bien raison. Tu collectionnes, alors, tu t'entendrais bien avec mon fils, les cartes Pokémon.
2: Oui, aussi.
1: T'en as combien?
2: Alors là, aujourd'hui, j'en ai plus. Je les ai toutes données à mes neveux.
1: Mais tu sais que ça vaut de l'argent, ça. Mais pourquoi t'as tout donné? Mais non.
2: Oui, je sais. Ouais.
1: Business. Non, bah après, voilà, ils en profitent, c'est bien pour eux. Hein. T'as la phobie des frelons. Je découvre que, oui, alors je pense qu'on est nombreux. Hein. Fait un peu peur, le frelon, quand même.
2: Ouais, mais moi j'en ai très très peur au point que s'il y en a un qui est proche de moi, je vais me cacher, je vais partir en courant.
1: Oui, non mais ça peut se comprendre, oui, je comprends, y a pas de souci. Hein. Alors si tu étais un animal, puisqu'on parle des insectes, des animaux, tu serais ceci. C'est quand même copieux ça, un éléphant. Pourquoi tu as choisi un éléphant?
2: Je trouve que c'est majestueux comme animal et puis c'est genre, ça vit en famille, c'est intelligent.
1: Okay.
2: Voilà, j'aime bien. Je trouve ça beau, quoi.
1: T'aimes les girafes aussi, parce que tu me vois venir. Quel est ton porte-bonheur ?

0: Mon porte-bonheur. Ah, c'est
1: Bambi.
0: Une peluche.
1: Ah, c'est pas une girafe. C'est quoi, Bambi?
2: Mais
1: non.
2: Mais c'est un fond, mais
1: ah oui, c'est un
2: fond.
1: Oui, non, c'est de la même famille.
2: Hein? Mais ça oui, va.
1: Je voyais Bambi comme une girafe.
2: Non, mais le mec.
1: J'étais convaincu que Bambi était une girafe.
2: Je demande pardon infiniment à tous les
1: mais
2: gens
1: le fond,
2: qui nous
1: c'est
2: écoutent.
1: Le petit de la girafe, non?
2: Allez, Bambi, c'est le petit de la biche et du cerf et c'est un fond.
1: Ah, oh, mais c'est les cervidés, c'est la même chose, tout ça, non?
2: C'est pas... Ah, parce qu'une girafe, c'est un cervidé?
1: Bah, c'est quoi une girafe? C'est une girafée, non, je ne sais pas du tout.
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Tina Arena qui sera sur scène au mois d'octobre à la Grande Motte, Bordeaux, Lille et ailleurs. Allez plus haut. Merci d'avoir passé cette heure avec nous. Les meilleurs moments de ta caisse, c'est fini pour aujourd'hui. La suite demain avec une histoire de chou-fleur cru, de médium et de sanglier, entre autres, sur votre radio ici.

0: New York avec toi. Retour en France ce jeudi. 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
0: Soyez les bienvenus en ce jeudi du mois d'août, ici dès 5h, un lendemain d'éclipse qui démarre en musique avec Sandra et Maria Magdalena, venues directement des années 80. Ce matin, toute l'équipe des Lève-Tôt réunie au grand complet pour vous accompagner dans les tout premiers instants de cette journée. Au programme, quelques infos pratiques pour vous faciliter le quotidien et le concentré de l'actualité pour vous tenir informés au plus près de chez vous. Bonjour Valentine Lottès.
2: Bonjour Johan, bonjour à tous.
0: La parole aux pompiers ce matin.
2: Comme la France et nos forêts, leur colère s'embrase. Les 9 syndicats de la profession appellent à la grève ce jeudi. Exaspérés, on en parle dès 5 heures, par le manque de moyens et d'effectifs. Nous sommes dans une caserne de Savoie pour vivre leur quotidien de l'été. C'est l'info du jour dans une demi-heure.
0: Trouver un bon coiffeur, pas très cher et tout près de chez vous, c'est la mission de Par ici les économies, ce jeudi, aux alentours de 5h13. Mais au fait, j'oubliais le principal, cet éclipse. C'était comment hier soir? Venez donc nous raconter, nous débriefer. Vous étiez avec qui, vous l'avez vu où, cette éclipse? 0810 055 056.
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0: Nous sommes le jeudi 13 août. Bon réveil, il est 5h. Le journal présenté par Valentine Lottès et à la une, un appel à toutes les casernes.
2: Appel à la grève par les 9 organisations syndicales des sapeurs-pompiers professionnels éreintées par le manque d'hommes et de moyens, Laurine Benjebria, en pleine saison des feux.
4: Les pompiers professionnels se disent aujourd'hui à bout, épuisés par un sous-effectif chronique, explique Sébastien Bouvier, secrétaire fédéral à la CFDT en charge des services d'incendie et de secours.
5: Entre 2015 et 2025, le nombre d'interventions a augmenté de pratiquement 600 000 interventions. Et quand on voit les effectifs de pompiers professionnels, ils n'ont augmenté que de 7%.
4: Et cela entraîne des désorganisations dans les casernes, comme lors des incendies hors normes de cet été.
5: En parallèle, il y a les interventions courantes. Et quand vous avez des pompiers qui partent en renfort sur des gros feux, vous avez également des pompiers en moins dans les casernes.
4: Il dénonce également un manque de moyens et des équipements pas adaptés.
5: La cagoule aujourd'hui est désuète, ne filtre pas les particules cancérogènes. Il y a une nouvelle cagoule aujourd'hui qui existe sur le marché, mais pour l'instant, la majorité des SDIS ne veulent pas l'acheter au prétexte qu'elle est trop chère.
4: Or, les moyens financiers manquent et on ne peut pas se contenter de remerciements, s'agace Laurent Guillotot de la CGT.
6: Un héros, quand vous regardez n'importe quel dessin animé ou bande dessinée, il a la gratitude et la reconnaissance de ses supérieurs. Nous, on n'a pas cette reconnaissance-là. Les seules reconnaissances qu'on a, c'est malheureusement nos collègues décédés qui ont des médailles à titre posthume.
4: Les syndicats réclament donc des réponses immédiates de l'État et prévoient sinon de se joindre au mouvement de grève de la fonction publique fin septembre.
2: Les représentants des pompiers reçus à midi par le ministre de l'Intérieur, leur grève prendra surtout la forme de brassards et de débrayages de quelques heures. Les interventions seront assurées puisque le feu, lui, ne s'arrête pas, y compris au nord de la France ou de la Bretagne à la Côte d'Opale. Plus de 1200 habitants et vacanciers ont été évacués hier à cause d'un incendie à Saint-Just, à une cinquantaine de kilomètres de Rennes, toujours en progression, et d'un autre au nord du Touquet Paris-Plage, dans le Pas-de-Calais, partiellement contenu. Et le risque d'incendie ce jeudi est encore élevé. 50 départements en vigilance orange feu de forêt, 80 pour canicule. La chaleur, forcément, augmente le risque de départ de feu. Et ces canicules à répétition, Nicolas Levenbruck, les habitants de cet HLM de Valence n'en peuvent plus.
7: 31 degrés chez Candy, l'appartement de la quinquagénaire est plongé dans le noir.
8: La journée, vous êtes obligé de fermer. La nuit, vous croyez ouvrir, croyant qu'il y a de l'air. Le pire, c'est la nuit. Vous ouvrez, il y a du bruit, ça donne sur un parking et il n'y a pas d'air.
7: Dans l'appartement du dessous, le grand ventilateur au plafond ne suffit pas à rafraîchir la chambre de Christiane, 76 ans.
9: Là-bas, on a des volets en fer qui réchauffent énormément l'appartement. La nuit, c'est 29-30. C'est affreux, affreux. C'est un été d'enfer.
7: L'isolation a été refaite il y a une dizaine d'années, mais c'est loin d'être suffisant.
9: La clim, j'avais demandé déjà aux responsables des HLM de l'installer, mais on peut pas, on n'est pas chez nous.
7: Un tuyau en plastique dépasse de la fenêtre du troisième. C'est la clim portable de Kevin, achetée une centaine d'euros sur le Bon Coin l'année dernière, en pleine canicule.
10: Ça a vraiment changé ma vie en termes de refroidissement, même confort de vie. Je n'ai jamais mal dormi avec ça. Je me rappelle du moment où j'avais plus d'électricité et c'était un véritable enfer parce que c'est 35 degrés. Tu n'avais que ton corps pour souffrir.
7: C'est pour ça qu'en ce moment, le climatiseur tourne à plein. Avec cet été caniculaire, Kevin ne regrette pas son investissement. 100 euros sur le Bon Coin pour la machine, 100 euros de plus par an pour l'électricité.
2: Et pour la France, le coût de ces chaleurs extrêmes est colossal, jusqu'à 15 milliards d'euros pour cet été uniquement, selon le gouvernement.
0: Vous écoutez ici 5h04, une petite pause fraîcheur avec les championnats d'Europe de natation.
2: Et une nouvelle finale à disputer pour Maxime Grousset. Le Français s'est qualifié pour la finale du 100 mètres papillon, double champion du monde de la distance. La finale, c'est à 18h30. Le premier trophée de la saison du Paris Saint-Germain. Le club de foot de la capitale a remporté la Super Coupe d'Europe hier soir contre les Anglais d'Aston Villa, 2-1. Et puis si vous l'avez raté, le clou du spectacle a duré hier soir 1 minute et 50 secondes, mais on ne le reverra pas de sitôt. Une éclipse quasi totale du soleil.
11: Dans quelques instants, on ne verra plus le soleil.
12: L'éclipse est à son maximum maintenant.
13: C'est extraordinaire. Extraordinaire. C'est vraiment incroyable.
14: Il ne fait pas sombre comme quand la nuit tombe. C'est un autre sombre qu'on ne connaît pas. C'est assez bizarre.
15: Je trouve ça génial.
16: C'est magnifique.
17: C'est ma première éclipse. J'ai trouvé ça magnifique.
18: Complètement dingue.
17: C'est vraiment dingue.
11: Là, on voit que la nature est très forte. Nous sommes tout petits, tout petits, tout petits devant elle.
19: Une certaine émotion, puis ce sera la dernière, parce qu'en 2081, je ne serai plus sur la Terre.
20: On a vu qu'il y avait une communion, des gens ont applaudi et tout. Bon, bah, on s'est rendu compte qu'on assistait à un moment exceptionnel, quoi.
21: Je trouve ça un peu poétique et presque féerique.
2: Un spectacle unique suivi par des millions d'Européens. Les plus belles images, les plus belles photos de ce baiser entre la Lune et le Soleil. 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La météo, Johan.
0: Alors que la nuit a été pour beaucoup d'entre vous tropicale ce matin, les températures au lever du jour sont déjà très élevées. Il fera en début de journée 24 degrés à Toulouse, 20 à Limoges, 25 à Bordeaux, 23 à La Rochelle. Pour trouver un petit peu de fraîcheur, fraîcheur entre guillemets, ce matin, il faut être dans le nord et le nord-est. Il fera 19 ce matin à Lille, 16 à Charleville-Mézières, 19 à Strasbourg. Et puis dans le courant de l'après-midi, le thermomètre va flirter avec les 40 degrés. Il fera justement 40 degrés à Bordeaux, Toulouse. Il fera très chaud également sur le bassin parisien, 38 dans la capitale, 39 à Orléans, 38 à Limoges, tandis que sur le pourtour méditerranéen, le mercure affichera lui 35 à Perpignan, jusqu'à 37 à Montpellier. L'occasion de rappeler quelques recommandations d'usage de bon sens: hydratez-vous, ne vous exposez pas au soleil trop longuement, et puis sachez rester le plus souvent possible, tant qu'à faire se peut, au frais et à l'ombre. Chez vous, comment ça se passe ce matin à 5h06? Vous nous postez un petit message sur la page Facebook d'ici, le nom de votre commune, une température, une photo. On fait la météo ensemble.
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0: C'est une nouvelle journée qui démarre. Dehors, il fait encore nuit, tout le monde dort. Et c'est ça qui est bien, la magie de ce petit moment qu'on vit, vous, nous. Voici Sandra. Sandra comment ? C'est pas l'heure de donner des noms de famille, voyez ? Sandra, Maria Magdalena, le retour des années 80, à l'honneur, ici, pour vous souhaiter un bon réveil.

0: Ici, il est 5h10 tout au long de l'été. On se réveille ensemble.
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0: C'est une initiative qui remporte en ce moment un franc succès aux États-Unis. Dans l'État de New York, il y a une station-service qui offre 20% de remise sur le plein d'essence à ses clients à une condition.
2: Très bien.
0: Ces derniers doivent se mettre à danser. Pas de style ni de chorégraphie imposée. Ils sont libres d'improviser devant les caisses quelques pas et le patron de la station de décider à la fin s'il octroiera ou pas la fameuse ristourne de moins 20%.
2: Ça dépend de la prestation en fait.
0: C'est un peu danse avec les stars, d'accord, mais sans les stars et au bord de l'autoroute. En somme, mettre un petit peu de bonne humeur dans le quotidien des automobilistes alors que le prix de l'essence n'a jamais été aussi élevé. Puis c'est aussi une bonne idée de communication pour la station-service. L'opération marche du feu de Dieu. Elle a été lancée il y a quelques semaines. Les vidéos des clients en train de danser sont postées sur les réseaux. Petite vidéo virale qui enfle sur le net. Danser pour payer moins cher son essence. C'est une idée qui pourrait peut-être vous intéresser, Valentine.
2: Ah, bien sûr. Bah, ouais. Toutes les ristournes, je crois.
0: Faut aller du côté de New York. Alors, je sais pas c'est si vrai. C'est rentable.
2: Non,
0: prendre la voiture,
2: sûr,
0: tout ça. On va rester en France.
2: En voiture, je crois que c'est même pas possible.
0: Bon, c'est vrai, je crois.
2: Hein.
0: Il y aura des voitures amphibies un jour. On aura l'occasion d'en parler dans une prochaine info improbable. En attendant, on reste en France dans l'actu ce jeudi. La sécheresse, catastrophe pour l'agriculture.
2: Oui, après le maïs, le blé et les salades, la production de pommes subit les conséquences du manque d'eau. Nous sommes dans un verger de Corrèze dans 5 minutes.
0: Et puis on va chanter au son de Rock Election dans un instant.
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0: Laurent Voulzy. Un mix de tout ce qui se faisait de meilleur dans l'actualité, dans la musique internationale pop. Pour l'heure, c'est le moment d'économiser. Bonjour Valère Coréard. Chaque jour, vous nous livrez un bon plan pour notre pouvoir d'achat. Et aujourd'hui, on va chez le coiffeur.
4: Et on va répondre à Maëlle qui m'a écrit avec cette question. Je dois faire avec un budget très serré en ce moment suite à une reconversion professionnelle. Et forcément, c'est sur des dépenses moins prioritaires que je fais des concessions. Le coiffeur, par exemple. Mais je suis sûr que vous avez une astuce pour m'aider. Et j'en ai même plusieurs. Merci en tout cas Maëlle pour votre confiance. Ça me touche évidemment. Et puis merci d'avoir pris le temps de m'écrire parce que comme je le dis souvent, ça va aider tout le monde. Donc pour le coiffeur pas cher, première chose à faire, les écoles de coiffure. Il n'y en a pas partout, c'est vrai, mais ça reste un super bon plan avec dans le meilleur des cas la gratuité. Et sinon, 5-10 euros la coupe, c'est imbattable. Alors soyez rassurés, il y aura toujours un prof à vos côtés.
0: Et il y a aussi des salons de coiffure discount, hein, ça c'est un bon plan également.
4: Oui, je confirme, hein, que ce soit des réseaux ou des indépendants, il y a des salons effectivement qui sont positionnés sur le prix avec des moins 30, des moins 50% par rapport au tarif moyen. Parfois, des salons proposent aussi des créneaux avec une réduction pour remplir. C'est en général plutôt en matinée. Il y a aussi des professionnels qui proposent des forfaits famille, des cartes de réduction. Ça vaut le coup, hein, de demander, passer un petit coup de fil avant pour vous renseigner sur les pratiques commerciales. Enfin, certains coiffeurs à domicile pratiquent des tarifs très attractifs. Là aussi, faites une petite recherche sur Internet pour peut-être trouver chaussures à votre pied. En tout cas, j'espère que ces pistes vont vous aider. Et si j'ai oublié une astuce, que vous avez besoin d'un conseil, pensez à m'écrire par ici leséconomies@radiofrance.com.
0: Merci Valère. Après s'être occupé de nos cheveux, demain vous nous donnerez le bon plan pour faire son potager partagé. Vous écoutez ici, c'est jeudi, il est 5h13.
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0: À 5h14, dans l'info d'ici, ce jeudi, des pommes rabougries dans les rayons.
2: Encore une conséquence de la sécheresse et des fortes chaleurs, cette fois sur l'un des fruits préférés des Français, la pomme. Encore accrochée aux arbres dans le verger de Laurent Maligne, producteur en Corrèze, on peut déjà voir la différence, Philippe Graziani, même lorsqu'on n'est pas agriculteur.
6: Il ne faut pas longtemps aux visiteurs pour constater que les pommes ne sont pas comme d'habitude. Cela saute aux yeux.
7: Le calibre des pommes.
8: Exactement.
7: Ouais c'est là, voilà. des petites pommes et des roses. Et...
8: Ça, c'est un phénomène de blocage.
9: Voilà, pomme qui fait 40 mm, qui est restée bloquée, qui n'a pas pu profiter.
8: Qui n'a pas grossi.
9: Au lieu d'avoir une récolte assez régulière en calibre moyen, on va avoir... De tout.
6: Rien de surprenant toutefois pour Hervé, lui-même agriculteur en Bretagne.
10: C'est pas étonnant, non ? On remarque dans toutes les productions. La sécheresse
3: marque son passage.
6: Quant à Florent de Calais, il imagine déjà ce que ça va entraîner.
10: Avec la sécheresse qu'il y a, le manque d'eau, forcément, ça va impacter un peu tout le monde. Donc les fruits vont coûter un peu plus cher, malheureusement, on va y venir.
6: Si hausse des prix doit y avoir, ce ne sera pas vraiment en raison du manque de pommes, précise Laurent Maligne, le producteur. La quantité n'est pas vraiment diminuée, il s'attend à une perte de 10% tout de même de récolte sur ces 10 hectares de pommiers, mais beaucoup de pommes ne seront même pas vendables.
9: Il y a plusieurs phénomènes, il y a le phénomène donc des petites pommes, il y a le phénomène des brûlures, soit les brûlures sont... juste un peu sur la peau de la pomme, donc ça peut passer en catégorie inférieure, mais quand c'est vraiment trop brûlé, ça sera même peut-être même pas industrie. Ça sera même, peut-être
11: même,
9: par terre.
11: Même pas pour la compote, quoi.
9: Voilà. Donc voilà, ça va être une année compliquée pour la commercialisation. Les stations de calibrage vont sans doute manquer de gros fruits. Bien sûr, les calibres les plus rémunérateurs pour nous.
6: Laurent Maligne pense commencer sa récolte le 25 août pour les variétés précoces.
9: On aimerait bien pousser un peu plus loin pour essayer de gagner un peu en calibre au maximum, mais il y a le phénomène de mûrissement qui va arriver, inéluctablement, donc il faudra cueillir ces pommes-là.
6: Les conséquences de ces canicules ne sont peut-être pas terminées, ajoute le producteur. Les fortes chaleurs pourraient avoir aussi impacté la floraison de l'année prochaine, que les pommiers de fête préparent un an à l'avance.
2: Toutes les filières agricoles sont percutées par cette sécheresse exceptionnelle. Une réunion de crise est justement prévue cet après-midi au ministère de la Transition écologique.
0: 5h16, vous écoutez ici, dans les coulisses télé ce jeudi. Vincent Lagaffe nous rend visite. Lui et son big deal. Ce sera juste après Laurent Voulzy, Recollection, sur votre radio locale, 5h17.

0: Ici, chaque matin, on vous joue les titres qui font du bien. 5h20, c'est un 13 août qu'ils sont nés. Le comédien Boudère, vous le connaissez, lui, son humour survitaminé, quelques rôles dans les comédies populaires au cinéma, et aussi, surtout, depuis quelques années, pour son personnage de Samir, quadragénaire qui vit chez sa maman, dans la série Le Nounou sur TF1. Boudère, qui a aujourd'hui 48 ans. Un 13 août de l'année 1899, voyez le jour Alfred Hitchcock, surnommé quelques années plus tard le maître du suspense. Alfred a laissé quelques-uns des plus grands classiques du film noir, comme ça au hasard, Vertigo, Psychose, allez, Les Oiseaux également. Et puis, un 13 août au Pays Basque, en 1914, il naissait, lui, c'était Luis.
1: Mexico, Mexique.
0: Luis Mariano, le roi de l'opérette pour toute une génération. Et puis, si vous écrivez de la main gauche, sachez que cette journée, c'est un peu la vôtre. Ce jeudi, c'est la journée internationale des gauchers. Enfin, Carnet Noir, le 13 août 1998. Nino Ferrer, chanteur facétieux, mais pas seulement, se donner la mort.
2: Oh, et, hein, bon. Qu'est-ce que j'ai fait de mes clés?
0: En attendant, bon anniversaire à vous. Si c'est un 13 août que vous êtes né, on vous souhaite de profiter au maximum de cette journée d'été. Il est 5h21 ce jeudi. Ici, vous emmène dans les coulisses du Big Deal qui s'apprête à revenir prochainement en quotidienne. C'était il y a un an et demi. La surprise avait eu lieu sur la TNT, avec le retour inespéré d'une émission culte de la fin des années 90, début 2000, animée par Vincent Lagaffe.
3: Je déclare la 25e année du Big Deal ouverte. Et voici notre premier duo pour le premier deal. Merci les filles.
0: Cinq ans après, le grand Barnum, qui fit le bonheur des Access Prime Time de TF1, a trouvé refuge sur RMC Story, à raison d'un rythme désormais hebdomadaire et en prime time. J'ai profité que l'émission soit en pause estivale pour demander à Vincent Lagaffe comment il analysait le retour gagnant du Big Deal.
4: C'est une émission qui a été créée pour que vraiment tout le monde s'y retrouve. Alors les enfants retrouvent Bill, les ados retrouvent des jeux un peu loufoques, les parents retrouvent des vannes, des gags, des conneries. Je pense qu'on avait une émission gentille pour toute la famille. Alors après, est-ce que on regarde l'émission plus pour moi que pour Bill, j'en sais rien. J'aurais-il qu'on avait vraiment un public, et on a toujours un public très familial.
0: Une émission qui reviendra d'ici quelques mois dans son format originel, ce qui ravit l'animateur, même si ça ne l'empêche pas d'être quelque peu critique quant au choix de programmation fait par RMC Story ces derniers mois.
4: Très très content de retrouver le format d'origine qui est le format de quotidienne, et c'est vrai que quand on fait cette émission en prime time, elle est trop longue. Moi, je l'ai toujours trouvée trop longue et elle est parfois diffusée un peu tard. Et puis ensuite, c'était compliqué de fidéliser le public en diffusant un coup le vendredi, un coup le mercredi, un coup le mardi. C'était un petit peu compliqué.
0: En attendant le retour de l'émission en quotidienne à la rentrée, pas celle de septembre, plutôt celle de janvier, l'animateur comme la chaîne se montrant relativement avare en précision sur ce point, Vincent Lagaffe a tourné au mois de juillet une salve de nouveaux épisodes. Et aujourd'hui, comme il y a 25 ans, sa manière de préparer chaque émission demeure toujours la même.
4: Moi, personnellement, je travaille sans aucune répétition. C'est l'émission de la surprise. Mais je ne suis au courant de rien et je ne veux jamais être au courant de quoi que ce soit. J'aime bien la surprise, moi.
0: Et cet été, tous les replays du Big Deal sont disponibles sur le site de RMC Story. Et si vous veniez sur l'antenne d'ici nous débriefer l'éclipse d'hier soir, où étiez-vous pour l'admirer? Comment avez-vous trouvé le spectacle? Venez donc nous raconter. 0810 055 056. Au fait, comment ça va vous ce matin?

0: l'instant, c'était Pierre Demers sur votre radio locale. Avant les infos de 5h30, 90 secondes tous les matins. Ici, on fait le grand saut dans l'histoire, accompagné de Stéphane Bern. Stéphane, ce matin, on va voyager au temps de Clovis et des Alamans.
1: Derrière chaque grand homme se cache une femme. Et ce n'est pas ce bon vieux Clovis qui vous dira le contraire. Nous sommes autour de l'an 500 et l'évêque de Reims baptise Clovis le roi des Francs. Ancien païen, il embrasse le monothéisme et devient ainsi le premier roi chrétien.
2: Amen.
1: Un moment fondateur dans la mythologie nationale que l'on doit en fait à une femme, Clotilde, son épouse. Clotilde et Clovis...
3: Belle comme le jour.
1: Clo-clo quoi. Donc Clotilde, elle-même chrétienne et fervente croyante, aurait exercé une influence sur son mari pour qu'il se convertisse. Plus précisément, c'est durant une guerre que Clovis se serait laissé convaincre. Lors de la bataille de Tolbiac, le roi et ses troupes sont en grande difficulté. Il commence par prier ses anciens dieux qu'ils ne lui viennent pas en aide. Alors désespéré, il implore en dernier recours le dieu chrétien de Clotilde et le supplie de lui accorder la victoire. En échange de quoi, il promet de se faire baptiser s'il gagne.
4: Quand on est joueur, on joue.
1: En gros, le tout premier pari sportif de l'histoire de France. Contre toute attente, la tribu ennemie des Alamans se met à fuir et leur chef se fait tuer. Clovis tient sa promesse et se fait baptiser. Certains historiens y voient une évolution spirituelle sincère, d'autres un acte politique opportuniste pour obtenir le soutien des élites gallo-romaines. Quoi qu'il en soit, ce baptême va devenir une date centrale dans le roman national français comme étant le moment où la monarchie et l'Église se rencontrent. Un véritable mariage arrangé, célébré à grands coups d'eau bénite. Clo-Clo, Clovis et Clotilde, toujours pas ? Sérieux, ça fait quand même 1500 ans que la blague tourne.
0: 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Il fait très chaud encore ce jeudi à l'image de cet été caniculaire. Comment combattre la transpiration? Vous posez la question. Eh bien, la réponse viendra peut-être de la journaliste de 60 millions de consommateurs, notre invitée qui tentera de répondre à toutes ces questions et vous trouver surtout de bonnes solutions à 6h-10. Et puis, venez donc nous raconter comment s'est passé de votre côté l'éclipse d'hier soir. 0810 055 056. Vous connaissez le principe, dès lors que vous passez sur l'antenne, chaque jour de cet été jusqu'à la fin du mois d'août, le pack été vous est offert. Un bouquin, une protection pour justement que votre livre tienne le choc partout quoi, si vous l'amenez où vous voulez. Bon d'ailleurs voilà, et puis pas mal de goodies et de surprises. 0810 055 056, on se parle dans un instant. En attendant, il est 5h30, l'info en France et dans le reste du monde. C'est l'heure du 90 secondes avec vous, Valentine Lottès.
5: Le pic de ce nouvel épisode de chaleur extrême, c'est ce jeudi, assure Météo France, avec des températures comprises entre 35 et 40 degrés sur la plupart des régions. 80 départements sont en vigilance orange pour canicule. Le bilan des noyades mortelles grossit encore. Un adolescent de 13 ans est mort noyé hier en Haute-Savoie sur une base de loisirs à Saint-Paul en Chablais, près d'Évian et du lac Léman. Entre le 1er mai et le 15 juillet, Santé publique France a déjà recensé 274 mort par noyade. Retour au camping pour 1200 vacanciers de la Côte d'Opale, évacués hier après-midi après plusieurs départs de feu dans les dunes au nord du Touquet Paris-Plage. Une maison détruite mais aucune victime, souligne la préfecture du Pas-de-Calais. Les incendies sont toujours en cours. Aucune victime française a déploré en Colombie. Le premier secrétaire de l'ambassade de France l'affirme. Trois jours après le séisme de magnitude 7,4 à l'ouest du pays, déjà plus de 230 morts retrouvés dans les décombres. De l'argent autour du cou des athlètes français au championnat d'Europe d'athlétisme. Juste Kwaou Maté a terminé deuxième du 110 mètres haies hier. Seconde place également pour le sprinteur Mohamed Abdallah Kunta sur le 400 mètres. Le super été du cinéma. 6,5 millions d'entrées sur la semaine du 29 juillet au 4 août. C'est une première pour un été depuis 25 ans, selon le directeur général de Rentrak France, observateur du box-office. Un succès grâce aux super productions à l'affiche et à la climatisation des salles.
0: L'info d'ici, ce jeudi, c'est le ras-le-bol des pompiers.
5: 9 organisations syndicales de sapeurs professionnels appellent les casernes à la grève ce jeudi. À bout de souffle et à bout de nerfs, que ce soit en Gironde, frappé par le méga-feu de Somos, ou en Savoie, où vous vous trouvez, Anne Bonne-Mazou-Carrère, la fatigue par manque de moyens d'effectifs et de promesses non tenues est la même.
6: Les traits tirés, Valentin termine sa garde. Depuis le centre d'appel cette nuit, il a mobilisé ses collègues pour des interventions en sous-effectif, et ça n'est pas la première fois.
7: La semaine dernière, sur des feux de végétaux, on a appelé les pompiers de l'Ain.
6: Devoir compter sur les départements voisins ce début août pour laisser souffler un peu les collègues envoyés en renfort dans le Var.
8: Et ça, c'est ancré, ça devient du systématique.
6: Mais pour Mohamed Laradji, pompier dans la vallée de la Maurienne et vice-président du syndicat national des sapeurs-pompiers professionnels, la solidarité nationale ne provoque pas le manque d'effectifs. C'est déjà le quotidien.
8: Il nous manque des pompiers, il nous manque des véhicules en très bon état. On propose même à des agents de mettre des masques filtrants plutôt que des cagoules. Elles n'ont pas les capacités pour filtrer tout ce qui est nocif. Aujourd'hui, les pompiers ne travaillent plus en sécurité.
6: 4 morts chez les pompiers depuis le début de l'été, dont un en Savoie.
7: Et c'est pas l'étiquette de héros qu'on peut nous donner dans les médias qui va pouvoir arranger la colère ou la fatigue des agents. En fait.
6: En seulement 6 ans chez les pompiers, Valentin ne donne pas cher de sa profession face aux incendies, aux inondations aggravées par le dérèglement climatique.
7: Et à l'essoufflement des sapeurs-pompiers et de notre modèle de sécurité civile. Dans le quotidien, on est surtout inquiet pour la population. Est-ce que demain, on sera capable de secourir tout le monde en tout point du département et dans des délais qui sont corrects?
6: Pour la seule Savoie, il manque plus d'une vingtaine de sapeurs-pompiers professionnels.
5: Les 9 syndicats représentatifs des services d'incendie et de secours sont reçus ce midi par le ministre de l'Intérieur à Paris.
0: Le mercure qui voit rouge ce jeudi pour ce qui est de la météo, avec une flambée des températures qui concerne quasiment tout le pays. Cette nuit, la nuit a été caniculaire. Et les températures au lever du jour, toutes quasiment au-dessus des 20 degrés. 24 à Toulouse ce matin, 20 attendu à Limoges en milieu de matinée, 23 à La Rochelle. Pour trouver un petit peu de fraîcheur, il faut aller dans le nord et dans le nord-est, 19 à Lille ce matin, 16 à Charleville-Mézières, et puis dans le courant de l'après-midi, sans surprise, le thermomètre va s'emballer, flirter avec les 40 degrés, 40 degrés à Bordeaux ainsi qu'à Toulouse, 38 dans la capitale, 39 à Orléans, tandis que sur le pourtour méditerranéen, le mercure affichera lui 35 à Perpignan et 37 à Montpellier. Comment ça se passe chez vous? Vous nous le dites et vous nous l'écrivez sur la page Facebook d'ici. On salue Christian qui nous écoute depuis Morzine en Haute-Savoie. Chez lui, il fait 18 degrés. Ils nous ont envoyé une photo du col de Joux plane. Merci à vous, Christian. Marie-Pierre, elle vit à Socoa, c'est au Pays Basque. Il fait 23 degrés ce matin. Enfin, Michel vit à Navilly, dans le 71, 21 degrés. Bonne journée à Kevin aussi, qui nous a envoyé « C'est ma journée, je suis gaucher ». Bah, bonne journée à tous les gauchers. Si vous êtes droitier, ça passe aussi également. Tous les matins, on fait la météo ensemble, ici.
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0: Voici Daniel Balavoine ce jeudi. On se réveille ensemble ici. Il est 5h35.

0: Merci d'avoir choisi ici pour bien démarrer cette journée de jeudi. On est ravis de vous savoir des nôtres. Il est 5h39.
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0: Et tous les matins, on fait la chasse aux arnaques. Ce jeudi, Valentine, il sera question d'un mail qui tente de nous effrayer.
2: Oui, l'auteur de ce mail menace d'effacer toutes nos photos si l'on n'augmente pas notre espace de stockage. Contre de l'argent, bien sûr. C'est pas vrai, avec Audrazo, c'est dans un instant.
0: Et pour la musique, ces prochaines minutes, on sera en bonne compagnie. That's me in the corner. Groupe REM au grand complet, Losing My Religion, dans un instant. Pour l'heure, il est 6h20, nous accueillons Sylvain. Bonjour Sylvain.
2: Bonjour Sylvain.
3: Bonjour.
0: Sylvain, vous habitez l'Orne, vous habitez où précisément dans l'Orne?
3: Eh bien j'habite dans l'Orne, exactement à Saint-Domer-les-Forges, qui se situe Donfront en Poiré. C'est à une quinzaine de kilomètres de Bagnoles de l'Orne.
0: Bon, à présent, on sait où vous trouvez, si on vous cherche. Ce matin, voilà. C'est le lendemain de l'éclipse. Vous êtes, vous, agriculteur. Vous étiez où précisément et avec qui? J'ai l'impression d'être commissaire de police, mais comment...
3: Alors, j'étais avec, on a sauté l'anniversaire, un copain, ma fille.
0: D'accord.
3: Qui a eu 25 ans hier, et puis hier soir. Et puis, on avait des lunettes de protection de ici Normandie.
0: Bravo.
3: En plus, que j'avais gagné il y a 6 semaines.
0: D'accord. Et alors, elle était comment? Racontez-moi, parce que moi, je ne l'ai pas vue, l'éclipse. Ça vous a fait quel effet?
3: Ah oui, alors l'éclipse, c'est-à-dire, c'est la Terre avec la Lune.
2: C'est Johan, il vit dans une grotte.
0: Exactement.
3: Un croissant.
0: Ok, ça d'accord. J'ai vu tout ça, les tutos, les infos, tout ça. Mais vous, qu'est-ce que vous avez ressenti au moment où vous avez chaussé les lunettes et vu ce phénomène, cet événement qui a lieu une fois tous les 30 ans? Qu'est-ce que ça vous a fait?
3: Oui. C'était impressionnant.
0: Bon, d'accord.
2: C'est plus simple comme ça.
3: Vous voyez qu'il commençait à faire nuit.
0: Bah oui. Et vous aviez vu la précédente en 99?
3: Je me souviens pas trop.
0: Bon, ben voilà, donc elle était plus impressionnante, celle-ci. Vous avez fait quoi, vous, Valentine, pour l'éclipse hier?
2: Moi aussi, j'ai regardé l'éclipse, mais avec ma voisine, Arlette, 96 ans, je l'embrasse.
0: Bon, elle aussi, elle a trouvé ça exceptionnel.
2: Ah oui. Bon. C'est vrai qu'elle aussi, elle se souvenait pas de 99. Ça faisait du bien de la revoir.
0: Sylvain.
3: Oui, je vous écoute.
0: On se rappelle dans 30 ans pour débriefer la prochaine éclipse.
2: La prochaine est prévue en 2080.
0: Bon, alors on se rappelle en 2080. En attendant, on va vous envoyer le pack été d'ici. Vous allez voir, c'est un sac aux couleurs de votre radio locale avec plein de surprises. Et puis on se dit à bientôt ici.
3: Eh ben, je vous remercie.
0: Et à bientôt. Et ben voilà.
3: Merci. Bon courage à vous.
0: Allez, bonne journée à vous. Vous êtes agriculteur dans l'Orne. Et on vous dit à très bientôt. On se réveille comme ça tous les matins sur votre radio locale dans un instant. C'est pas vrai, votre rendez-vous anti-arnaque.
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0: 5h42 chaque matin ici, c'est pas vrai votre rendez-vous anti-arnaque. Audrazo, ce matin, focus sur un mail que beaucoup ont déjà reçu et qui menace de supprimer toutes nos photos. Attention, évidemment, c'est un mensonge.
6: Nous avons bloqué votre compte. Voilà le mail qu'a reçu une auditrice. Vos photos et vidéos seront supprimées. Forcément, quand elle a lu ça, Monique a eu quelques sueurs froides. On lui dit que son espace de stockage est saturé. Mais l'adresse qui lui écrit ça est tellement fantaisiste. Et elle prend, me dit-elle, tellement peu de photos qu'elle n'y a pas cru bien longtemps. Alors, qui est l'expéditeur de ce message? C'est pas très clair. Tout en haut, il est question du service client Orange. Mais le mail mentionne aussi le centre d'assistance client Microsoft. C'est pas du tout la même chose. Et en fait, évidemment, ce n'est aucun des deux. Vous êtes plusieurs à m'alerter sur ces mails mensongers. Laurence, elle, a reçu avertissement final. Votre boîte mail a atteint 96% de sa capacité de stockage. Et on lui dit qu'elle ne pourra bientôt plus envoyer ou recevoir de messages. Laurence, elle aussi, a flairé l'arnaque.
0: Et évidemment, comme d'hab, l'arnaque consiste à nous soutirer quelques sous. Hein.
6: Voilà, nos deux auditrices, on les incite en fait à cliquer sur un bouton pour obtenir plus d'espace de stockage. C'est écrit, c'est payant bien sûr, le site est frauduleux bien sûr, et cerise sur le gâteau, il tente aussi de récupérer vos identifiants et vos mots de passe. Là encore, pour en avoir le cœur net, petit coup d'œil toujours à l'adresse de l'expéditeur, l'adresse qui vous écrit. Dans le cas de Laurence, ça m'a fait sourire, j'avoue, c'est l'adresse d'une entreprise allemande qui fait du pain d'épices. Voilà, bon, c'est moins drôle pour l'entreprise qui, de toute évidence, s'est fait pirater sa boîte mail.
0: À demain, Audrazo, et en attendant, pour retrouver tous les liens utiles de C'est pas vrai, ici.fr, à l'onglet arnaque. Il est 5h44 ce matin, Benoît Prospero a décidé de se poser une question. Pourquoi urine-t-on ?
2: Ah bah oui, tiens, c'est une bonne question.
0: On apprend des choses le matin ici. Le monde merveilleux du vivant s'apprête à débarquer dans vos oreilles.
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0: si on regarde de plus près, eh bien, on voit que la majorité des nutriments absorbés passent directement dans le sang. Ah bah oui, mais le problème, c'est que l'organisme produit des déchets et doit réguler en permanence ses niveaux en minéraux. Alors, il se passe quoi? Eh bien, ce sont les reins qui s'en chargent en filtrant le sang et en éliminant ses composés dans les urines.
1: Et c'est donc pour cette raison, Benoît, que l'urine concentre la majeure partie des nutriments ingérés.
0: Azote, phosphore, potassium, etc. Vous avez tout compris. Et alors, deuxième chose à savoir, l'expression, vous savez, je bois donc j'urine. Eh bien, en fait, elle est fausse. Il faudrait dire, j'urine donc je bois. Explication. Lorsque l'on boit trop de liquide, le corps évacue l'eau en excès via les urines qui sont alors très claires. Et ça, ça peut donner l'impression qu'on urine parce qu'on a bu. Eh bien, en fait, c'est l'inverse qui se passe. Comme le corps excrète principalement des molécules sous forme dissoute dans l'urine, on a besoin de boire pour pouvoir uriner, c'est-à-dire pour évacuer ces fameuses molécules.
1: Mais alors, pourquoi a-t-on besoin de boire de l'eau ?
0: Eh bien donc, pour pouvoir uriner et non l'inverse. Et enfin, troisième chose à savoir, nom d'un hippocampe en pullover, les plantes mangent de l'urine. Ah ben oui, c'est comme ça. Ben oui, alors pourquoi ? Eh bien parce que la physiologie des plantes est exactement l'inverse que celle des êtres humains et des animaux en général. Alors que les humains mangent l'azote sous forme de protéines et l'excrètent sous forme d'urée, les plantes mangent de l'urée ou des molécules très proches et fabriquent des protéines avec. Et c'est ainsi que l'humanité a très largement utilisé l'urine humaine comme matière fertilisante en agriculture pour boucler la boucle des nutriments. Et si cette économie circulaire a quasiment disparu avec l'avènement du tout à l'égout et des engrais de synthèse, eh bien sachez qu'elle redécolle aujourd'hui en France à travers de multiples initiatives. Le monde vivant est merveilleux, préservons-le. Et un grand merci à Fabien Esculier, auteur du livre « Une autre histoire des excréments » publié chez Actes Sud.
1: Merci Benoît Prospero et à demain.
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1: À 5h49 ce matin, décidément, on tâche de tout comprendre sur les mécanismes mystérieux et complexes du corps humain à la une de la presse à présent. Parlons transpiration.
3: Oui, avec le hors-série de 60 millions de consommateurs qui consacre un dossier sur les solutions pour combattre efficacement la transpiration. Notre invitée ce matin, c'est la rédactrice en chef adjointe des hors-série de 60 millions de consommateurs.
1: Bonjour Sophie Kwan.
4: Bonjour.
1: Pour commencer, visiblement, on n'est pas tous égaux face aux effets de la transpiration. Une réalité évidemment plus flagrante durant l'été. Pour quelle raison d'ailleurs ?
4: Alors justement, les médecins peinent à trouver une raison de cette diversité. Certains vont transpirer énormément et d'autres quasiment pas. Heureusement, ce sont des problèmes qui peuvent se régler assez facilement.
1: Parlons du combat contre la transpiration. Pour ce qui est des pieds, le choix des chaussettes est crucial en la matière.
4: Les chaussettes, l'idéal, c'est d'investir dans des fibres naturelles. Alors hélas, c'est en général pas les moins chers. Mais le coton, la laine permettent vraiment de limiter la transpiration et il faut éviter le polyester qui fait transpirer. Autre chose importante, il faut les changer tous les jours, voire deux fois par jour pour les personnes qui transpirent le plus.
1: Et pour ceux qui décideraient, un petit peu kamikaze, de ne pas porter de chaussettes, est-ce qu'il y a des semelles à privilégier, à mettre à l'intérieur de la chaussure ?
4: À 60 millions de consommateurs, on ne privilégie pas du tout les semelles, mais plutôt des solutions qui seront à base de poudre, qui permettront d'aspirer la transpiration, puisque c'est l'humidité dans laquelle va proliférer les bactéries qui va être le plus problématique dans la question des odeurs. Donc, les semelles, non. En revanche, surtout si on les pieds nus dans ses chaussures, changer de chaussures tous les jours, les alterner, les laisser sécher de manière à ce que l'humidité disparaisse, et puis utiliser des poudres type talc, où on peut également trouver des solutions maison pour limiter la transpiration au niveau des orteils.
1: Alors justement, dans ce dossier spécial, dans le hors-série, vous partagez quelques solutions maison faciles à appliquer pour combattre la transpiration. Quelles sont-elles, ces solutions ?
4: Des solutions faciles et économique. Alors, la première, c'est de se faire régulièrement un bain de pied anti-transpiration avec ce qu'on appelle du sel d'Epsom. Rien à voir avec le sel de cuisine. Le sel d'Epsom est à base de magnésium. Vous mettez 3 à 4 cuillères à soupe de sel dans une bassine d'eau tiède. Vous laissez vos pieds 15 minutes, vous essuyez bien et ça va être une première méthode pour limiter la transpiration. L'autre est de faire une petite pâte avec un peu de bicarbonate de soude et de l'eau. Vous la mettez entre les orteils et vous la laissez 2 à 3 minutes. Puis vous rincez bien parce que le bicarbonate peut être irritant. Et là encore, ça va vous aider à limiter la transpiration.
1: Transpiration, tout ce qui marche, c'est un dossier à retrouver dans le hors-série de 60 millions de consommateurs spécial jambes et pieds, actuellement en kiosque. Merci d'avoir été des nôtres ce matin, Sophie.
4: Merci Johan, bonne journée.

à suivre dans ces tendances ce matin, le ghosting, phénomène des plus désagréables, facilité par nos nouveaux outils de communication et puis aussi un peu par notre incapacité à savoir prendre nos responsabilités. Ces tendances avec Muriel Jordan qui arrive juste après REM. Bon réveil, il est 5h05.

0: Bonjour, bon réveil, avant de retrouver le journal de 6h, ici l'info locale et puis toute l'équipe d'ici matin sur votre radio. Muriel Jordan est arrivée, elle décrypte pour nous un phénomène de société chaque matin. Muriel, aujourd'hui on va se pencher sur une pratique qui consiste à ne plus répondre.
1: Ouais, vous avez vu ça, il y a de plus en plus de gens qui pratiquent le ghosting. Vous savez cette attitude qui consiste à disparaître du jour au lendemain, paf, comme ça, sans prévenir. Le silence absolu, un comportement considéré comme toxique et lâche et qui touche aussi le monde du boulot, hein. Plein de gens motivés se prennent des vents de la part de l'entreprise pour laquelle ils postulent et vice-versa, parce qu'il paraît que de jeunes trentenaires qui cherchent du boulot ne donnent plus suite à l'employeur potentiellement intéressé.
0: Donc Muriel, le ghosting, c'est un fléau aussi bien dans la relation amicale qu'amoureuse et même professionnelle.
1: Oui, et qui est toujours très mal vécu par ceux et celles qui le subissent. Parce que quand l'autre ne donne plus de nouvelles, le problème, c'est qu'on n'a aucune info nécessaire pour décrypter cette situation et la comprendre. Surtout, n'allez pas croire que seuls les jeunes savent ce que signifie le mot ghoster. Madame, quel âge avez-vous ?
2: 72 ans.
1: Alors, ça veut dire quoi, ghoster ?
2: Ghoster, ça veut dire qu'on a plus, on enlève tout contact avec la personne avec qui on a des liens sur Facebook. Je l'ai entendu à la télé une fois, j'ai compris ce que ça voulait dire.
1: Elle a raison, hein. Le ghosting, on en parle vachement dans les médias.
3: Souvent, on peut couper le portable ou mettre en mode avion ou bloquer les numéros.
4: Ce cabinet de recrutement constate une augmentation du phénomène de ghosting. Les candidats ne donnent plus de nouvelles au cours du processus de recrutement.
1: Pour les besoins de cette enquête, je pars vous interroger sur le ghosting qu'on pourrait traduire par fantomiser quelqu'un. Sur mon chemin, je croise quelques gens qui confient avoir déjà ignoré volontairement quelqu'un après un rencard raté, par exemple.
5: Ouais, ça m'est déjà arrivé. Et une odeur corporelle dérangeante au restaurant. Et je me projetais pas d'aller plus loin. C'était vraiment pas possible.
6: Est-ce que ça vous est déjà arrivé de ne pas rappeler quelqu'un après un rendez-vous ?
5: Oui.
6: Comment vous faites dans ces cas-là ? Alors, vous ignorez les SMS, comment ça se passe ?
7: Un peu de la lâcheté, ouais, de l'ignorance, plutôt que dire clairement les choses, ouais, je pense.
6: Est-ce qu'à un moment, vous culpabilisez un peu ?
7: Pas du tout.
1: Bah dis donc, ils ont pas l'air d'être désolés, hein. Ça rappellerait presque le responsable mais pas coupable de 1992 prononcé par l'ancienne ministre des Affaires sociales Georgina Dufoy.
8: Cette responsabilité, elle est très directement sur mes épaules aujourd'hui. Donc je me sens tout à fait responsable. Pour autant, je ne me sens pas coupable.
1: J'espère que vous n'allez jamais sortir cette phrase si vous décidez de ne jamais vous pointer à un rendez-vous. Hein. Bref, le ghosting, c'est une tendance dont on se passerait bien parce qu'elle peut faire des dégâts psychologiques, sauf si c'est un moyen de se protéger face à des relations toxiques ou menaçantes. Bon, je vous laisse parce que moi, ce soir, j'ai un date avec Casper le fantôme. Je sais pas trop ce que ça va donner, cette histoire.
0: À demain, Muriel Jordan. Ce jeudi, votre radio vous donne rendez-vous pour une édition spéciale sécheresse, les conséquences de la canicule. C'est à partir de 13h. Ici, en attendant toute l'équipe de votre radio locale à vos côtés. Bonne journée.
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10: Bonne journée Johan et à demain matin, soyez les bienvenus dans Ici Matin avec un invité exceptionnel tout à l'heure, puisqu'on aura la présence de Mr Bean avec nous, ou presque on va dire. Allez, bienvenue, c'est Ici Matin.
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10: Nous sommes aujourd'hui le jeudi 13 août, il est pile 6h. Et voici votre premier journal en Champagne-Ardenne avec Louison Leroy. Bonjour Louison.
11: Bonjour Yannick, bonjour à tous.
10: On a tous assisté à un moment privilégié hier soir.
11: Une petite tache noire qui a commencé à grignoter le soleil jusqu'à recouvrir sa surface à plus de 90% depuis la Marne et les Ardennes. L'éclipse partielle a fait rêver petits et grands, comme à l'hippodrome de Reims où 2000 personnes étaient rassemblées, lunettes sur le nez, à l'initiative du Planétarium de Reims pour admirer ce phénomène aussi rare que grandiose.
12: Là, on voit un tout petit peu de soleil, c'est caché, c'est noir. Je m'appelle Roa, et là, aujourd'hui, je suis avec les deux petits.
13: Qu'est-ce que tu vois, là ?
14: Un croissant, mais gros.
15: Christophe ? Je suis Rémois. Là, on peut voir que le soleil est pratiquement éclipsé par la Lune. On peut voir le phénomène qui progresse tranquillement, en fait.
16: 20 minutes du maximum.
17: Je m'appelle Lou, et à travers les lunettes, je vois le soleil et la Lune qui passent devant le soleil, et c'est très joli à voir.
18: Je fais de la photographie en amateur. J'ai acheté un filtre solaire pour mon appareil photo réflexe. L'idée, c'est d'après de faire un petit time-lapse de toutes les photos pour voir l'évolution de l'éclipse.
12: Tout le monde sont tournés vers le soleil. Et c'est impressionnant vraiment. Là, c'est un tout petit croissant.
13: C'est un peu bizarre. C'est la première fois que je vois ça. On voit vraiment plus rien. J'imagine même pas en Espagne. Et là, ça va commencer à reculer.
16: Baptiste Redon, je suis directeur du planétarium de Reims. Je commentais l'éclipse de soleil. On a entendu le silence se faire. On a vu la fascination sur le visage de tout le monde et y compris sur le mien. Je suis toujours aussi bluffé quand on arrive à un maximum d'éclipses. On a toujours des spectacles que je trouve vraiment extraordinaires. Donc j'étais, comme tout le monde, fasciné.
11: Un témoignage ici, Champagne-Ardenne, recueilli par Melvin Herman. Sur ici.fr, vous avez de belles images prises hier à l'hippodrome. On a même réussi à capturer l'éclipse.
19: Ah bah bravo.
11: Oui, oui. Vos lunettes qui ont servi hier, ne les jetez pas. Vous pourriez en avoir besoin l'année prochaine et en 2028. De nouvelles éclipses seront visibles depuis la France. Alors, elles seront nettement moins impressionnantes que celles d'hier, certes. En revanche, il faudra racheter une nouvelle paire pour la prochaine éclipse totale, cette fois qui aura lieu à vos agendas en 2081.
10: Et puis, vous l'avez peut-être remarqué, en tout cas moi, oui, il a fait un peu plus frais à mesure que la Lune a recouvert le Soleil.
11: Et oui, on avait perdu quelques degrés, aussi bien en ville qu'à la campagne. C'était pas désagréable d'ailleurs, mais les températures repartent à la hausse aujourd'hui, jusqu'à 38 degrés à Rethel et quasiment 40 degrés à Châlons-en-Champagne attendu cet après-midi. La mare des Les Ardennes sont toujours placées en vigilance jaune canicule par Météo France. Le risque de feu de forêt, lui, est revu à la baisse et passe à modéré après une journée éprouvante hier dans les Ardennes. Les sapeurs-pompiers sont intervenus à 3 reprises pour des feux de récolte. 2 hectares ont brûlé en fin d'après-midi sur une parcelle à Sainte-Marie, près de Vouziers. Le feu s'est propagé à un bosquet, mais il a pu être éteint. Un peu plus tôt à Bignicourt, tout près de Juniville, 1 hectare de chaume est parti en fumée.
10: Les Ardennes, où s'est produit un grave accident de parapente.
11: Un homme de 61 ans a été transporté à l'hôpital par hélicoptère hier en fin d'après-midi après avoir chuté en parapente dans les bois sur la commune de Létane à la frontière avec le département de la Meuse. Il est gravement blessé d'après les pompiers. Dans la Marne à Saint-Martin-sur-le-Pré, à côté de Châlons-en-Champagne, un incendie s'est déclaré hier au sein de l'entreprise Aliane, un fabricant de nourriture pour les animaux d'élevage. Le feu est parti du refroidisseur d'un silo. 35 sapeurs-pompiers sont restés plusieurs heures avant de repartir dans la soirée. Il n'y a pas eu de blessés. Les sapeurs-pompiers sursollicités en cet été caniculaire et à bout de nerfs qui interpellent le gouvernement. 9 de leurs syndicats appellent aujourd'hui à une mobilisation partout en France pour réclamer plus de moyens financiers et humains pour lutter notamment contre les méga-feux comme celui de Gironde. Une grève symbolique. Les pompiers vont continuer à intervenir aujourd'hui mais ils porteront des brassards. Des débrayages sont aussi prévus dans les casernes.
10: C'est désormais officiel. Les vendanges ont débuté en Champagne.
11: Le Comité Champagne a donné leur top départ hier en dévoilant avec 3 jours d'avance le banc des vendanges, le calendrier du début des récoltes par commune et par cépage. Une annonce qui se fait de plus en plus tôt car les viticulteurs ne pouvaient plus attendre à cause des chaleurs records. Le raisin est déjà prêt par endroits. Tout le monde s'accorde à le dire, ces vendanges sont historiques cette année en Champagne. Marine Corbel.
20: Le record régional revient à un viticulteur de l'Aube. Il a lancé ses vendanges dès le 6 août sur une parcelle de Montgueux. C'est du jamais vu. Certains avaient aussi demandé des dérogations dans le Cézanet et le Vitria. Et puis, preuve que toute la région est concernée, le banc des vendanges qui devait être publié à l'origine le 15 août l'a été dès hier. C'est ce document qui autorise la récolte du raisin. Les premières ont donc officiellement commencé hier à Bassu, Billy-le-Grand, Montgenau ou encore Couvreau. Cette précocité historique est bien sûr intimement liée au dérèglement climatique, les vagues de chaleur accélérant la maturation des grains de raisin et il va falloir s'y habituer en Champagne. Les vendanges ont lieu en moyenne 2 semaines plus tôt qu'il y a 20 ans. Dans les années 80, elles commençaient même fin septembre, voire début octobre.
11: Marine Corbel, il faut accélérer l'adaptation de la région face au bouleversement climatique, réagit le président du Grand Est, Franck Leroy, à l'annonce du calendrier des vendanges en Champagne. Vous retrouvez les dates des récoltes commune par commune et pour chaque cépage sur le site et l'application ici.
10: 6h05, la chaleur, elle met aussi à l'épreuve nos animaux de compagnie.
11: Eux aussi doivent faire comme leur maître ou leur maîtresse, boire beaucoup d'eau, rester au frais autant que possible dans des pièces, volets fermés, à l'abri du soleil. Et même en étant vigilants, les canicules sont difficiles à supporter pour eux, comme pour les animaux abandonnés ou trouvés, hébergés par le refuge de Reims à Ormes, Julien Tiner.
19: En période de canicule, les soigneurs sont particulièrement attentifs à la santé des animaux.
21: On se rend compte que les animaux souffrent tout autant que les hommes.
19: Stéphanie Gobancé est la présidente du refuge de Reims.
21: On a eu des chiens qui ont fait des coups de chaleur. Donc là, c'est urgence vétérinaire absolue. Et puis ensuite, on a eu des chiens qui ont des dysfonctionnements digestifs, mais importants. On a des chiens qui sont vraiment très, très, très abattus.
19: Ces symptômes ont généré une forte hausse des frais vétérinaires pour le refuge cet été, alors que le tarif de ces soins a déjà bondi ces dernières années.
21: Ça a été flagrant. Les frais vétérinaires ont augmenté, pour nous en tout cas dans notre budget, de 30%. Sur 3 ans, hein, ce qui est vraiment énorme.
19: 15 000 euros chaque mois. Alors pour compenser, les communes du Grand Reims ont récemment augmenté leur contribution financière.
22: Un reportage ici, Champagne-Ardenne, de Julien Tiner. Alors si vous voulez rendre visite aux chats, aux chiens et lapins du refuge de Reims, prenez rendez-vous, hein, c'est obligatoire à cause de la canicule justement, pour éviter de trop agiter les animaux. Enfin, habitants ou vacanciers, vous êtes appelés à donner votre sang à la maison du don de Reims. La préfecture de la Marne alerte sur une baisse critique de fréquentation des collectes l'été à cause des forte chaleur et des départs en vacances. Les stocks de l'établissement français du sang sont au plus bas à cette période de l'année, alors que 10 000 dons sont nécessaires chaque jour en France pour sauver des vies. La maison du don à Reims est ouverte aujourd'hui de 8h à 19h au CHU de Reims, rue Cognac-Jay.
10: Allez, c'est reparti pour une journée plus que chaude. On va faire la plus chaude de la semaine, si tout se passe comme prévu. Le contraste d'ailleurs est saisissant ce matin. Les Ardennes ont retrouvé un petit peu de fraîcheur, notamment sur les crêtes, alors que plus au sud, la nuit, elle est restée très chaude dans l'aube. On relevait 24 degrés à 3 à minuit cette nuit. Le ciel est déjà parfaitement dégagé, le vent très discret. Pour la suite, donc aucun changement. Grand soleil annoncé aujourd'hui du matin au soir et température exceptionnellement élevée. On nous annonce, écoutez bien, 39 degrés vers Châlons, Champagne, Mourmelon, Suippes, 36 à 37 vers Charleville-Mézières, Nouzonville et Sedan, 37 à 38 degrés autour de Neugent, Sainte-Savine et Lusigny-sur-Barse. Ça veut dire que on refait vraiment une journée caniculaire. Voilà, pour dire les choses simplement, très peu de vent aujourd'hui. L'ombre sera précieuse cet après-midi. Évidemment, on va vous tenir informé de ces prévisions et de cette météo durant toute la journée sur ICI Champagne-Ardenne.
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10: Allez donc, c'est reparti avec notamment le docteur Kirzak qui va commencer la matinale avec nous, qui viendra nous rejoindre et nous parler de l'importance de la méditation pour passer de bonnes vacances. Et ouais, personne n'y avait pensé, bah lui si, il va vous en parler dans un instant. Bonne matinée, bon réveil et bonne fête à tous les Hippolytes ce matin. Nous sommes le 13 août.

0: Écoutez-moi, c'est un peu ce qu'a dit ma petite voisine hier soir quand elle a vu disparaître le soleil derrière la lune. Et surtout quand elle s'est mise assise, que du coup tout a disparu derrière l'immeuble. Et là, elle n'a pas compris avec ses lunettes. Bon voilà, c'était pour l'anecdote canicule de ce matin. C'était Jeanne Masse, évidemment, 6h12.
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0: Ah, j'ai hâte de voir vos photos. Tiens, allez sur Facebook si vous en avez l'occasion et mettez-nous quelques photos si vous en avez. Ça nous fera plaisir avec Jeanne. On vous attend sur le compte ici Champagne-Ardenne. Aujourd'hui, nous sommes le 13 août. C'est l'anniversaire de Boudère. Hein. 47 ans, l'humoriste aujourd'hui. On l'aime beaucoup, Boudère. Et évidemment, on l'a connu notamment grâce à son humour sur scène ou encore dans Neuilly sa mère. Boudère a 47 ans. Et puis, on a une pensée en musique pour deux ou trois personnes aujourd'hui. Des gens, soit nés, soit disparus. Disparu un 13 août, alors on commence par disparu le 13 août 1998, c'est Nino Ferrer.
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0: Que des tubes, hein, Nino Ferrer, évidemment. La maison, les cornichons, le téléphone ou encore le sud.
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0: Nino Ferrer, il s'est suicidé en 98, chez lui, dans le Lot, quelques semaines après le départ de sa maman. On pense à lui. Luis Mariano, lui, était né un 13 août.
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0: En Espagne, évidemment, avec sa voix de ténor et son immense sourire qu'il arborait toujours. Hein. Des gros succès comme Mexico, La Belle de Cadix. Et puis, lui aussi était né un 13 août. C'était à Londres en 1899. Je veux parler d'Alfred Hitchcock. Ah, ça, c'est mieux que la canicule d'hier soir, au moment le plus fatidique. Hein. Hitchcock, évidemment, c'est de nombreux films et des musiques de films, comme Sueur froide, Fenêtre sur cour, Les oiseaux, La mort aux trousses, ou ce que vous entendez dans ce moment, c'est-à-dire Psychose. Aujourd'hui, pas de psychose, c'est la Saint-Hippolyte. Et le proverbe du jour, à la Saint-Hippolyte, bien souvent l'été nous quitte, ce qui fait référence à cette période dans les anciens dictons paysans où on commençait déjà à guetter les premiers signes de changement de saison.
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0: Il est 6h15. Pour être en pleine forme, on retrouve chaque matin le docteur Kirzek qui nous parle aujourd'hui de l'importance de la méditation pour changer nos vacances. Bonjour docteur.
9: Bonjour à toutes et à tous. C'est les vacances, enfin du temps libre, mais souvent on n'arrive pas à déconnecter. On en avait parlé, on pense au boulot, on regarde son téléphone, on court après les activités. Et si on profitait de ces journées plus calmes pour s'offrir une pause mentale. On va parler aujourd'hui non pas du journal de gratitude, ça je vous avais indiqué comment on le faisait, mais plutôt des applications de méditation avec ces petits programmes de 5 minutes seulement. Parfait pour les vacances. Et moment idéal pour instaurer une nouvelle habitude bénéfique aussi. Et contrairement à ce qu'on pense, méditer ne demande pas des heures assis en tailleur. Moi, je suis incapable de faire ça. Avec les bonnes applications, 5 minutes par jour suffisent pour ressentir des effets positifs sur le stress, le sommeil et l'équilibre émotionnel. Et ça, c'est scientifiquement prouvé. Des études ont montré que des séances courtes, régulières, peuvent réduire le taux de cortisol, l'hormone du stress. Ça améliore la concentration, la mémoire et ça aide à mieux réguler ses émotions. L'important, c'est la régularité. 5 minutes par jour valent mieux qu'une heure une fois par mois. Alors, il y a plusieurs options très accessibles. Petit Bambou, c'est l'application française de référence, très pédagogique, des séances de 5 minutes, et ça va vous aider à gérer le stress ou à vous endormir. Il y a une application qui s'appelle Insight Timer, c'est l'une des plus complètes et gratuites aussi, c'est des milliers de méditations guidées, certaines seulement de 5 minutes. Et puis, il y en a une autre qui s'appelle Calm, Calm sans le E à la fin, elle est très connue pour ses paysages sonores apaisants, et c'est Sleep Stories, ces histoires pour dormir. Toutes ces applications proposent proposent des versions gratuites ou des essais, ce qui permet de tester sans s'engager.
0: Alors c'est vrai qu'on a souvent peur de ne pas réussir sa méditation. Quels conseils vous donneriez pour bien démarrer sans pression et notamment pendant les vacances ?
9: Lâchez-vous la grappe, lâchez prise, c'est la clé, il n'y a pas de bonne ou de mauvaise méditation. Allez, trois petits conseils, on vise la régularité, pas la performance, il n'y a rien à attendre, on se laisse porter. Ensuite, on commence vraiment petit, avec 5 minutes, on n'a pas d'excuses, on installe une alarme pour se rappeler cette bulle de calme. C'est un cadeau qu'on se fait et on lâche prise sur le résultat. Votre esprit va vagabonder, il y a des pensées qui passent, c'est pas très grave, le but n'est pas de vider votre tête, mais d'apprendre à observer vos pensées sans les juger. L'application vous guidera pour revenir en douceur à votre respiration. Et si vous voulez lâcher votre téléphone, moi j'adore la box de méditation qui s'appelle Morphée. Elle est sans ondes, ni écran, et il y a plus de 200 séances. Allez, bon été, bonne santé, à l'écoute d'ici bien sûr.
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0: Et on va tout de suite se lâcher la grappe, comme dirait le docteur Kirzek, avec Robbie Williams. L'horoscope arrive, hein, ce sera juste avant 6h30 avec Catherine Viguier, comme d'habitude. Oh.

0: belle et suprême matinée avec nous, c'est ce que je vous souhaite. Et on va tous aider d'ailleurs la passer par l'extérieur, comme d'habitude, avec Olivier Catiot que l'on va rejoindre. Bonjour Olivier.
1: Bonjour Yannick.
0: Le changement climatique, il se remarque, hein, on l'a bien constaté, il va même s'accentuer. Comment s'adapte-t-on dans les vergers? Vous avez mené l'enquête dans une pépinière de la région.
1: À une quinzaine de kilomètres de Troyes se trouve la pépinière Les Arbres à Éric Dumont. Nous sommes pas loin du lac d'Orient à Montaulin. Bonjour Bérangère Marchand.
2: Bonjour.
1: Directrice de cette pépinière, 13 hectares, plus de 350 variétés d'arbres fruitiers, pommes, poires, prunes, cerises, abricots et j'en passe. Et puis un trophée que vous avez gagné, un trophée RSE. Qu'est-ce que vous avez fait dans ces expérimentations qui ont généré ce trophée?
2: Le trophée RSE Grand Est, en fait, a permis de mettre en lumière des nouvelles pratiques parce qu'on expérimente dans cette pépinière. On n'a pas forcément la bonne méthode. Alors, on a quand même l'expérimentation et l'expérience de 13 générations de pépiniéristes. Mais si on veut être prêt pour le réchauffement climatique et les aléas de 2030-2050, on a choisi d'expérimenter beaucoup de solutions dans un objectif, c'est préserver cette pépinière et pouvoir toujours vendre des arbres qui sont résistants pour nos clients pour qu'eux puissent s'alimenter sainement. C'est aussi la perspective d'Olivier Monin, en fait, notre grand patron, qu'il met en œuvre dans ses sirops et liqueurs, et tout comme on le met, nous on le décline en fait sur cette pépinière de 13 hectares en agriculture biologique.
1: Changement climatique, c'est souvent moins d'eau, des phénomènes extrêmes plus fréquents, des températures en augmentation. Vous parliez de plusieurs expérimentations, donc on y va en tâtonnant, mais comment ça se présente là sur place?
2: Alors on essaye beaucoup de choses, c'est-à-dire que la couverture des sols, l'interrand végétalisé complètement, est-ce que c'est plutôt un rang sur deux pour mieux développer le système racinaire? Est-ce qu'on remplace les tracteurs par des animaux? Est-ce qu'on plante plus serré? Est-ce qu'à un moment donné, on change l'orientation des lignes afin que l'ombre portée des uns puisse régénérer ou abriter les autres? Et dans les objectifs de développement durable, c'est nourrir sainement les populations et être aussi un réservoir de biodiversité et faire évoluer cette biodiversité tout en la protégeant et en l'alimentant.
1: Il y a pas mal d'oiseaux, d'ailleurs vous voulez être labellisé refuge LPO, la biodiversité est bien présente, d'ailleurs tout est fait en bio hein, ici.
2: Alors tout est fait en bio, on soigne nos arbres par les plantes, par des décoctions, par les huiles essentielles. On a un chef de culture qui est assez calé là-dessus. En fait, demain on proposera aussi des formations pour que les gens arrêtent de traiter en fait par des produits chimiques, mais puissent à un moment donné cueillir des plantes dans leur jardin, en faire des décoctions et à un moment donné puissent pulvériser sur leurs tomates, sur leurs arbres fruitiers pour que voilà, tout soit naturel.
1: Et ici, en Champagne, on peut se nourrir en fruits une bonne partie de l'année si on choisit bien ces variétés?
2: Si on choisit bien ces variétés, nous on propose de vous conseiller sur un calendrier alimentaire et vous pourrez récolter vos fruits, les conserver et pouvoir les manger de juin jusqu'au mois d'avril.
1: Les pépinières, les arbres à Éric Dumont, ericdumont.fr hein, si vous voulez en savoir plus, un reportage à retrouver en photo et avec tous les liens utiles sur la page Terre de Champagne-Ardenne. Merci Bérangère Marchand, directrice de cette pépinière.
2: Merci.

0: si on aime, n'aime Manon Lisa. Et dans un instant, on aimera encore plus en savoir plus sur ce qui va se passer pour notre journée aujourd'hui. Jeudi 13 août, on va donner tous les détails grâce à Catherine Viguier. Et son horoscope, ce sera juste avant le retour de l'info de 6h30.
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0: Comptez sur nous pour la bonne humeur, notamment grâce à Catherine Viguier qui nous rejoint à 6h28. Bonjour Catherine.
7: Bonjour Yannick.
0: Alors aujourd'hui, nous sommes le jeudi 13 août sur Ici Champagne Ardenne et on parle de l'actu d'hier.
7: Et de Mars au Cancer donc à présent. Bélier, votre enfance pourrait être sujet à réflexion, ça vous donne des ailes pour agir autrement aujourd'hui. Taureau, quelque chose se joue avec la fratrie, un voyage, des études, une conversation. Gémeaux, l'argent, votre trésorerie sont sujets à discussion, c'est à vous de jouer. Cancer, eh bien, vous avez le vent en poupe, afin de parvenir à vos fins avec succès, maîtrisez tout de même vos émotions. Lion, votre sexe à pile opère et puis un grand projet verra le jour prochainement. Vierge, vous avez des amis, des alliés et l'envie de participer à quelque chose de collectif. Balance, vous êtes regonflé d'énergie pour votre carrière et pour tout rôle de responsabilité. Scorpion, Mars en signe ami développe votre idéalisme, vos convictions et votre envie de parcourir le monde. Sagittaire, vos désirs sont puissants, mis au service de vos gains, de votre bien-être et de votre sensualité. Capricorne, vous allez vous impliquer pleinement pour vos partenaires amoureux et professionnels. Verseau, vous êtes super efficace, mais gare à ne pas vous épuiser. Poisson, vous vous enthousiasmez pour vos amours, vos enfants, avec l'envie de vous distraire aussi. Et pour nous tous, on ne confond pas passion et colère.
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0: Par contre, on peut confondre information et luisons dans un instant l'info d'ici. On part en forêt de Rambouillet.
8: Pour la suite de notre série d'été, vos vacances ici avec une idée de visite qui va plaire aux fans de football, vous verrez.
0: Ah, très bien. Bon, ok, on tapera dans la balle dans un instant. Mais d'abord, c'est Valentine Lottès qui prend la parole pour l'actu du jour.
9: L'embrasement dans les casernes. Les 9 syndicats de sapeurs-pompiers professionnels appellent à la grève ce jeudi, exténués par cet été inédit sur le front des incendies, mais surtout par le manque de moyens et d'effectifs. Le ministre de l'Intérieur les reçoit à midi. Quand la France brûle toujours, une centaine d'évacués à Saint-Just, près de Rennes, où 200 hectares de forêt sont en flammes, 1200 vacanciers forcés de fuir leur camping au nord du Touquet Paris-Plage à cause de plusieurs départs de feu dans les dunes, eux ont pu rentrer. 40,9 degrés relevés hier à Saint-Lindre dans le Gard et les températures seront encore suffocantes aujourd'hui avec 35 à 40 degrés sur la quasi-totalité de la France. 80 départements sont en vigilance orange canicule, mais ce jeudi marque le pic de cet épisode de chaleur, précise Météo France. Trop chaud pour maintenir tous les trains entre Paris et Clermont-Ferrand. 6 voyages sont déjà supprimés aujourd'hui et il y en aura encore 7 demain à la veille du week-end du 15 août. La faute notamment aux climatisations vieillissantes à bord des rames corail. Un petit air frais pour remplir les salles. Les niveaux de fréquentation des cinémas sont hallucinants selon leur fédération nationale. Grâce aux salles climatisées mais aussi aux super productions à l'affiche. L'Odyssée de Christopher Nolan et le dernier Spider-Man. Et puis la saison commence de la meilleure des manières pour le Paris Saint-Germain, vainqueur hier de la Super Coupe d'Europe de foot contre les Anglais d'Aston Villa. Une victoire 2-1.
0: Merci beaucoup Valentine. On poursuit notre série d'été. Vos vacances ici, dans un endroit mythique pour tous les fans de football. Louis-en.
8: Toute cette semaine, on vous propose donc des escapades pas trop loin de chez nous pour s'évader pour les vacances. Aujourd'hui, direction les Yvelines, au cœur de la forêt de Rambouillet, où il n'est pas rare de croiser Kylian Mbappé, Ousmane Dembélé et à nouveau Zinedine Zidane qui va faire son retour à Clairefontaine en tant que sélectionneur de l'équipe de France. Clairefontaine, le centre d'entraînement des Bleus qui se visite. Clarisse Deleuzen a tenté l'expérience pour ici Champagne-Ardennes.
4: Je suis arrivée au Centre National de Clairefontaine de football et je suis en très bonne compagnie puisque je suis avec Mathieu Chenet. Bonjour.
10: Bonjour Clarisse.
4: Vous êtes guide conférencier. Est-ce qu'on peut faire un petit point historique sur ce Centre National du football avant de commencer ?
10: Oui, tout à fait. Donc le Centre National de football, déjà c'était un domaine de chasse auparavant. Il a été fondé en 1830.
4: Oui.
10: Il y a eu plusieurs propriétaires sur ce domaine et il a été acheté par la Fédération Française de football dans les années 1980 parce que la fédération souhaitait se doter d'un centre d'excellence et d'un centre de performance pour ses équipes nationales et puis également pour la formation de ses jeunes joueurs.
4: Alors pourquoi avoir choisi à côté de se poser ici, à côté de la forêt de Rambouillet ?
10: Eh bien parce qu'on n'est pas très loin de Paris.
4: Oui.
10: Et aussi parce qu'on a de la place. Il faut de la place pour accueillir toutes les sélections nationales. Il y en a environ 23 qui sont accueillies sur le site. Et puis, il faut aussi beaucoup de terrains de foot. Il y en a 14 sur le site. Et puis, on trouve un centre médical également. Et puis, d'autres bâtiments, d'autres centres, notamment un centre d'innovation et de performance.
4: Et ça ressemble à quoi la journée d'un joueur ici, quand on s'entraîne ici ?
10: Alors, les joueurs, déjà, ils ont leur chambre. Ils ont leur propre chambre dans ce qu'on appelle le château, la résidence de l'équipe de France. Ils descendent dans les lieux de vie. Donc on voit souvent sur les réseaux sociaux ou dans certains reportages pour prendre leur petit déjeuner.
4: Oui.
10: Ensuite, ils descendent dans les vestiaires pour se préparer et ils vont à l'entraînement.
4: Ok. Voilà. Et après, ils s'entraînent pendant combien de temps ?
10: Ils s'entraînent pendant quelques heures. Alors, il y a certains entraînements qui sont ouverts au public.
4: Oui.
10: Donc il y a un terrain spécifique pour ça qu'on voit souvent à la télévision quand il y a la préparation des grandes compétitions comme la Coupe du Monde. Et puis il y a un terrain qui est dédié pour les entraînements à huis clos, le terrain Michel Platini.
4: Est-ce qu'il y a un moment marquant dans l'histoire du football qui a particulièrement marqué le Centre National du football ici à Clairefontaine ?
10: Alors moi, je citerai la Coupe du Monde en 98. Oui. Il y a eu un reportage qui a été fait. Les yeux dans les bleus, okay. Où on voit l'équipe de France tout au long de la Coupe du Monde. Et notamment, il y a beaucoup de moments ici à Clairefontaine. Donc ils vont s'entraîner dans le bois, dans la forêt de Rambouillet. Ils vont courir, on les voit dans leur chambre, dans les espaces de vie, préparer la Coupe du Monde et vivre cette Coupe du Monde 98 qui a été victorieuse.
4: En tout cas, ça donne très envie. Et j'ai devant moi les deux étoiles pour la Coupe du Monde. C'est franchement impressionnant. Merci en tout cas, Mathieu Chenet, d'avoir pris le temps de répondre à mes questions. J'ai une petite question pour vous. Dites-moi, en quelle année Clairefontaine a été inaugurée ?
8: Ah bah tiens, vous l'avez, Yannick ? L'année d'inauguration de Clairefontaine.
0: Je l'ai parce que c'est écrit là sur l'écran, mais sinon, j'en savais rien du tout.
8: Bon, c'était 10 ans donc avant la première Coupe du Monde pour la France en 98. Donc 1980. Pour l'inauguration de Clairefontaine, donc on a découvert ce matin pour la suite de notre série d'été vos vacances ici.
0: C'est vrai que tout à l'heure on jouera à 7h10 pour gagner deux places pour aller voir le stade de Reims et la question portera sur un ancien champion du monde. Voilà.
8: Ah bah très bien.
0: Mais je l'ai pas dit. Ok, on fait comme
8: okay.
0: ça. Alors à la une du prochain journal à 7h, Louison, on est au refuge de Reims.
8: Un refuge saturé comme tant d'autres par des animaux abandonnés l'été. On connaît les dates des vendanges en Champagne depuis hier et puis on en a pris plein les yeux. Hier, 2000 personnes étaient rassemblées à l'hippodrome de Reims pour l'éclipse partielle du soleil.
0: Un festival hier, hein, que des belles photos. Enfin, bon, en tout cas, j'ai tout raté. Pas un nuage ce matin, ou presque, pour commencer la journée. La nuit a été nettement plus respirable sur les crêtes ardennaises, nous dit Météo France, car les minimales là-bas sont descendues entre 13 et 14. Mais ailleurs, vous l'avez constaté sans doute, la douceur s'est accrochée, notamment dans l'Aube et la Marne. La température maintenant va grimper rapidement en plus, sous un soleil omniprésent. Attention, voilà ce qu'on nous prévoit pour aujourd'hui. 36 à 39 degrés dans la Marne, notamment vers Épernay, Dizy, Haït-Champagne. 36 à 37 dans les Ardennes de Carignan à Bazeille ou encore à Sedan. 37 à 38 dans l'Aube autour de Bar-sur-Seine, Bar-sur-Aube, Vendeuvre-sur-Barse, le vent. Il va lui rester faible, sauf temporairement de sud-est sur le nord-ouest des Ardennes. Je ne sais pas si vous m'avez bien suivi, sur le nord-ouest des Ardennes, le vent sera un petit peu plus fort et temporairement de secteur sud-est. La chaleur, elle, donc, sera particulièrement pesante globalement pour tout le monde. Prévoyez des pauses, hydratez-vous. Et n'oubliez pas de repérer des endroits avec de l'ombre si vous devez faire un trajet, justement pour respirer un peu et faire une pause. Et bonne journée à tous.
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0: Et justement, il y a le parking des Anges à votre disposition pour vous rafraîchir et vous divertir ce matin. C'est un parking signé Marc Lavoine. Et puis, à suivre dans un instant, la venue de notre vétérinaire, comme chaque matin, Pierre Famin, qui nous expliquera que faire lorsque un animal, par exemple un chien, vous mord dans la rue. On verra ça dans un instant.

0: Le parking des Anges sur ICI Champagne-Ardenne, un lieu où on peut se rafraîchir, ça tombe bien en ce moment, c'était Marc Lavoine, évidemment, il est 6h40.
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0: Alors avant 7h, on aura rendez-vous avec nos humoristes réunis comme d'habitude par Fred Ballard. Elle nous expliquera comment lutter, mais avec humour, hein, contre ses propres phobies. Et puis je vous le redis tout à l'heure, à 7h10, on jouera ensemble pour remporter 2 invites pour le prochain match du stade de Reims, du côté du stade de l'Aune. Ce sera grâce à la ville de Reims et ICI Champagne-Ardenne, mais on n'en est pas là pour l'instant. On va vous donner la parole à vous, c'est l'heure des petits plaisirs de l'été. On vous tend le micro, c'est ce qui est arrivé à Laurent de Sommesoux.
2: Alors mes petits plaisirs dès que je suis en vacances, c'est la déconnexion totale et le repos. Bonjour, c'est Laurent de Sommesoux. Bonjour à tous les auditeurs. Sommesoux, dans la Marne, sud de la Marne, limitrophe de l'Aube. Et je suis dans les petits plaisirs de l'été sur la station ICI Champagne-Ardenne.
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2: Mon parfum de glace préféré, c'est vanille ou les goûts exotiques. Mon plus grand souvenir de vacances, ça sera une croisière effectuée sur la Méditerranée. À bord d'un paquebot où nous avons effectué différents pays, notamment l'Italie et l'Espagne.
4: Oui, c'est vrai, je rêve des nuits de folie, des jours qui s'élèvent sur un paradis.
2: Ma destination paradisiaque, je rêve d'aller en Corse. Le tube de l'été, en rapport justement avec la Corse, de Julien Doré, Porto Vecchio.

La soirée idéale en été, c'est justement sur la terrasse, en soirée, un petit rosé pamplemousse. Cet été, je vous souhaite plein de bonnes choses et surtout des bonnes rigolades entre amis. Je souhaite un bel été à tous les auditeurs et toutes les auditrices de

0: Bon, il est en forme, hein, clairement, Laurent de Somsou, et on lui souhaite de bonnes vacances également. Vous restez avec nous parce que dans un instant, on retrouvera notre vétérinaire de choc, Pierre Fabin, qui nous expliquera donc comment faire lorsque l'on se fait mordre par un chien, par exemple, dans la rue. Oui, ça fait mal, on en parle tout de suite.
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0: 6h44, un moment d'inattention, une mauvaise rencontre, et hop, c'est le drame, votre chien a mordu quelqu'un. Alors que faire? Est-ce que c'est grave? Quel risque pour l'animal et pour la personne? C'est Pierre Fabin qui nous en parle.
7: Alors déjà, respirez un coup, gardez votre calme, parce que c'est souvent très émotionnel. Vous culpabilisez, c'est normal, vous avez peur pour votre chien, et la personne en face est parfois paniquée, à juste titre. Mais il faut garder la tête froide, car la morsure d'un chien, c'est un acte grave, et c'est encadré par la loi. Première chose, sécurisez la situation, éloignez votre chien, isolez-le, mettez une laisse ou une muselière si nécessaire, et ensuite proposez à la personne mordue de l'accompagner chez un médecin. Même une petite morsure va probablement s'infecter, et prenez ses coordonnées car il y aura une suite.
0: Alors justement, que doit faire le propriétaire du chien après coup? Est-ce qu'il faut prévenir quelqu'un?
7: Et oui, en cas de morsure, un chien doit obligatoirement être vu par un vétérinaire sanitaire. C'est souvent votre vétérinaire habituel, mais il faut vérifier qu'il soit habilité à faire ce qu'on appelle une surveillance mordeur. C'est 3 visites vétérinaires à 15 jours d'intervalle. Le but, s'assurer que le chien ne présente aucun signe de rage. Même si la rage a disparu en France, la procédure est obligatoire. Et si vous ne le faites pas, vous êtes en infraction. Par ailleurs, la morsure doit être signalée à la mairie, qui pourra décider de faire évaluer comportementalement votre chien par un vétérinaire. Il y aura 4 niveaux de dangerosité, et selon le classement, des mesures peuvent être imposées. Port de la muselière, formation pour le maître, voire déclaration en préfecture.
0: Et le chien, est-ce qu'il peut être euthanasié si la morsure est jugée grave?
7: Alors non, l'euthanasie, ça n'est pas du tout automatique. Elle peut être demandée en cas de danger grave avéré, mais elle reste vraiment exceptionnelle. On prend en compte le contexte. Est-ce que votre chien a mordu sans raison? Est-ce qu'il était provoqué, blessé, effrayé? Un chien qui mord une fois n'est pas un chien dangereux. Mais il faut réagir. Rééducation, comportementaliste. Il ne faut pas laisser passer l'incident comme si de rien n'était. Car un chien qui a mordu peut recommencer. Et puis n'oubliez pas, en cas de morsure, vous êtes responsable civilement. Votre assurance peut prendre en charge les frais médicaux de la victime, mais il faut que le chien soit déclaré sur votre contrat.
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0: Votre radio qui est là pour vous accompagner, et maintenant que l'éclipse est passée et qu'on a envie d'aller dans le cosmos, comment faire? Ah bah j'ai un truc pour vous, une belle expo qui vous ramènera au milieu des étoiles et des planètes. Si vous avez attrapé ce virus-là, ça tombe bien. On vous accompagne dans un instant du côté du planétarium dans l'agenda. Mais d'abord, c'est Texas, Summer Sun dans Ici Matin.

0: ça c'est bien les Texas pour se réveiller le matin dans ici matin sur ici Champagne-Ardenne. Il est 6h50, vous avez bien fait de nous rejoindre, on va vous promener un peu parce que figurez-vous qu'on peut vous proposer une balade en pleine nature avec les sabots du relais à Launois-sur-Vence. Alors ça c'est dans les Ardennes, c'est une association qui propose des promenades en calèche, des découvertes du patrimoine ardennais au rythme des chevaux de trait. Sympa, hein, c'est une sortie idéale en famille ou entre copains. Voilà, sur réservation. Si vous voulez en savoir plus, vous allez sur internet et vous tapez sabots du relais. Donc ça se trouve, je le répète, à Launois-sur-Vence pour être précis. Et puis on a une exposition aussi à voir en ce moment, l'exposition du musée Napoléon consacrée à 250 ans d'histoire de l'éducation. Angélique Duc, chargée de développement au musée qui se trouve à Brienne-le-Château, nous en dit plus.
1: Le musée Napoléon présente l'histoire napoléonienne dans les lieux qui ont accueilli Napoléon à l'école militaire pendant son enfance. C'est l'occasion de découvrir l'histoire de France à travers l'histoire locale. À cette occasion, profitez-en pour découvrir notre exposition temporaire « L'apprentissage en héritage, 250 ans d'histoire de l'éducation au cœur du musée Napoléon », disponible et accessible gratuitement jusqu'au 20 septembre.
0: Et voilà, des documents, des objets, des témoignages qui retracent l'évolution de l'enseignement à travers les siècles. Si vous voulez voir ça, c'est ouvert tous les jours en août. Et vous tapez sur internet, hein, musée-napoléon.fr. Comme ça, vous saurez tout sur cette expo-là. Et puis, j'en ai une autre. Si on remontait le temps pour découvrir comment nos ancêtres regardaient le ciel, c'est l'invitation offerte par le Planétarium de Reims qui propose l'exposition Gravures Célestes consacrée aux représentations anciennes de l'univers. On y découvre comment astronomes et savants ont progressivement cartographié les étoiles, les constellations, les planètes ou encore la Lune, à une époque où le dessin et la gravure étaient indispensables pour transmettre les découvertes. Alors vous découvrirez plein de trésors et puis les créations de notre invitée d'hier, Madame Marie-Hélène Ferrasson. Pour voir tout ça, c'est une, on va dire, une rencontre entre la science, l'histoire et l'art. C'est à découvrir au Planétarium 49, avenue du Général de Gaulle à Reims.
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0: Et si on écoutait Les Innocents? Ah, ça fait plaisir, Les Innocents, avec Jeudi. Juste avant le retour de l'info, ce sera à 7h précise, le journal complet avec Louison Leroy. Et entre-temps, on a un petit rendez-vous quand même avec nos humoristes sélectionnés comme chaque jour par Fred Ballard, qui nous expliqueront en particulier des Québécois, tout simplement, comment lutter contre ces phobies. On a tous des phobies. On en parle d'ici quelques minutes.

0: 1900 sur ici Champagne Ardenne avec Jeudi. Vous savez qu'on a un petit rendez-vous un peu particulier dans à peu près une heure, même pas une heure, on aura notre invité du jour comme chaque jour. L'invité d'ici matin est un peu particulier ce matin puisqu'on recevra Mr Bean. Mr Bean sera avec nous tout à l'heure à 7h45. Invité d'ici matin, rendez-vous à ne manquer sous aucun prétexte. On l'attend apparemment, il est en route avec sa petite voiture comme dit Jeanne. Restez avec nous, l'info revient dans 3 minutes.
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0: Il est 6h58, on a tous des phobies, des peurs qui nous tétanisent, qui nous empêchent de plein de choses d'ailleurs. Comment s'en débarrasser? C'est la question que s'est posée Fred Ballard aujourd'hui avec ses humoristes dans l'humour en tube.
5: Bienvenue au groupe d'entraide sur les phobies. Alors toi, peux-tu te présenter et nous dire quelle est ta phobie?
6: Je m'appelle Réal. Et j'ai la phobie des excuses.
5: Pardon ?
7: Alors oui, c'est vrai, les groupes de parole, c'est bien, mais il faut faire gaffe à ce qu'on dit, hein. Si on ne veut pas que ça parte en vrille, chaque phobie a ses spécificités à respecter, et dans chaque phobique, il y a un individu mort de trouille. Donc il y a un peu de chemin à faire avant que la parole se libère.
5: Alors, et toi ?
8: Moi, je m'appelle Edith, et j'ai peur des silences inconfortables.
5: Ok, on va essayer de toujours garder la conversation active. Ok.
6: Je suis en retard, je m'excuse.
7: Voilà, bon, bah là, clairement, la séance est mal partie, hein. Surtout si le prochain est phobique des cris qui commence par A, hein. Oui, parce que les phobiques sont partout. Nino Arial le sait, il sonde régulièrement son public sur le sujet.
9: Phobie, du fromage. Tu pleures quand tu vois du fromage. En France, ta vie, elle est dure à toi quand même, hein. Chaque fin de repas, ta famille, je crois que la gosse est en dépression. N'importe quelle forme de fromage ? Oui, tous les fromages. Le kiri ? Ah, ça va. Oui, c'est vrai qu'il est moins agressif, hein, le kiri.
7: Ah, c'est sûr que comparé au Munster ou au Maroil, olfactivement, c'est nettement moins agressif. Donc ça se confirme, hein. L'humour sauve de tout. Celui qui rit devant son kiri n'a plus de phobie. Donc rions un peu en attendant le dessert.
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0: Eh oui, merci de nous écouter, c'est jeudi, nous sommes le 13 août, il est 7h. C'est l'heure de votre journal en Champagne-Ardenne à 7h pile avec Louison Leroy. Bonjour Louison.
10: Bonjour Yannick, bonjour à tous.
0: Chaque été, ils sont laissés sur le bord de la route des vacances.
10: On estime qu'un animal de compagnie est abandonné toutes les 2 minutes en France l'été. 60 000 chiens, chats et autres animaux selon plusieurs associations. Les refuges se retrouvent saturés, c'est le cas dans la Marne, à Châlons-en-Champagne, mais aussi près de Reims, à Ormes, Julien Tiner.
11: Capucine enveloppe un tout petit chaton noir dans une grande couverture. Il ouvre tout juste les yeux.
12: On est déjà à 7 chats depuis ce matin.
11: Et il est 11h15.
12: Ouais, 11h15.
11: Un pensionnaire de plus, alors que le refuge accueille déjà 135 chiens et 150 chats en ce moment.
13: On est saturé.
11: Saturé à cause du manque de stérilisation, selon Stéphanie Gobancé, la présidente du refuge.
13: À partir du mois de mai et jusqu'au mois d'octobre, les chattes font les chatons. Donc nous, on récupère tous les jours des dizaines de chatons.
11: Autre raison pour les chiens, cette fois-ci, les propriétaires qui sous-estiment l'attention demandée par l'animal avant de l'adopter, puis l'abandonne, Mais depuis en tout cas 3 ans, cette tendance n'est plus uniquement réservée à l'été.
13: Maintenant, en fait, on se rend compte que, en fait, les abandons sont toute l'année. Il n'y a plus ce phénomène de saisonnalité qu'il y avait auparavant. Ça veut dire que toute l'année, on est en flux tendu.
11: Heureusement, les adoptions restent nombreuses. Moins d'une heure plus tard, le petit chaton avait trouvé sa famille d'accueil pour lui donner le biberon.
10: Reportage ici, Champagne-Ardenne, de Julien Tiner au refuge de Reims. On y sera dans moins d'une demi-heure. On verra ce qui est fait pour que les animaux ne souffrent pas trop de la chaleur. Hein. De la chaleur même extrême, on peut le dire, puisque la Marne et les Ardennes restent en vigilance jaune canicule. On attend jusqu'à 38 degrés cet après-midi à Rethel et quasiment 40 degrés à Châlons-en-Champagne. On fait un point sur votre météo juste après ce journal. Le risque de feux de forêt, lui, est revu à la baisse et passe à modéré dans les deux départements. La journée d'hier a été usante pour les sapeurs-pompiers des Ardennes. Ils sont intervenus à 3 reprises pour des feux de récolte. 2 hectares ont brûlé en fin d'après-midi sur une parcelle à Sainte-Marie, près de Vouziers. Le feu s'est propagé à un bosquet, mais il a été éteint. Un peu plus tôt à Bignicourt, tout près de Juniville, 1 hectare de chaume est parti en fumée. Dans la Marne, à Saint-Martin-sur-le-Pré, à côté de Châlons-en-Champagne, les pompiers sont repartis vers 22h hier soir. Après plusieurs heures à lutter contre un incendie au sein de l'entreprise Aliane, un fabricant de nourriture pour les animaux d'élevage, le feu est parti du refroidisseur d'un silo. 35 sapeurs-pompiers sont intervenus, il n'y a pas eu de blessés.
0: Des sapeurs-pompiers reçus aujourd'hui par le ministre de l'Intérieur.
10: Alors que 9 de leurs syndicats appellent aujourd'hui à une mobilisation partout en France pour réclamer plus de moyens financiers et humains pour lutter notamment contre les méga-feux comme celui de Gironde. Il s'agit d'une grève symbolique. Les pompiers vont continuer à intervenir aujourd'hui, mais ils porteront des brassards. Des débrayages sont aussi prévus dans les casernes. Un homme de 61 ans a été transporté à l'hôpital par hélicoptère hier en fin d'après-midi après un grave accident de parapente dans les Ardennes. Il a été secouru dans les bois près de l'endroit où il avait décollé, sur la commune de Létane, à la frontière avec le département de la Meuse. Il est gravement blessé d'après les pompiers.
0: On évoquait, Louison, cette température extrême attendue aujourd'hui en Champagne-Ardenne. Ça n'est pas sans conséquence aussi pour notre économie.
10: 10 à 15 milliards d'euros. Ce serait le coût direct et indirect des vagues de canicule de l'été en France, d'après la ministre de la Transition écologique, Monique Barbu. Alors c'est une estimation à prendre avec beaucoup de précautions, a dit la ministre hier, car l'INSEE a ensuite démenti les bases sur lesquelles elle s'était appuyée. En fait, il semble un peu tôt pour mesurer avec précision les conséquences des vagues de chaleur sur l'économie française. Mais ce qui est sûr, Raphaël Ebenstein, c'est qu'elles ont un coût.
14: Il y a bien sûr les coûts directs, liés notamment aux pertes de rendement agricole, alors que la FNSEA réclame déjà au gouvernement un plan d'aide de plusieurs milliards d'euros. Mais les vagues de chaleur successives pèsent surtout sur la productivité, donc la production des entreprises, entraînant une possible baisse de la croissance. Dans une étude publiée fin mai, l'assureur Allianz estime ainsi que les pertes cumulées de PIB pourrait atteindre de 5 à 7% sur les 5 prochaines années en cas de répétition des canicules dans les pays les plus exposés, soit jusqu'à 240 milliards de dollars pour la France. Une estimation assez sombre qui contraste avec celle de l'INSEE l'année dernière, suite à 2 vagues de forte chaleur en juin et en août, moins intenses toutefois que cet été. L'Institut n'avait alors pas noté d'impact immédiat significatif sur l'activité en France.
10: Les explications de Raphaël Ebenstein pour Ici Champagne-Ardenne.
0: 7h04, grandiose, spectaculaire, waouh, magique.
10: Les mots et les onomatopées manquent après l'éclipse partielle du soleil, obscurcie à plus de 90%. Petits et grands, lunettes sur le nez dans les champs ou en ville, comme à l'hippodrome de Reims hier, lors d'un événement organisé par le Planétarium de Reims pour assister à ce phénomène rare et qui vous a laissé bouche bée.
15: C'est waouh, c'est une première. Je suis resté sans voix pendant un moment et après, la lune est passée. Il va y avoir des émotions qui vont revenir durant les prochains jours, prochaines semaines.
16: Et je ne m'attendais pas à ce que ça soit aussi éclipsé en fait, parce que 90%, je ne pensais pas que c'était autant. On n'avait aucun nuage, il faisait beau, franchement extra.
17: C'était vraiment extraordinaire, un spectacle qu'on ne voit pas tous les jours. Et ça vaut le coup d'être sorti de chez soi, d'avoir eu les lunettes et d'avoir pu voir ce spectacle-là.
18: Ça rapproche de la nature, hein. Bon, c'est un petit peu un moment de plénitude. Avec tout ce qui nous entoure en ce moment, c'est une petite parenthèse enchantée.
19: Je trouvais ça paisible, c'était super.
20: On a commencé à sentir un petit peu la chaleur qui descendait, mais doucement hein, quand même, faut pas exagérer. Un petit peu moins lumineux, à chaque fois ça fait un petit point au cœur quand même, c'est joli.
21: Magnifique, impressionnant, superbe.
10: Un témoignage recueilli hier à l'hippodrome de Reims où 2000 personnes ont assisté à l'éclipse partielle du soleil. Rendez-vous donc en 2081 pour la prochaine éclipse totale. totale cette fois, hein, visible depuis la Champagne-Ardenne. Alors il y aura deux autres éclipses l'an prochain, puis en 2028, moins impressionnantes certes, mais gardez bien précieusement vos lunettes spéciales, elles pourraient resservir. En tout cas, on a des jolies photos de cette soirée à l'Hippodrome sur le site et l'application ici. Vous êtes appelé à donner votre sang à la maison du don de Reims, que vous soyez habitant ou bien vacancier de passage. La préfecture de la Marne alerte sur une baisse critique de fréquentation des collectes l'été à cause des fortes chaleurs et des départs en vacances. Les stocks de l'établissement français du sang sont au plus bas à cette période de l'année, alors que 10 000 dons sont nécessaires chaque jour en France pour sauver des vies. La maison du don à Reims est ouverte aujourd'hui de 8h à 19h au CHU de Reims, rue Cognac-Jay. Enfin, les footballeurs rémois vont devoir faire sans leur capitaine Mauric Banet et l'attaquant Léni Silla. Les deux joueurs du stade de Reims souffrent de blessures au genou. Ils sont éloignés des terrains pour plusieurs mois. Un coup dur en ce début de saison. Le stade de Reims qui a rendez-vous demain soir à Delaune pour son premier match à domicile de la saison face à Dunkerque. Tout ce qu'il faut savoir avant la rencontre, les enjeux, la compo probable, c'est à retrouver sur le site et l'application ici.
0: Et ce sera en direct le match évidemment hein, sur ici Champagne-Ardenne. Et dans 10 minutes, même pas là, dans quelques minutes, on vous donnera la possibilité de remporter deux places pour vous rendre au stade grâce à la ville de Reims et grâce à ici. Vous pourrez assister au match avec une petite question dans un instant. Mais d'abord la météo, le soleil est aux commandes déjà, il va le rester jusqu'à ce soir. Ce matin l'air est encore, on va dire, relativement frais dans quelques secteurs des Ardennes en tout cas. Beaucoup moins au sud, dans l'Aube, les minimales sont comprises entre 18 et 21 degrés. Cet après-midi, on change complètement de registre. On monte jusqu'à 39, on vous l'a dit tout à l'heure. 39 vers Vitry-le-François, Sermaise-les-Bains, Saint-Dizier, côté Valais. 36 à 37 vers Rethel, Sault-les-Rethel, Château-Porcien. 37 à 38 autour de Troyes ou encore de Saint-André-les-Vergers. Le ciel restera quasiment bleu partout et pas de vent en plus. Hein. La chaleur sera donc très présente, notez-le bien, toute la journée, y compris en soirée.
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0: Restez bien près de votre téléphone. On va jouer donc dans quelques minutes. Deux places à gagner, vous l'avez compris, pour aller voir le match de foot que vous pourrez effectivement suivre aussi en direct grâce à Alexandre Dabran. Ce sera demain soir tout simplement à 20h45 sur ICI Champagne-Ardenne. On en parle juste après France Gall.

0: débranchez pas, surtout restez avec nous, c'est Ici Matin et on est ensemble jusqu'à 9h évidemment sur Ici Champagne-Ardenne. Il est déjà 7h12.
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0: Dans un instant, plein de choses nous attendent, notamment mon œil avec Gérald Roux qui nous parlera du PSG. Bah, ça tombe bien puisque c'est l'heure de jouer avec le foot tout de suite.
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0: À 7h12:34, pour être précis, deux invites pour vous pour le match à domicile face à Dunkerque. C'est donc demain, vendredi, à 20h45. Deux places offertes par la ville de Reims et ici Champagne-Ardenne. Vous pourrez suivre le match en direct. On affrontera Dunkerque à Reims, donc ce ne sera pas un adversaire facile. La saison vient de commencer très fort. Dunkerque a battu Grenoble 4-2 au stade Marcel Tribu. Et l'entraîneur Albert Sanchez dispose notamment cette saison, écoutez bien, d'un renfort très expérimenté, Steven Nanzi, sur lequel il compte beaucoup pour notamment encadrer les jeunes dans le vestiaire. Alors la question, la voici, elle n'est pas trop compliquée. Hein. Steven Nanzi aurait été champion du monde en 2018. Vrai ou faux? Je répète, Steven Nanzi aurait été champion du monde en 2018. Vrai ou faux? Vous donnez la réponse à Jeanne qui vous attend maintenant au standard pour gagner deux places. 03 26 48 2000. 03 26 48 2000. Vous dites vrai ou faux? À vous de jouer.
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0: Allez, on vous attend au standard, hein, 03 26 48 2000. Sélectionnez-vous pour remporter vos deux places pour aller au stade. Demain, on vous attend du côté du standard avec Jeanne. Pour l'instant, c'est l'heure de retrouver Gérald Roux. Mon œil dans le rétro. Tout cet été, on se retourne sur ce qui nous a marqué depuis le début de l'année. Ce matin, le sacre du PSG en Ligue des Champions vous a inspiré, Gérald?
5: Les invincibles, légendaires, la presse n'a pas lésiné sur les adjectifs et superlatifs au lendemain de la victoire des footballeurs parisiens face à Arsenal le 30 mai dernier. C'est vrai qu'un deuxième titre consécutif en Ligue des Champions, on n'avait jamais vu ça en France, un événement. Le PSG se rapproche un peu plus des trois clubs européens mythiques qui ont enchaîné trois titres d'affilée dans la coupe aux grandes oreilles, le Real Madrid, le Bayern Munich et l'Ajax Amsterdam. Les fans parisiens se prennent à rêver pour l'an prochain. Cette année, le deuxième titre du PSG a été arraché au tir au but. Il n'avait rien à voir avec le feu d'artifice historique de 2025, quand les Parisiens ont écrasé l'Inter Milan 5-0. Mais bon, les supporters savourent en se disant que leur équipe, à défaut de flamboyance, a fait preuve d'une grande solidité en ne craquant pas dans les moments les plus délicats du match. Les femmes peuvent aussi savourer ce nouveau sacre en repensant à toutes les fois où leur club échouait en Ligue des Champions, même quand il alignait des monuments comme Mbappé, Messi et Neymar. Depuis deux ans, la force du collectif, construit par l'entraîneur Luis Enrique, a mis tout le monde d'accord. En cette fin mai, il y avait donc de quoi savourer la victoire dans une belle unanimité. Sauf que la fête a été gâchée par de nouveaux débordements, plus nombreux que l'an dernier. À Paris, deux personnes sont mortes dans la Seine, une sur le périphérique. Il y a eu des tirs de mortier, parfois en direction des forces de l'ordre, et des actes de vandalisme à Paris et en province. La classe politique s'est rapidement emparée du sujet en reprenant ses thèmes favoris, à droite comme à gauche, ce qui a ajouté une couche de crispation dans une société française déjà divisée, qui avait là une bonne occasion de se rassembler. Dommage.
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0: Il est 7h16, le soleil arrive avec les Beatles, ça c'est cool, Here Comes the Sun. Et puis dans un instant, ici on aime, on ira se balader du côté du lac du Der, où se déroule un marché très régulièrement, vous en saurez plus dans quelques minutes.

0: va bien, le soleil est bien de retour ce matin. C'est confirmé, validé par les Beatles sur ici Champagne-Ardenne. Et puis du coup, on va aller se promener parce que les vendredis, c'est-à-dire demain et tous les vendredis d'été, la station nautique de Giffaumont-Champaubert accueille un marché avec des animations musicales et festives. Et c'est le thème d'ici on aime, n'est-ce pas Sébastien Giton?
1: Ça fait partie de ces moments quand on est en vacances l'été, souvent d'ailleurs au bord de la mer. Ce sont ces marchés nocturnes. On aime bien ça, nous les Français. Il se trouve que le lac du Der à Giffaumont-Champaubert, depuis plusieurs années déjà, propose des marchés nocturnes. Méline Tramontana, chargée de promotion pour le lac du Der en Champagne. Ce rendez-vous-là, il a un vrai succès auprès du public.
2: Oui, tout à fait. Et c'est un rendez-vous qui est autant fait pour les locaux que pour les visiteurs qui ne connaissent pas le lac du Der. Tout simplement parce que c'est un marché un petit peu particulier dans le sens où il ne regroupe que des producteurs et artisans locaux. Il n'y a vraiment que des producteurs et artisans. Une quarantaine d'ailleurs de personnes sont présentes pour vous présenter leurs produits. On va y retrouver vraiment toutes sortes de produits locaux, que ce soit des produits à manger, des petites gourmandises typiques locales, ou alors des bougies, des produits cosmétiques. Enfin vraiment, il y en a pour tous les goûts. Il y a également bien évidemment de quoi se restaurer sur place. Et en plus, de 19h à 21h, vous avez un concert qui anime un petit peu la station nautique.
1: Voilà, donc on profite du marché et du concert. Et puis c'est vrai que quand on est en vacances ou même en week-end, quand on a quitté la plage, on aime bien aller faire un petit tour au marché.
2: C'est ça, ça permet en fait de créer une petite promenade en plus, si on a envie de rester un petit peu plus longtemps, de flâner. C'est vrai que l'été, les jours s'allongent, on n'a pas forcément envie de rentrer chez soi tout de suite ou de rentrer dans son hébergement. Ça permet vraiment de continuer un petit peu cette soirée. Généralement, c'est vrai que l'été, on a cette ambiance un petit peu magique que le marché du coup de l'été permet de prolonger et surtout de découvrir aussi ce qui se fait dans la région, parce qu'il ne faut pas oublier qu'il y a beaucoup de talents, beaucoup d'artisans très talentueux, et ça permet de les découvrir. Et même quand on est du coin, on a toujours des découvertes à faire.
1: Et pour ceux qui se disent, c'est bien joli tout ça, mais moi je reste 2 ou 3 semaines, j'ai pas envie de voir les mêmes commerces à chaque fois.
2: Et bien justement, c'est en ça que le marché de l'été est fait pour vous, puisqu'en fait, toutes les semaines, les artisans et les produits de bouche également se renouvellent. Donc vous trouverez des choses différentes chaque semaine. Certains reviennent d'une semaine à l'autre, mais d'autres en fait ne seront là qu'une fois. Donc faut surtout pas le rater.
1: On va sur internet, le site de l'office de tourisme du lac du Der, pour avoir tous les détails sur les marchés nocturnes, mais aussi sur toutes les animations estivales.
2: Exactement.
1: Merci beaucoup.
2: Je vous en prie, merci à vous.

0: Confidence pour confidence, Jean Soultès, une confidence pour vous. On a un invité un peu exceptionnel tout à l'heure à 7h45. On aura la visite de Mr Bean qui viendra nous voir tout à l'heure. Donc ce sera l'invité d'ici matin. Donc surtout, manquez pas ce rendez-vous un peu spécial. Pour l'instant, direction le Standard.
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0: Allez, c'est parti. On va s'intéresser au football. Deux invités pour le match, pour le seul match qui aura lieu vendredi 14 août, offerte par la ville de Reims. Et ici, Champagne-Ardenne. Et pour ça, on va retrouver au Standard Julien. Bonjour, Julien.
3: Bonjour, ici Champagne.
0: Comment ça va, Julien? Vous êtes d'où? Vous êtes de quel coin?
3: Alors, je suis de Cucherie, dans la Marne.
0: Ouais.
3: Un petit village dans plein dans le milieu de la vallée de la Marne.
0: Bon.
3: Et voilà, je suis très content de vous avoir ce matin au téléphone. Je vous écoute quasi quotidiennement.
0: Ah, ça fait super plaisir. Ça s'est bien passé hier, l'éclipse à Cucherie.
3: Ah oui, super.
0: Comme ailleurs.
3: Super, on a regardé ça en famille. On l'a bien. Le ciel a été dégagé. On a vu ça. Ouais. C'était un bon moment.
0: Bon, bah super. Alors maintenant, on va jouer pour essayer de soutenir donc le Stade de Reims qui ne doit pas être éclipsé demain soir. Ils vont affronter Dunkerque. Ça va pas être facile. Hein. Dunkerque a battu Grenoble 4-2 pour débuter la nouvelle saison. Donc ils seront pas faciles. Et puis dans l'effectif, l'entraîneur qui s'appelle Albert Sanchez dispose d'un renfort expérimenté, Steven Nanzi, qui doit normalement l'aider à encadrer, on va dire ça comme ça, encadrer les jeunes recrues, à mettre un petit peu d'ordre dans le vestiaire, parce qu'il a de l'expérience. Pourquoi a-t-il de l'expérience? Il aurait été champion du monde en 2018. À votre avis, c'est vrai ou c'est faux?
3: Ouais, je vous confirme, il a été champion du monde. Ouais.
0: Absolument, on vérifie ça, mais je crois que c'est bon. Oui, c'est ça, bravo.
3: Super.
0: Vous avez déjà appris le nouvel hymne du Stade de Reims, non? Vous êtes prêt pour demain soir?
3: On est prêt. J'étais abonné pendant de longues années au Stade de Reims. Je vous passe pas que là, depuis qu'ils sont en Ligue 2, j'y étais plus, mais je les suis toujours régulièrement, donc je suis très content de pouvoir assister au match demain.
0: Bon, j'espère qu'on va vous redonner l'envie de vous abonner, parce que c'est comme ça qu'on supporte une équipe, c'est quand ça va moins bien. Et ils vont remonter, j'espère en tout cas. Donc sachez-le. À 37 ans, effectivement, le champion 2018, c'est bien ça, a rejoint Dunkerque l'été dernier. Il a un rôle de milieu défensif, de sentinelle. Il doit récupérer, orienter le jeu, nous dit-on. Et il fait 1m96. Et du coup, même physiquement, hein, il va aider à encadrer les jeunes dans l'équipe. En tout cas, deux places pour vous sont au Standard. Elles vous attendent.
3: Merci. Je
0: souhaite
3: beaucoup
0: un bon match. Et puis, passez une bonne journée. C'est le boulot, là, tout de suite?
3: Ouais, mec, on est parti, là, j'y vais. J'y
0: ok.
3: Vais,
0: bonne journée à vous. Merci de rester avec nous sur ICI Champagne-Ardenne.
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1: Dans un instant, l'info d'ici avec Louison. On sera dans un refuge pour animaux près de Reims.
2: Où on tente de s'adapter sous ces grosses chaleurs pour que les pensionnaires, les chiens, les chats, les lapins ne souffrent pas trop de la canicule.
1: Bon bah voilà, on voit tout ça dans un instant. Mais d'abord, on va faire le point sur ce qui se passe en France et dans le monde. C'est en 90 secondes et c'est avec Valentine Letest tout de suite.
3: Vous avez sûrement eu du mal à dormir au cours de cette nouvelle nuit tropicale. 27,5 degrés relevés à Nice à 5h ce matin, 24 à Lyon. 80 départements sont en vigilance orange canicule. Les températures dépasseront encore les 35 degrés sur la quasi-totalité de la France ce jeudi. De quoi nourrir les incendies. Et désormais, c'est le nord qui brûle. Et ces dunes au nord du Touquet Paris-Plage où 1200 vacanciers ont dû quitter leur camping hier. Près de Rennes, 200 hectares de forêt sont en feu à Saint-Just. La flamme de nos pompiers est-elle en train de s'éteindre? Les 9 syndicats de la profession appellent à la grève dans les casernes ce jeudi pour dénoncer le manque d'hommes et de moyens au cours d'un été inédit sur le front des incendies. Aucune victime française à déplorer en Colombie. Le premier secrétaire de l'ambassade de France l'affirme. 3 jours après un tremblement de terre de magnitude 7,4 dans le pays, 230 morts selon le dernier bilan. La saison n'a pas encore commencé que le Paris Saint-Germain décroche déjà son premier trophée. Vainqueur de la Super Coupe d'Europe de foot hier soir, les Parisiens ont battu les Anglais d'Aston Villa 2-1. Des Français d'argent au championnat d'Europe d'athlétisme. Juste Kouaou Maté a terminé deuxième du 110 mètres haies hier. Seconde place également pour le sprinter Mohamed Abdallah Kunta sur le 400 mètres. Et puis si vous avez manqué l'éclipse hier, les plus belles photos de ce baiser entre la lune et le soleil sont à voir sur ici.fr.
1: Merci beaucoup Valentine. Et donc direction maintenant l'info d'ici. On va frôler les 40 degrés aujourd'hui dans la Marne.
2: Le département est en vigilance jaune pour le risque de canicule. Comme les Ardennes, une cinquième vague de canicule cette année qui n'épargne pas nos animaux de compagnie. Eux aussi souffrent de ces températures extrêmes. Alors les refuges pour animaux s'adaptent pour les protéger du mieux possible de la chaleur. Comme vous l'avez constaté, Julien Tiner, au refuge de Reims à Ormes pour ici Champagne-Ardennes.
4: Entre les boxes, des tuyaux d'arrosage sont tendus au-dessus de nos têtes.
5: Tout ce que les tuyaux vous voyez ici, ce sont des brumisateurs qui sont mis sur des horloges et qui permet en fait de rafraîchir les chiens régulièrement.
4: Xavier Pasquier est le responsable du refuge.
5: Tous les chiens ont leur petite piscine aussi, alors qu'on change assez régulièrement parce que y en a qui aiment bien manger le plastique pour jouer.
4: De l'eau, mais de l'ombre aussi. Des toiles sont accrochées entre les grilles pour protéger les chiens du soleil.
5: Vous voyez les toiles d'aluminium? C'est ce qu'on a mis là au-dessus.
4: Ah oui, ça brille.
5: Sinon, c'est de la tôle. Et la tôle noire, en plein soleil, ça chauffe énormément. Ça montait à plus de 40 degrés dans les enclos. Donc, c'était pas viable pour les loulous.
4: Ça a permis de baisser la température de combien?
5: Une bonne dizaine de degrés, pas loin. Quand même.
4: Ouais. Tous ces aménagements, il a bien fallu les installer. Et les bénévoles du refuge ont répondu présents.
5: Tous les jours, tout le temps. On est tout le temps en train de bricoler. Notamment, rien que pour faire le réseau des brumisateurs. Puisqu'on a plusieurs centaines de mètres de brumisateurs. Et on n'a pas énormément de points d'eau. Et heureusement, on a des bons bricoleurs avec des doigts en or qui nous font ça.
4: Sauf que toutes ces installations ont un coût.
5: En moyenne, par exemple, d'une section de brumisateurs qui va équiper 3 boxes ou 2 boxes et demie, on est autour d'une centaine d'euros. Donc vous imaginez qu'on a à peu près, je crois que ça doit être plus de 80 boxes à équiper. Donc, ça chiffre très très vite. Heureusement qu'on a des donateurs.
6: Il faudrait refaire ça au mois d'octobre.
4: Et justement, c'est Manon qui arrive. Elle organise une collecte dans son magasin pour animaux à Reims.
7: On a des croquettes, on a des pâtés, on a de quoi mastiquer.
4: Et pour s'adapter aux fortes chaleurs, le matériel de bricolage s'est ajouté à la liste de souhaits.
5: Tout ce qui est tuyaux d'arrosage, des brumisateurs, parce qu'on n'en a jamais assez, puis ça se bouche malheureusement. Les toiles d'ombrage, ça on en a besoin en permanence parce que ça se déchire malheureusement avec le vent et autres.
4: De la toile de camouflage aussi. Et le refuge peut compter sur des donateurs très généreux.
5: La personne en fait nous a contacté direct en nous disant moi j'ai une société de climatisation, je veux vous faire un don, je vous finance la clim et je vous finance l'installation, c'est moi qui viendrai le faire. Forcément, on a petite larme à l'œil, on se dit waouh, c'est bien, le message y passe.
4: Ce n'est pas la première climatisation offerte au refuge. 2 autres permettent déjà de rafraîchir les chats depuis cet été.
7: Hop.
2: Reportage ici, Champagne-Ardenne, de Julien Tiner au refuge de Reims.
1: Dans le journal de 8h maintenant, tout à l'heure, Louison, on en redemande encore. Alors, on remet les lunettes. Ah bon, on recommence pour l'éclipse.
2: 2000 personnes rassemblées hier à l'hippodrome de Reims. Oui, on va vous faire revivre cette éclipse. D'accord. Des chaises étaient installées un peu partout, sur des sentiers, dans les champs, pour admirer ce spectacle céleste. Plusieurs feux de récolte dans les Ardennes, alors que la canicule gagne en intensité aujourd'hui. Enfin, le coup d'envoi des vendanges a été officiellement donné. On connaît les dates de récolte pour chaque commune.
1: Et un petit mot de météo, évidemment, pour vous dire que la journée sera chaude et éprouvante. C'est un pic de chaleur qui est annoncé aujourd'hui par Météo France. Un soleil sans interruption, pratiquement aucun nuage pour apporter un peu d'ombre. C'est parti comme ça. Dans la Marne, les maximales vont grimper jusqu'à 36 voire 39 degrés avec les valeurs les plus fortes possibles vers Sézanne, Fère-Champenoise ou Vitry-le-François. Dans les Ardennes, 36 à 37 vers Vouziers, Attigny, Rethel, tout comme du côté de Sedan ou Carignan. Et dans l'Aube, 37 à 38 degrés attendus vers Romilly-sur-Seine, Nogent-sur-Seine, mais aussi autour de Troyes et de Bar-sur-Aube. Le vent, je vous l'ai dit, sera généralement faible. La soirée, elle aussi, restera très chaude. La baisse du thermomètre sera très lente, nous dit Météo France, après le coucher du soleil.
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1: Bienvenue dans Ici Matin, restez avec nous dans 10 minutes. L'invité d'Ici Matin, c'est Mr Bean ce matin. Si, si.

0: 7h38, c'est ici matin.
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0: Avant 8h, pas mal de rendez-vous. Stéphane Bern viendra nous rejoindre et nous parlera du temps de Clovis. Ça, ce sera pour tout à l'heure, juste avant le journal. Dans la chronique, retenez bien son nom d'Olivia Leray. On mettra en avant à nouveau un champion ou une championne de demain. Je vous en dis pas plus pour l'instant. Et puis, Mr Bean sera avec nous dans à peu près 5 minutes maintenant. Il est déjà là, hein, dans nos studios. À ne pas manquer aussi un grand moment. Pour une fois, Mr Bean va parler. Donc déjà, en soi, c'est un événement. Mais d'abord, l'histoire du jour de Nicolas Schmitt. On revient tout cet été sur les meilleures histoires de l'année, Nicolas, qui nous permet de découvrir un champion de bûcheronnage sportif.
2: Stand to your timber. 3, 2, 1, go.
3: Il s'appelle Adrien Courteau, il a 34 ans, il vit à Troyes, il est technicien forestier et est arrivé 3e le 5 mai dernier au trophée français de Timber Sports, le bûcheronnage sportif.
4: C'est vraiment un sport. Il faut quand même couper du bois à l'aide d'outils assez ancestraux, hein, donc hache, passe-partout. On enchaîne 4 épreuves d'affilée, donc on fait une rondelle à la tronçonneuse. On enchaîne aussitôt sur la découpe d'une bûche à l'horizontale, puis on fait une rondelle au passe-partout, et on finit par découper une bûche qui est à la verticale. Le cardio monte assez haut, quoi. On est, on va dire, plus qu'à fond pendant 1 minute 30, hein, donc on arrive au bout, ça se vit d'un coup, quoi.
3: Et il doit falloir des bras gros comme des vérins pour faire ça, non?
4: Alors pas vraiment comme des vérins, mais bon, l'important d'avoir des gros bras, ce qu'il faut, c'est qu'ils soient vraiment puissants, quoi, du coup. Ouais.
3: Et pour ça, c'est des heures de muscu à la salle, bien sûr, et de la pratique, avec son passe-partout ou sa hache.
4: On monte sur la bille, et une fois que ça commence, donc on lève la hache pour donner vraiment de l'impulsion et pouvoir couper la bille en deux. Deux coups à gauche, deux coups à droite, ainsi de suite. Donc cette bille-là, elle fait 32 cm de diamètre. 20-24 coups max, c'est par terre. Ouais. Entre 20 et 28 secondes max, c'est fait logiquement.
2: 3, 2, 1, go !
3: Et pour faire ça, Adrien, il affûte sa hache au point de pouvoir se raser avec.
4: Oui. Oui, véridique, oui. Avant d'aller sur une compétition, je réaffûte les haches à chaque fois. Et le test ultime, c'est pouvoir se raser les poils sur la jambe ou sur le bras. Si ça rase pas, c'est que ça va pas fonctionner.
3: Mais rassurez-vous, ils ont des protections. Pas tout à fait celles que vous imaginez.
4: On n'est pas équipé de chaussures de sécurité, mais on a des cottes de mailles, en fait, de chevalier, si on veut, qu'on pose sur nos pieds, entre le pied et la chaussure. Et en fait, ça permet à ce que... On ne se coupe pas. Alors forcément, si un gros coup de hache, ça pourrait casser l'os. Mais en tout cas, on n'est pas coupé.
3: Non, c'est mieux de couper du bois, évidemment. C'est ce qu'attendent d'ailleurs les spectateurs. Ils veulent les voir taper ou scier et récupérer une rondelle.
4: Beaucoup de spectateurs repartent avec leur rondelle pour faire des touts de plats, des plateaux de fromage, etc.
3: Et il en découpera d'autres, des rondelles, Adrien Courteau, jeudi prochain en Bretagne, lors des qualifications au championnat de France.
0: Bon, c'est le moins qu'on lui souhaitait à l'époque, dans l'histoire du jour. Merci beaucoup, Nicolas Schmitt. Dans un instant, notre invité, Mr Bean. Ou presque, à tout de suite.
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3: Allez, on écoute maintenant le témoignage que Nathalie nous a laissé sur le WhatsApp d'Ici Champagne-Ardenne.
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3: Merci en tout cas d'avoir témoigné ce matin, c'était très sympa.
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7: Merci à vous et bonne journée.
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0: Il est 7h43, merci de vous réveiller avec nous, c'est l'heure de l'invité d'ici matin. Alors, vous le connaissez pour l'avoir beaucoup vu, notamment sur France 3. Je veux parler de Mr Bean. Et c'est presque Mr Bean qu'on reçoit aujourd'hui. Le vrai n'a pas le droit de parler. Du coup, c'est Mr Wish qu'on reçoit ce matin, qui est son sosie français, qui est basé du côté d'Épernay, qui nous a rejoint en studio. Mais on a vraiment l'impression d'avoir Mr Bean avec nous. Bonjour.
9: Hello.
0: Ah bah en plus. Bon, alors on va essayer de décrypter un petit peu cette folie qui vous gagne, parce que vous êtes allé en Chine récemment. Vous avez un gros succès, 1,2 million d'abonnés sur TikTok, certaines vidéos à plus de 50 millions de vues. Votre nom, c'est Sandwich, c'est ça?
9: Sandwich, c'est mon surnom, oui.
0: C'est votre nom d'artiste, quoi.
9: Effectivement.
0: Comment ça démarre? Pour le coup, je me pose la question, à quel moment on se dit, est-ce que c'est les gens qui vous disent, bon, il y a un truc, ou c'est vous qui avez une espèce de mimétisme qui fait que vous êtes parti dans ce rôle de sosie, en fait?
9: En fait, depuis que je suis tout petit, on dit déjà que je ressemble à Mr Bean. Et quand j'ai vu, durant la période du Covid, qu'il y avait un Italien qui cartonnait sur les réseaux, je me suis dit, mais pourquoi pas essayer ? Et quelques mois après, j'ai enfilé un costume, j'ai fait quelques vidéos sur TikTok, et ça a pris immédiatement, j'ai fait le buzz. Ouais. Donc je me suis dit, bon, il y a un truc à faire, et je me suis lancé un défi vraiment d'incarner le personnage au quotidien.
0: Quand on fait ça, c'est exigeant, c'est-à-dire qu'on vit le personnage, c'est ça, tout le temps.
9: Effectivement, là c'était vraiment, même en dehors des réseaux, j'étais vraiment en train d'incarner le personnage, c'était vraiment un concept, le but c'était vraiment que je fasse le buzz et que je défonce tout sur les réseaux. Quoi.
0: Vous êtes fan vraiment de Rowan Atkinson, l'acteur en fait, hein, qui joue ce rôle?
9: Alors oui, depuis que tout petit, ouais. Je regardais aussi la série sur France 3, ouais. Et j'adorais, oui, effectivement.
0: Qu'est-ce qui vous plaît dans le personnage qu'il a choisi qu'il interprète depuis maintenant, je sais pas, ça va faire 30 ans.
9: En fait, c'est simple, c'est la simplicité, il arrive à faire rire sans parler, juste le visuel, c'est drôle, quoi, tout simplement.
0: Est-ce que, alors je me pose aussi cette question, je savais que vous veniez, et je me suis dit, ça va pas être facile tous les jours, parce que quand on est sosie ou qu'on a une forte ressemblance avec quelqu'un de connu, on est défié par les gens. Qui disent, ah, je veux vérifier si tu ressembles vraiment, tout ça. Et comment réagissent les gens?
9: Bah, en fait, c'est mitigé. Il y en a, ils vont effectivement, sous la forme de défi, dire, ah, ils vont chercher le petit détail, bah, oui. La petite bête. En plus, en ce moment, j'ai pris un peu de poids, donc forcément, je ressemble un peu moins. Mais il y a des personnes, parfois, qui croient vraiment que je suis le vrai. Je leur dis, mais pourquoi? Qu'est-ce qui fait que je pourrais être le vrai? Ils me disent, ouais, mais peut-être que vous avez fait de la chirurgie esthétique, vous êtes un peu plus jeune maintenant, je sais pas.
0: Il y a une gestuelle, car voilà. Il y a quelque chose de bizarre. Alors, yes. Vous dépassez 1,2 million d'abonnés sur TikTok, vous avez des vidéos qui marchent très très fort, et là, vous êtes allé en Chine.
9: Effectivement.
0: Parce que ça déborde, là, ça part jusque là-bas maintenant.
9: Alors, effectivement, j'étais contacté par une agence en Chine, et ils ont vu que ça avait un potentiel viral très fort là-bas.
0: Ouais. Il est connu là-bas, donc.
9: Il est connu internationalement, c'est-à-dire dans n'importe quel pays où je vais. Je suis reconnu. Même au mois de novembre dernier, j'étais en Tanzanie. Les Tanzaniens me reprenaient pour Mr Bean.
0: Ah oui, ouais. D'accord. Alors qu'est-ce qui s'est passé en Chine? Qu'est-ce qui va se passer avec la Chine?
9: Tout simplement, ils reprennent mes vidéos, ils les postent. Ça fait des vues. Et là, ce qu'ils me proposent, c'est qu'ils vont chercher des sponsors et je vais me représenter là-bas en tant que Mr Bean, offrir des cadeaux, me déambuler, faire des photos, ce genre de choses.
0: Alors nous, on y a droit parfois à la foire de Chalon, par exemple. C'est là qu'on vous croise. Si j'ai envie de vous croiser. Et vous allez aussi essayer de vous montrer plus souvent en stream, c'est ça, sur les réseaux sociaux, je les connais pas tous, mais dites-moi.
9: Oui, voilà, en fait, je me suis lancé un défi ici dans la Marne, par rapport à Surkick, parce que les Marnais, en fait, ils disent que souvent, il n'y a pas grand-chose à faire par ici. Et moi, en fait, le défi, c'est de un peu dynamiser un peu le coin et voir avec les personnes justement qui proposent quelque chose, de montrer que si il peut passer ce quelque chose. Donc, j'invite les Marnais justement à me rejoindre sur la chaîne Kick pour leur présenter plein de projets qu'on peut réaliser ici dans la Marne.
0: D'accord. Et vous voulez aussi être autre chose que Mr Bean, Mr Wish?
9: Effectivement.
0: Monsieur Wish.
9: Monsieur Wish. Effectivement. Donc c'est pas forcément Mr Bean, mais bien sûr, dans mes concepts sur la chaîne Kick, je ferai parfois des petits happenings Mr Bean.
0: Vous l'avez déjà rencontré, Mr Bean?
9: Alors non, j'ai pas rencontré Mr Bean. Mr Bean est très prisé, ouais. Donc ça m'étonnerait que je puisse le rencontrer si facilement.
0: On sait jamais.
9: On sait jamais.
0: Le jour où ça arrive, vous nous appelez surtout. Hein.
9: Oui, d'accord.
0: Bon, merci en tout cas, Monsieur Wish, alias Sandwich, le Mr Bean français qui devient un phénomène des réseaux sociaux et qui fait rire maintenant, du coup, la planète entière. Et ça, c'est une bonne nouvelle. Merci d'avoir été avec nous. Puis peut-être qu'on se reverra du côté de la foire de Chalon prochainement. Bonne journée.
9: Gracias.
0: Merci à vous.
9: Bye bye.
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0: On repart en musique et dans un instant, la chronique sport. Retenez bien son nom d'Olivia Leray. À tout de suite.

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1: Faut que tu m'aimes, c'était Stiletto, 7h51. Retenez bien son nom. Nouvelle chronique d'ici Champagne-Ardenne cet été. Olivia Leray met en lumière les sportifs et les sportives qui compteront dans les années à venir, c'est-à-dire nos champions de demain. Ce matin, Olivia, on prend la vague avec...
2: Tia Zebrowski, elle n'a que 15 ans. Et depuis le mois d'avril, elle est dans le monde des grandes du surf, sur le CT, le Championship Tour, là où les toutes meilleures s'affrontent sur les plus belles vagues de la planète. C'est tout simplement la plus jeune femme de l'histoire à y arriver. Comment aurait-il pu en être autrement quand on a grandi entre les Landes et Tahiti, dans une famille où l'effort n'est jamais loin de la joie ? Gary, le papa, et Caroline, la maman, sont d'anciens snowboarders professionnels, tous les deux en équipe de France. Papa a même été 6e aux Jeux Olympiques de Turin. Il est aujourd'hui prof de surf. Maman est reconvertie en prof de yoga et coach mental de Tia. Ils la suivent et l'accompagnent absolument partout. Depuis sa première compétition à 8 ans, quand elle avait déjà ses longs cheveux bouclés et blondis sur les pointes par le soleil, elle savait déjà qu'elle voulait être championne du monde. Aujourd'hui, elle surfe avec les femmes qu'elle regardait à la télé il y a encore quelques années. Tout ça a un prix et Tia, elle le sait bien. Une vie de moine, ou quasi. De l'exigence, du travail, de l'entraînement, des heures passées dans les avions et très peu de temps pour les amis et les aspects normaux de l'adolescence. Pour les études, c'est à distance, tout simplement. Elle a pris un chemin différent et elle le sait. Tant qu'elle s'amuse, bah ça lui va. Pour sa première saison dans l'élite mondiale, Tia a choisi le numéro 78 sur son lycra. Le 7 pour le mana tahitien, vous savez, cette énergie qui vient de l'océan. Et le 8 pour l'infini, la joie du surf et l'énergie à l'infini. C'est ça, Tia Zebrowski.
1: On souhaite une bonne carrière à Tia Zebrowski et on retrouvera évidemment Olivia Leray et sa rubrique Retenez bien son nom demain à la même heure. Et voici le groupe ABBA pour repartir dans le rythme avant le journal de 8h, histoire de bien se réveiller. Vous reprenez un petit café, du chocolat, quelque chose ?

0: Merci d'écouter Ici Matin et de nous être fidèles tous les jours. Restez avec nous puisqu'il y aura de beaux cadeaux à vous offrir tout à l'heure. Vous le savez, hein, c'est important, on vous offrira notamment un panier garni ce matin avec un jeu, ce sera au standard. On vous attend tout à l'heure, mais d'abord, on fait une petite pause et l'actu revient dans 3 minutes.
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0: Et c'est l'heure, avant l'actu, comme chaque jour à cette heure-ci, de retrouver Stéphane Bern. Bonjour Stéphane.
4: Bonjour Yannick, bonjour la Champagne et bonjour les Ardennes.
0: Et ce matin avec vous Stéphane, on va voyager au temps de Clovis et des Alamans.
4: Derrière chaque grand homme se cache une femme, et ce n'est pas ce bon vieux Clovis qui vous dira le contraire. Nous sommes autour de l'an 500 et l'évêque de Reims baptise Clovis le roi des Francs. Ancien païen, il embrasse le monothéisme et devient ainsi le premier roi chrétien.
5: Amen.
4: Un moment fondateur dans la mythologie nationale que l'on doit en fait à une femme, Clotilde, son épouse. Clotilde et Clovis...
6: Belle comme le jour.
4: Clo-clo, quoi. Donc, Clotilde, elle-même chrétienne et fervente croyante, aurait exercé une influence sur son mari pour qu'il se convertisse. Plus précisément, c'est durant une guerre que Clovis serait laissé convaincre. Lors de la bataille de Tolbiac, le roi et ses troupes sont en grande difficulté. Il commence par prier ses anciens dieux qu'ils ne lui viennent pas en aide. Alors désespéré, il implore en dernier recours le dieu chrétien de Clotilde et le supplie de lui accorder la victoire. En échange de quoi, il promet de se faire baptiser s'il gagne.
7: Quand on est joueur, on joue.
4: En gros, le tout premier pari sportif de l'histoire de France. Contre toute attente, la tribu ennemie des Alamans se met à fuir et leur chef se fait tuer. Clovis tient sa promesse et se fait baptiser. Certains historiens y voient une évolution spirituelle sincère, d'autres un acte politique opportuniste pour obtenir le soutien des élites gallo-romaines. Quoi qu'il en soit, ce baptême va devenir une date centrale dans le roman national français comme étant le moment où la monarchie et l'Église se rencontrent. Un véritable mariage arrangé, célébré à grands coups d'eau bénite. Clo-Clo, Clovis et Clotilde, toujours pas ? Sérieux, ça fait quand même 1500 ans que la blague tourne.
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0: Merci de nous écouter, nous sommes le jeudi 13 août. Bon réveil à vous, il est 8h. Voici votre journal en Champagne-Ardenne avec Louison Leroy. On a assisté à un moment privilégié hier soir.
8: Une petite tache noire qui a commencé à grignoter le soleil jusqu'à recouvrir sa surface à plus de 90% depuis la Marne et les Ardennes. L'éclipse partielle a fait rêver petits et grands comme à l'hippodrome de Reims où 2000 personnes étaient rassemblées lunettes sur le nez à l'initiative du planétarium de Reims pour admirer ce phénomène aussi rare que grandiose.
9: Là, on voit un tout petit peu de soleil, c'est caché, c'est noir. Je m'appelle Roa, et là, aujourd'hui, je suis avec les deux petits.
10: Qu'est-ce que tu vois, là ?
11: Un croissant, mais gros.
12: Christophe, je suis Rémois. Là, on peut voir que le soleil est pratiquement éclipsé par la Lune. On peut voir le phénomène qui progresse tranquillement, en fait.
13: 20 minutes du maximum.
14: Je m'appelle Lou, et à travers les lunettes, je vois le soleil, et la Lune qui passe devant le soleil, et c'est très joli à voir.
15: Je fais de la photographie en amateur. J'ai acheté un filtre solaire pour mon appareil photo réflexe. L'idée, c'est d'après de faire un petit time-lapse de toutes les photos pour voir l'évolution de l'éclipse.
16: Tout le monde sont tournés vers le soleil. Et c'est impressionnant, vraiment. Là, c'est un tout petit croissant.
10: C'est un peu bizarre. C'est la première fois que je vois ça. On voit vraiment plus rien. J'imagine même pas en Espagne. Et là, ça va commencer à reculer.
13: Baptiste Redon, je suis directeur du planétarium de Reims. Je commentais l'éclipse de soleil. On a entendu le silence se faire. On a vu la fascination sur le visage de tout le monde et y compris sur le mien. Je suis toujours aussi bluffé quand on arrive à un maximum d'éclipses. On a toujours des spectacles que je trouve vraiment extraordinaires. Donc j'étais, comme tout le monde, fasciné.
8: Un témoignage ici, Champagne-Ardenne, recueilli par Melvin Herman. Sur ici.fr, vous avez de belles images prises hier à l'hippodrome. On a même réussi à capturer l'éclipse. Vos lunettes qui ont servi hier, ne les jetez pas. Vous pourriez en avoir besoin l'année prochaine et en 2028. Deux nouvelles éclipses seront visibles depuis la France. Alors elles seront nettement moins impressionnantes que celles d'hier. En revanche, il faudra vous racheter une nouvelle paire pour la prochaine éclipse totale, cette fois, qui aura lieu en 2081.
0: Vous l'avez peut-être remarqué, il a fait un peu plus frais à mesure que la Lune recouvrait le Soleil.
8: On avait perdu quelques degrés, aussi bien en ville qu'à la campagne. C'était pas désagréable d'ailleurs, mais les températures repartent à la hausse aujourd'hui, jusqu'à 38 degrés à Rethel et quasiment 40 degrés à Châlons-en-Champagne attendus cet après-midi. La Marne et les Ardennes sont toujours placés en vigilance jaune canicule par Météo France. Le risque de feu de forêt, lui, est revu à la baisse et passe à modéré après une journée éprouvante hier dans les Ardennes. Les sapeurs-pompiers sont intervenus à plusieurs reprises pour des feux de végétation. En tout, au moins 4 hectares ont brûlé à Sainte-Marie, près de Vouziers, à Bignicourt, près de Juniville notamment, et jusqu'à tard dans la nuit sur la commune de Faisseau, entre Poitéron et Rethel, où un feu de haies et d'herbes sèches vers minuit et demi a pu être éteint par les pompiers. Dans la Marne, à Saint-Martin-sur-le-Pré, à côté de Châlons-en-Champagne, un incendie s'est déclaré hier au sein de l'entreprise Aliane, un fabricant de nourriture pour les animaux d'élevage. Le feu est parti du refroidisseur d'un silo. 35 sapeurs-pompiers sont restés plusieurs heures avant de repartir dans la soirée. Il n'y a pas eu de blessés.
0: Les sapeurs-pompiers sursollicités en cet été caniculaire.
8: 9 de leurs syndicats appellent aujourd'hui à une mobilisation partout en France pour réclamer plus de moyens financiers et humains pour lutter notamment contre les méga-feux comme celui de Gironde. Une grève symbolique. Les pompiers vont continuer à intervenir aujourd'hui, mais ils porteront des brassards. Des débrayages sont aussi prévus dans les casernes. Une délégation est reçue aujourd'hui par le ministre de l'Intérieur. Un grave accident de parapente hier dans les Ardennes. Un homme de 61 ans a été transporté à l'hôpital par hélicoptère hier en fin d'après-midi après avoir chuté en parapente dans les bois sur la commune de L'Étane à la frontière avec le département de la Meuse. Il est gravement blessé d'après les pompiers. Enfin, un nouvel accident de trottinette a blessé une jeune femme de 18 ans hier soir vers 22h à Rethel dans le sud des Ardennes. Elle est tombée et souffre de douleurs au dos. Elle a été hospitalisée.
0: Il est 8h04. Maintenant donc, c'est officiel. Les vendanges ont bien débuté en Champagne.
8: Le comité Champagne a donné leur top départ hier en dévoilant avec 3 jours d'avance le banc des vendanges, le calendrier du début des récoltes par commune et par cépage. Une annonce qui se fait de plus en plus tôt car les viticulteurs ne pouvaient plus attendre à cause des chaleurs records. Le raisin est déjà prêt par endroits. Tout le monde s'accorde à le dire. Ces vendanges sont historiques cette année en Champagne, Marine Corbel.
17: Le record régional revient à un viticulteur de l'Aube. Il a lancé ses vendanges dès le 6 août sur une parcelle de Montgueux. C'est du jamais vu. Certains avaient aussi demandé des dérogations dans le Cézanet et le Vitria. Et puis, preuve que toute la région est concernée, le banc des vendanges qui devait être publié à l'origine le 15 août l'a été dès hier. C'est ce document qui autorise la récolte du raisin. Les premières ont donc officiellement commencé hier à Bassu, Billy-le-Grand, Montgenot ou encore Couvreau. Cette précocité historique est bien sûr intimement liée au dérèglement climatique, les vagues de chaleur accélérant la maturation des grains de raisin. Et il va falloir s'y habituer en Champagne. Les vendanges ont lieu en moyenne 2 semaines plus tôt qu'il y a 20 ans. Dans les années 80, elles commençaient même fin septembre, voire début octobre.
8: Marine Corbel, il faut accélérer l'adaptation de la région face au bouleversement climatique, réagit le président du Grand Est, Franck Leroy, à l'annonce du calendrier des vendanges en Champagne. Vous retrouvez les dates des récoltes par commune et pour chaque cépage sur le site et l'application ici.
0: La chaleur qui met aussi à l'épreuve nos animaux de compagnie.
8: Et oui, eux aussi doivent faire comme leur maître ou leur maîtresse, boire beaucoup d'eau, rester au frais autant que possible dans des pièces volées fermées, à l'abri du soleil. Et même en étant vigilants, les canicules sont difficiles à supporter pour eux, comme pour les animaux abandonnés ou trouvés et hébergés par le refuge de Reims à Ormes, Julien Tiner.
18: En période de canicule, les soigneurs sont particulièrement attentifs à la santé des animaux.
19: On se rend compte que les animaux souffrent tout autant que les hommes.
18: Stéphanie Gobancé est la présidente du refuge de Reims.
19: On a eu des chiens qui ont fait des coups de chaleur. Donc là, c'est urgence vétérinaire absolue. Et puis ensuite, on a eu des chiens qui ont des dysfonctionnements digestifs, mais importants. On a des chiens qui sont vraiment très, très, très abattus.
18: Ces symptômes ont généré une forte hausse des frais vétérinaires pour le refuge cet été, alors que le tarif de ces soins a déjà bondi ces dernières années.
19: Ça a été flagrant. Les frais vétérinaires ont augmenté, pour nous en tout cas dans notre budget, de 30%. Sur 3 ans, ce qui est vraiment énorme.
18: 15 000 euros chaque mois. Alors pour compenser, les communes du Grand Reims ont récemment augmenté leur contribution financière.
8: Reportage ici, Champagne-Ardenne de Julien Tiner. Alors si vous voulez rendre visite aux chats, aux chiens et lapins du refuge de Reims, prenez rendez-vous, c'est obligatoire à cause de la canicule pour éviter justement de trop agiter les animaux. Enfin, habitants ou vacanciers, vous êtes appelés à donner votre sang à la maison du don de Reims. La préfecture de la Marne alerte sur une baisse critique de fréquentation des collectes l'été à cause des fortes chaleurs et des départs en vacances. Les stocks de l'établissement français du sang sont au plus bas à cette période de l'année. Alors pour sauver des vies, rendez-vous aujourd'hui de 8h à 19h à la maison du don à Reims, au CHU, c'est rue Cognac-Jay.
0: On peut aussi adopter quand on va comme ça voir les refuges. Ici, les choses sont bien faites, les animaux sont stérilisés, on prend le temps de discuter. Enfin, voilà, moi, je peux témoigner si vous voulez. Je peux saluer à mon chat en passant. Mais non, mais c'est une belle opération. Quand on s'investit vraiment, c'est un bon moment et ça part bien grâce à ces gens qui travaillent dans les refuges et qui font ce boulot-là. Donc voilà, je voulais les saluer au passage. D'autant qu'ils travaillent eux aussi sous la fournaise. Aujourd'hui, c'est le cas d'un grand nombre de gens. Beaucoup de gens vont travailler avec des températures absolument insupportables cet après-midi. On va garder un ciel bleu pour ceux qui bossent. En tout cas, c'est plus compliqué. Jusqu'à 39 degrés autour de Reims, Tinqueux, Cormontreuil. 36 à 37 degrés vers Givet, Fumet, Revin. 37 à 38 autour de Bar-sur-Seine et Soie. Et ce soir, la chaleur va durer, elle va mettre du temps à retomber, nous prévient Météo France. Alors ça donne quoi? La nuit prochaine, du coup, on aura une nuit assez douce, entre 19 et 21 degrés dans la vallée de la Marne, jusqu'à 24 degrés sur la côte des Bars. Un petit peu plus frais sur les crêtes ardennaises, 14 à 15 degrés. Et demain, vendredi, toujours beaucoup de soleil, ça a du mal à se calmer. Les températures annoncées pour demain sont du même ordre, même à Cabi, j'allais dire 37 à 39 degrés dans la Marne, 36 à 37 dans les Ardennes et demain on prévoit entre 37 et 38 dans l'Aube. Ça devrait quand même tourner à la pluie d'ici samedi ou dimanche. On aura l'occasion de vous en reparler.
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0: Allez, rapprochez-vous de votre téléphone dans quoi 3-4 minutes maintenant. On va jouer ensemble au standard. 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On en parle dans un instant.

0: Juste une illusion, c'était Jean-Louis Aubert, merci d'être avec nous, 8h13.
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0: Et bon anniversaire ce matin à Boudère, il a 47 ans Boudère, on le salue, évidemment on le connaît pour ses sketchs, pour quelques films comme Neuilly sa mère notamment, ou Beurre sur la ville. Et puis on va avoir une pensée musicale aujourd'hui pour pas mal d'artistes qui sont liés à cette date du 13 août, par exemple cet artiste.
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0: Il a disparu, un 13 août, Nino Ferrer, on pense à lui parce que vraiment c'était Monsieur Tube avec notamment Gaston, le téléphone, mais aussi évidemment la maison.

0: la confiture.
1: Il y en a plein comme ça, des tubes avec Nino Ferrer. Il y a le Sud aussi, évidemment.
0: On dirait le Sud. Le temps dure longtemps.
1: Nino Ferrer nous a quittés un 13 août, c'était en 1998. Une petite pensée aussi pour un autre artiste. Alors là, on remonte un petit peu plus dans le temps. Lui, il est né un 13 août en 1914. Luis Mariano.
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1: Il y a toujours un grand sourire comme ça, l'artiste espagnol Luis Mariano, avec notamment La Belle de Cadix ou encore Mexico. Il nous a quitté en 1970. Et puis lui, il est né un 13 août, c'était au 19e siècle, en 1899 à Londres. Je parlais d'Alfred Hitchcock. Pour pratiquement chacun des films d'Hitchcock, il y a une musique un peu comme ça qui fait peur. C'est le cas pour Psychose, par exemple, mais aussi Sueur froide, Fenêtre sur cour, Les oiseaux, La mort aux trousses. Voilà, ça c'est pour les pensées musicales du jour. Une bonne fête aussi à tous les Hippolytes qui nous écoutent. Le proverbe du jour, à la Saint-Hippolyte, bien souvent l'été nous quitte.
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1: On va jouer maintenant. 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Jeanne vous attend au standard. 03 26 48 2000. Je vous attends maintenant.
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1: C'est l'heure de retrouver Aude Razou. Bonjour Aude.
7: Bonjour à tous, bonjour Yannick.
1: Alors aujourd'hui, focus sur un mail que beaucoup ont déjà reçu qui menace de supprimer toutes nos photos.
7: Nous avons bloqué votre compte. Voilà le mail qu'a reçu une auditrice. Vos photos et vidéos seront supprimées. Forcément, quand elle a lu ça, Monique a eu quelques sueurs froides. On lui dit que son espace de stockage est saturé. Mais l'adresse qui lui écrit ça est tellement fantaisiste. Et elle prend, me dit-elle, tellement peu de photos qu'elle n'y a pas cru bien longtemps. Alors, qui est l'expéditeur de ce message? C'est pas très clair. Tout en haut, il est question du service client Orange. Mais le mail mentionne aussi le centre d'assistance client Microsoft. C'est pas du tout la même chose. Et en fait, évidemment, ce n'est aucun des deux. Vous êtes plusieurs à m'alerter sur ces mails mensongers. Laurence, elle, a reçu avertissement final. Votre boîte mail a atteint 96% de sa capacité de stockage. Et on lui dit qu'elle ne pourra bientôt plus envoyer ou recevoir de messages. Laurence, elle aussi, a flairé l'arnaque.
1: Et comme d'habitude, l'arnaque, Aude, ça consiste à nous piquer notre argent.
7: Voilà, nos deux auditrices, on les incite en fait à cliquer sur un bouton pour obtenir plus d'espace de stockage. C'est écrit, c'est payant bien sûr, le site est frauduleux bien sûr, et cerise sur le gâteau, ils tentent aussi de récupérer vos identifiants et vos mots de passe. Là encore, pour en avoir le cœur net, petit coup d'œil toujours à l'adresse de l'expéditeur, l'adresse qui vous écrit. Dans le cas de Laurence, ça m'a fait sourire, j'avoue, c'est l'adresse d'une entreprise allemande qui fait du pain d'épices. Voilà, bon, c'est moins drôle pour l'entreprise qui, de toute évidence, s'est fait pirater sa boîte mail.
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1: Et en attendant de vous retrouver au standard, vous pouvez nous appeler là maintenant pour vous sélectionner au 03 26 48 2000. On vous attend pour jouer. En attendant, on va écouter Anastasia. Allez, c'est parti. I'm out of love. 8h19.

0: Anastasia, I'm out of love. Ça nous met en rythme, ça nous met en joie, ça nous met de bonne humeur pour rejoindre Olivier Catio qui nous attend. Et bonjour Olivier.
1: Bonjour Yannick.
0: Malheureusement, le changement climatique se remarque déjà, il devrait même s'accentuer. Comment s'adapte-t-on dans les vergers? Vous menez l'enquête.
1: À une quinzaine de kilomètres de Troyes se trouve la pépinière Les Arbres à Éric Dumont. Nous sommes pas loin du lac d'Orient à Montaulin. Bonjour Bérangère Marchand.
2: Bonjour.
1: Directrice de cette pépinière, 13 hectares, plus de 350 variétés d'arbres fruitiers, pommes, poires, prunes, cerises, abricots et j'en passe. Et puis un trophée que vous avez gagné, un trophée RSE. Qu'est-ce que vous avez fait dans ces expérimentations qui ont généré ce trophée?
2: Le trophée RSE Grand Est en fait a permis de mettre en lumière des nouvelles pratiques parce qu'on expérimente dans cette pépinière. On n'a pas forcément la bonne méthode, alors on a quand même l'expérimentation et l'expérience de 13 générations de pépiniéristes, mais si on veut être prêt pour le réchauffement climatique et les aléas de 2030-2050, on a choisi d'expérimenter beaucoup de solutions dans un objectif, c'est préserver cette pépinière et pouvoir toujours vendre des arbres qui sont résistants pour nos clients pour qu'eux puissent s'alimenter sainement. C'est aussi la perspective de Olivier Monin, en fait, notre grand patron, qu'il met en œuvre dans ces sirops et liqueurs, et tout comme on le met, nous on le décline en fait sur cette pépinière de 13 hectares en agriculture biologique.
1: Changement climatique, c'est souvent moins d'eau, des phénomènes extrêmes plus fréquents, des températures en augmentation. Vous parliez de plusieurs expérimentations, donc on y va en tâtonnant, mais comment ça se présente là sur place?
2: Alors on essaye beaucoup de choses, c'est-à-dire que la couverture des sols, l'interrand végétalisé complètement, est-ce que c'est plutôt un rang sur deux pour mieux développer le système racinaire? Est-ce qu'on remplace les tracteurs par des animaux? Est-ce qu'on plante plus serré? Est-ce qu'à un moment donné, on change l'orientation des lignes afin que l'ombre portée des uns puisse régénérer ou abriter les autres? Et dans les objectifs de développement durable, c'est nourrir sainement les populations et être aussi un réservoir de biodiversité et faire évoluer cette biodiversité tout en la protégeant et en l'alimentant.
1: Il y a pas mal d'oiseaux, d'ailleurs vous voulez être labellisé refuge LPO, la biodiversité est bien présente, d'ailleurs tout est fait en bio hein, ici.
2: Alors tout est fait en bio, on soigne nos arbres par les plantes, par des décoctions, par les huiles essentielles. On a un chef de culture qui est assez calé là-dessus. En fait, demain on proposera aussi des formations pour que les gens arrêtent de traiter en fait par des produits chimiques, mais puissent à un moment donné cueillir des plantes dans leur jardin, en faire des décoctions et à un moment donné puissent pulvériser sur leurs tomates, sur leurs arbres fruitiers pour que voilà, tout soit naturel.
1: Et ici, en Champagne, on peut se nourrir en fruits une bonne partie de l'année si on choisit bien ces variétés.
2: Si on choisit bien ces variétés, nous on propose de vous conseiller sur un calendrier alimentaire et vous pourrez récolter vos fruits, les conserver et pouvoir les manger de juin jusqu'au mois d'avril.
1: Les pépinières, les arbres à Éric Dumont, ericdumont.fr hein, si vous voulez en savoir plus, un reportage à retrouver en photo et avec tous les liens utiles sur la page Terre de Champagne-Ardenne. Merci Bérangère Marchand, directrice de cette pépinière.
2: Merci.

0: êtes obligé de quitter Eddy avec grand regret, mais le temps presse, l'info va revenir très vite. Direction le Standard tout de suite pour rejoindre Jean-Pierre.
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2: Bonjour.
0: Jean-Pierre, il est à Chalon, je crois. Bonjour Jean-Pierre.
3: Bonjour.
0: Ça va bien ?
3: Très bien. Ouvert ce matin, tranquille.
0: Super. Eh bien écoutez, on va jouer avec l'année 1987 à Épernay. Notez-le bien, en 87, le Théâtre de la Ville a changé de nom. Il est devenu le 30 novembre le Théâtre Gabriel Dorcia, en hommage à une immense comédienne qui était née à Épernay en 1880. Vous l'avez bien noté, 1987, le 30 novembre, ok ?
3: Oui.
0: Alors attention, maintenant la question c'est, la chanson qu'on va vous diffuser maintenant est-elle sortie avant ou après 1987 ? Écoutez bien. Alors, est-ce que c'est difficile à votre avis ?
3: Non, je pense que c'est après.
0: Après quoi ? C'est-à-dire, la chanson est sortie après, c'est ça ?
3: Oui.
0: Réfléchissez bien. Le théâtre, il a changé de nom en 1987. Ah, oui, Mademoiselle Cheng, c'était pile l'année où Mitterrand était bien, quoi, installé, ça. Donc, à votre avis, avant ou après ?
3: C'est avant.
0: Bravo, il a trouvé tout seul. Avant, bien sûr. Oh, c'est l'été, j'ai décidé que cet été, j'étais cool. Tout le monde a gagné. Mademoiselle Cheng est sortie en 81. C'était le premier single extrait d'un album de Michel Berger qui s'appelait Beau Rivage. Bravo, vous gagnez avec beaucoup de facilité un cahier de vacances pour adultes, pour booster votre mémoire, un sac isotherme et un éventail ici Champagne-Ardenne. Ça vous fait plaisir ?
3: Très bien. Je vous remercie beaucoup. Merci, je vous souhaite une bonne journée.
0: Et ben moi aussi. À bientôt, merci Jean-Pierre.
3: À bientôt, merci.
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2: Et dans un instant avec Louison, on part en forêt de Rambouillet
3: pour la suite de notre série d'été pour les vacances avec une idée de visite qui va plaire aux fans de foot.
2: Mais d'abord l'actu à 8h30, le Digest avec Valentine Letesse.
4: À toutes les casernes, appel à la grève des 9 syndicats de pompiers professionnels ce jeudi. Le manque de moyens et d'effectifs est devenu insupportable pour la profession au cours d'un été inédit sur le front des incendies. La preuve encore avec ces feux le long des plages du Nord. 1200 vacanciers ont évacué hier leur camping tout près du Touquet Paris-Plage à cause des fumées noires dégagées par les dunes en flammes. Près de Rennes, l'incendie de Saint-Just est maîtrisé ce matin selon le maire, mais les pompiers redoutent la levée du vent et la montée des températures. 80 départements sont en vigilance orange canicule. Le pic de ce nouvel épisode brûlant selon Météo France. Des températures entre 35 et 40 degrés sont prévues aujourd'hui dans la plupart des régions. Trop chaud pour voyager sans clim. La SNCF supprime 6 trains entre Paris et Clermont-Ferrand ce jeudi. 7 suppressions demain à la veille du week-end du 15 août. La faute notamment aux climatisations vieillissantes à bord des rames corail. C'est justement l'un des grands atouts du cinéma cet été, ces salles climatisées. Les chiffres de fréquentation sont hallucinants selon la Fédération Nationale. Certains jamais vus depuis 25 ans. Portés par les succès de super productions américaines comme l'Odyssée de Christopher Nolan, mais aussi de films français, la Comédie Française notamment. Premier match et premier titre pour le Paris Saint-Germain, vainqueur hier soir de la Super Coupe d'Europe contre les Anglais d'Aston Villa, 2-1. Et ce, malgré une préparation écourtée pour cause de Coupe du Monde de foot.
2: Merci Valentine Letesse pour ce résumé de l'info. On poursuit notre série d'été maintenant. Vos vacances ici dans un endroit mythique pour tous les fans de foot.
3: Toute cette semaine, on vous propose des escapades pas trop loin de chez nous pour s'évader pour les vacances. Aujourd'hui, direction les Yvelines, au cœur de la forêt de Rambouillet, où il n'est pas rare de croiser Kylian Mbappé, Ousmane Dembélé et à nouveau Zinedine Zidane qui va faire son retour à Clairefontaine en tant que sélectionneur de l'équipe de France. Clairefontaine, le centre d'entraînement des Bleus qui se visite. Clarisse Delezenne a tenté l'expérience pour ici Champagne-Ardenne.
5: Je suis arrivée au Centre National de Clairefontaine de football et je suis en très bonne compagnie puisque je suis avec Mathieu Chenet. Bonjour.
6: Bonjour Clarisse.
5: Vous êtes guide conférencier. Est-ce qu'on peut faire un petit point historique sur ce Centre National du football avant de commencer?
6: Oui, tout à fait. Donc le Centre National de football, déjà c'était un domaine de chasse auparavant. Il a été fondé en 1830.
5: Oui.
6: Il y a eu plusieurs propriétaires sur ce domaine et il a été acheté par la Fédération Française de football dans les années 1980 parce que la Fédération souhaitait se doter d'un centre d'excellence et d'un centre de performance pour ses équipes nationales et puis également pour la formation de ses jeunes joueurs.
5: Alors pourquoi avoir choisi à côté de se poser ici, à côté de la forêt de Rambouillet ?
6: Eh bien parce qu'on n'est pas très loin de Paris.
5: Oui.
6: Et aussi parce qu'on a de la place. Il faut de la place pour accueillir toutes les sélections nationales. Il y en a environ 23 qui sont accueillies sur le site. Et puis, il faut aussi beaucoup de terrains de foot. Il y en a 14 sur le site. Et puis, on trouve un centre médical également. Et puis, d'autres bâtiments, d'autres centres, notamment un centre d'innovation et de performance.
5: Et ça ressemble à quoi la journée d'un joueur ici, quand on s'entraîne ici?
6: Alors, les joueurs, déjà, ils ont leur chambre. Ils ont leur propre chambre dans ce qu'on appelle le château, la résidence de l'équipe de France. Ils descendent dans les lieux de vie. Donc on voit souvent sur les réseaux sociaux ou dans certains reportages pour prendre leur petit déjeuner.
5: Oui.
6: Ensuite, ils descendent dans les vestiaires pour se préparer et ils vont à l'entraînement.
5: Ok. Voilà. Et après, ils s'entraînent pendant combien de temps?
6: Ils s'entraînent pendant quelques heures. Alors, il y a certains entraînements qui sont ouverts au public.
5: Oui.
6: Donc il y a un terrain spécifique pour ça qu'on voit souvent à la télévision quand il y a la préparation des grandes compétitions comme la Coupe du Monde. Et puis il y a un terrain qui est dédié pour les entraînements à huis clos, le terrain Michel Platini.
5: Est-ce qu'il y a un moment marquant dans l'histoire du football qui a particulièrement marqué le Centre National du football ici à Clairefontaine?
6: Alors moi je citerai la Coupe du Monde en 98. Oui. Il y a eu un reportage qui a été fait. Les yeux dans les bleus, okay. Où on voit l'équipe de France tout au long de la Coupe du Monde. Et notamment, il y a beaucoup de moments ici à Clairefontaine. Donc ils vont s'entraîner dans le bois, dans la forêt de Rambouillet. Ils vont courir, on les voit dans leurs chambres, dans les espaces de vie, préparer la Coupe du Monde et vivre cette Coupe du Monde 98 qui a été victorieuse.
5: En tout cas, ça donne très envie. Et j'ai devant moi les deux étoiles pour la Coupe du Monde. C'est franchement impressionnant. Merci en tout cas, Mathieu Chenet, d'avoir pris le temps de répondre à mes questions. J'ai une petite question pour vous. Dites-moi, en quelle année Clairefontaine a été inaugurée?
3: Ah tiens, vous l'avez ça, Yannick? L'année mais d'inauguration de Clairefontaine?
2: Mais j'y étais d'ailleurs. Je m'entraînais moi-même.
3: C'est vrai. En 1988, donc la date
2: de l'inauguration
3: de Clairefontaine. Non, mais je vous crois parfaitement. Cette année-là, les Pays-Bas ont remporté l'Euro de foot. Vous vous en souvenez?
2: Ah ouais, bien sûr, on a eu du mal.
3: Avec l'équipe légendaire. Ouais. Et nous, 10 ans plus tard, la France, ouais, ont remporté donc évidemment la première Coupe du Monde.
2: Moi, je ne jouais qu'à l'époque où on gagnait les Coupes du Monde. Hein.
3: C'est ça.
2: Bon, ben voilà. OK. À la une du prochain journal à 9h, Louison, on ira au refuge de Reims.
3: Un refuge saturé comme tant d'autres par des animaux abandonnés l'été. On connaît les dates des vendanges en Champagne depuis hier. Et puis, on en a pris plein les yeux. Hier, 2000 personnes étaient rassemblées à l'hippodrome de Reims pour l'éclipse partielle du soleil.
2: Le soleil qui sera le maître mot une fois de plus aujourd'hui. Toute la journée, du soleil et une chaleur qui va culminer cet après-midi. Les températures sont vraiment élevées, annoncées comme telles, en tout cas par Météo France. 36 à 39 dans la Marne, autour de Dormans, Fismes, Joncherie-sur-Velle. 36 à 37 dans les Ardennes, Bonny-sur-Meuse, Nouzonville, Charleville-Mézières. 37 à 38 dans l'Aube, à Sainte-Savine, à Pont-Sainte-Marie. Pas de véritable rafraîchissement prévu ce soir. Le ciel restera parfaitement dégagé. La nuit sera encore très chaude, surtout dans l'Aube d'ailleurs et la vallée de la Marne. Et demain vendredi, qu'est-ce qui nous attend? Eh bien, je vais vous le dire, demain vendredi, le soleil restera largement dominant. Ça ne change pas. La canicule va se poursuivre avec jusqu'à encore 39 degrés dans la Marne et 38 dans l'Aube. Il fait tellement chaud, tiens, Louison, que j'ai décidé de faire une petite pause sur le foot, hein, parce que là, il fait trop chaud.
3: Ah ben oui, je comprends. Voilà,
2: je fais une petite pause, mais j'en reviendrai en forme pour la prochaine Coupe du Monde. Comptez sur moi.
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2: 8h36, merci d'écouter Ici Matin, vous avez fait le bon choix, on a encore plein de choses à vous faire entendre, plein d'infos, plein de bonne humeur et aussi une balade en vélo parce que lui il n'a pas peur de la chaleur, Grégory Duchâtel. Il va nous rejoindre dans un instant pour vous emmener en promenade.

0: Nous, on vous laisse chanter, c'est pour ça qu'on est là sur Ici Champagne Ardenne. On aime vous écouter chanter. N'hésitez pas à nous écouter tous les jours. C'est l'occasion d'entendre toutes les chansons que vous aimez. Mais pas seulement, car à 8h40, on va retrouver Grégory.
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0: En vous disant juste avant que d'ici 9h, le docteur Kirzek viendra nous rejoindre pour nous parler de la méditation. C'est très important pour réussir notamment ses vacances. Et puis Valère Coréard viendra nous aider à améliorer notre pouvoir d'achat en allant chez le coiffeur. Mais d'abord donc Grégory Duchâtel. Bonjour Greg.
2: Yannick, bonjour.
0: Vous nous proposez donc quelques itinéraires à faire en vélo en Champagne.
2: Découvrir la Champagne à vélo permet de profiter à son rythme des nombreux paysages avec plus de 400 km de pistes cyclables et de routes balisées dans la Marne. D'un côté, les célèbres coteaux de Champagne, et de l'autre, les forêts de la montagne de Reims, les bords de canal, les vallées verdoyantes et les villages de vignerons. Le décor change et offre un nouveau point de vue sur ce territoire façonné par la vigne et l'histoire. Parmi les itinéraires incontournables, la Véloroute 52. C'est l'un des plus beaux parcours cyclables de la Champagne. Sur près de 92 km, elle relie Dormans à Vitry-le-François en passant par Épernay et Châlons. Le parcours longe la vallée de la Marne et traverse une incroyable diversité de paysages. En tant que cycliste, vous allez passer des lieux de mémoire aux vignobles classés au patrimoine mondial de l'humanité. Vous y croiserez des rivières, des forêts et des coteaux qui font la renommée internationale de la Champagne.
0: Chez nous, en Champagne, les moments de pause se transforment donc en découverte.
2: Le vélo se conjugue bien avec le no-tourisme. Les maisons de Champagne, les caves et les domaines se trouvent le long des itinéraires. Autour d'Épernay, par exemple, plusieurs boucles vous permettent d'explorer le vignoble de manière plus intimiste. La couronne d'Épernay, par exemple, propose une balade de 7 km entre l'avenue de Champagne et le mont Bernon. Les coteaux ouest vous emmènent à travers vignes et forêts. La boucle vers l'abbaye d'Auvillé vous offrira une immersion dans l'histoire de Dom Pérignon. Pour les plus sportifs, le circuit de la montagne de Reims, long de près de 40 km, traverse le parc naturel régional entre Reims et Épernay. Les reliefs y sont plus marqués, mais les panoramas seront votre récompense. Et puis il y a Reims. La ville se découvre aussi à vélo grâce à sa coulée verte qui longe le canal et la Velle avant de rejoindre les grands espaces du massif Saint-Thierry ou de la montagne de Reims. Que vous soyez amateur de gravel, adepte de VTT ou simple promeneur à vélo électrique, notre Champagne offre une multitude de possibilités entre nature préservée, patrimoine remarquable, village de caractère et rencontre avec les vignerons. Chaque sortie, en fait, est une invitation à ralentir, à savourer notre Champagne autrement. Et ça, c'est l'un des trésors de Champagne-Ardenne.
0: Et j'ai envie de dire, ça c'est dit. Merci beaucoup, Grégory. Et justement, avec son vélo, on peut aller chez le coiffeur. Mais aller chez le coiffeur en faisant des économies, c'est possible. C'est ce que nous expliquera Valère Coréard dans un instant.
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0: Il est 8h44, bienvenue à Valère Coréard, bonjour.
11: Bonjour Yannick.
0: Alors, chaque jour avec vous, on gagne un peu de pouvoir d'achat et tant mieux. Aujourd'hui, on va donc chez le coiffeur.
11: Et on va répondre à Maëlle qui m'a écrit avec cette question. Je dois faire avec un budget très serré en ce moment suite à une reconversion professionnelle. Et forcément, c'est sur des dépenses moins prioritaires que je fais des concessions. Le coiffeur, par exemple. Mais je suis sûr que vous avez une astuce pour m'aider. Et j'en ai même plusieurs. Merci en tout cas Maëlle pour votre confiance. Ça me touche, évidemment. Et puis merci d'avoir pris le temps de m'écrire. Parce que comme je le dis souvent, ça va aider tout le monde. Donc, pour le coiffeur pas cher, première chose à faire, les écoles de coiffure. Il n'y en a pas partout, c'est vrai, mais ça reste un super bon plan, avec dans le meilleur des cas la gratuité. Et sinon, 5-10 euros la coupe, c'est imbattable. Alors soyez rassurés, il y aura toujours un prof à vos côtés.
0: Il y a aussi des salons de coiffure discount, c'est un bon plan ça aussi ?
11: Oui, je confirme, hein, que ce soit des réseaux ou des indépendants, il y a des salons effectivement qui sont positionnés sur le prix, avec des moins 30, des moins 50% par rapport au tarif moyen. Parfois, des salons proposent aussi des créneaux, avec une réduction pour remplir, c'est en général plutôt en matinée. Il y a aussi des professionnels qui proposent des forfaits famille, des cartes de réduction. Ça vaut le coup hein, de demander, passer un petit coup de fil avant pour vous renseigner sur les pratiques commerciales. Enfin, certains coiffeurs à domicile pratiquent des tarifs très attractifs. Là aussi, faites une petite recherche sur Internet pour peut-être trouver chaussures à votre pied. En tout cas, j'espère que ces pistes vont vous aider. Et si j'ai oublié une astuce, que vous avez besoin d'un conseil, pensez à m'écrire par ici des économies @radiofrance.com.

Comment ça, peu importe? Bah non, c'est important quand même, c'est l'été, Zazie, on va sortir ensemble. Là. Non mais sérieux, c'est important quand même l'agenda. Bon, par exemple, on pourrait aller profiter

0: La plus belle église, le plus haut clocher, il se faisait en quelque sorte un peu concurrence, et c'est ce que le guide va proposer de raconter au cours de cette visite.
1: Alors pour faire cette visite des clochers de Châlons-en-Champagne, vous pouvez réserver sur tourisme-châlons-en-champagne.com. Sinon, dans un autre genre, je vous propose un escape game au château fort de Sedan, le plus grand château fort d'Europe, qui propose cet escape game grandeur nature en équipe pour résoudre des énigmes et explorer les salles historiques de la forteresse que j'ai moi personnellement déjà explorées et qui sont assez fascinantes. Pour en parler, on écoute Audrey Thillois qui est chargée de com du côté du château.
2: On a ouvert là depuis mai un nouvel escape game, donc dans l'ombre de la conspiration, où là on emmène les joueurs dans un complot contre Richelieu, et donc ils vont devoir enquêter avant d'être capturés pour sauver... Pour dévoiler la conspiration.
1: Et puis autre rendez-vous dans l'agenda, le festival Chasse et Campagne qui vous attend dans le parc du Château de Vaux à Fouchères ce samedi. Au programme, plein de choses, hein, démonstration de chiens, de chevaux, des ateliers de fauconnerie, de l'artisanat, de la gastronomie, exposition, nombreuses animations autour de la nature. Ça se passe dans l'Aube à Fouchères. Ouverture toute la journée et au menu également une fête prolongée jusqu'à 2h du matin avec soirée guinguette animée par un DJ et un feu d'artifice. Voilà, tout ça, vous pouvez en savoir plus en vous renseignant sur internet sur tout simplement Festival Chasse et Campagne à Fouchères, ou alors vous appelez le 03 25 40 17 47, en sachant que dans un instant on va voir la visite du docteur Kirzek quand même. Et le docteur Kirzek, il va nous dire quoi? Il va nous dire que pour bien réussir ses vacances, on peut par exemple s'initier tranquillou à la méditation. Si, si. Alors vous vous installez zen comme ça, les jambes en tailleur, vous ouvrez les paumes vers le ciel et vous écoutez Police. Ce sera déjà un bon début sur Ici Champagne-Ardenne.

0: Non mais alors, éloigne-toi un petit peu le temps que j'écoute le docteur Kirzek sur ICI Champagne-Ardenne, d'autant que le docteur Kirzek va nous initier à la méditation ce matin pour améliorer nos vacances. Bonjour docteur.
1: Bonjour à toutes et à tous, c'est les vacances, enfin du temps libre, mais souvent on n'arrive pas à déconnecter, on en avait parlé, on pense au boulot, on regarde son téléphone, on court après les activités. Et si on profitait de ces journées plus calmes pour s'offrir une vraie pause, une pause mentale? On va parler aujourd'hui non pas du journal de gratitude, ça je vous avais indiqué comment on le faisait, mais plutôt des applications de méditation, avec ces petits programmes de 5 minutes seulement, parfaits pour les vacances. Et moment idéal pour instaurer une nouvelle habitude bénéfique aussi, et contrairement à ce qu'on pense, méditer ne demande pas des heures assis en tailleur. Moi je suis incapable de faire ça. Avec les bonnes applications, 5 minutes par jour suffisent pour ressentir des effets positifs sur le stress, le sommeil et l'équilibre émotionnel. Et ça, c'est scientifiquement prouvé. Des études ont montré que des séances courtes, régulières, peuvent réduire le taux de cortisol, l'hormone du stress. Ça améliore la concentration, la mémoire et ça aide à mieux réguler ses émotions. L'important, c'est la régularité. 5 minutes par jour valent mieux qu'une heure, une fois par mois. Alors, il y a plusieurs options très accessibles. Petit Bambou, c'est l'application française de référence, très pédagogique. Des séances de 5 minutes et ça va vous aider à gérer le stress ou à vous endormir. Il y a une application qui s'appelle Insight Timer, c'est l'une des plus complètes et gratuites aussi, c'est des milliers de méditations guidées, certaines seulement de 5 minutes. Et puis il y en a une autre qui s'appelle Calm, Calm sans le E à la fin, elle est très connue pour ses paysages sonores apaisants et ses Sleep Stories, ses stories, ses histoires pour dormir. Toutes ces applications proposent des versions gratuites ou des essais, ce qui permet de tester sans s'engager.
0: Alors c'est vrai qu'on a souvent peur de ne pas réussir sa méditation, quels conseils vous donneriez pour bien démarrer, mais alors sans pression, surtout par exemple pendant les vacances.
1: Lâchez-vous la grappe, lâchez prise, c'est la clé, il n'y a pas de bonne ou de mauvaise méditation. Allez, trois petits conseils, on vise la régularité, pas la performance, il n'y a rien à attendre, on se laisse porter. Ensuite, on commence vraiment petit, avec 5 minutes, on n'a pas d'excuses, on installe une alarme pour se rappeler cette bulle de calme. C'est un cadeau qu'on se fait et on lâche prise sur le résultat. Votre esprit va vagabonder, il y a des pensées qui passent, c'est pas très grave, le but n'est pas de vider votre tête, mais d'apprendre à observer vos pensées sans les juger. L'application vous guidera pour revenir en douceur à votre respiration. Et si vous voulez lâcher votre téléphone, moi j'adore la box de méditation qui s'appelle Morphée. Elle est sans ondes ni écran et il y a plus de 200 séances. Allez, bon été, bonne santé, à l'écoute d'ici bien sûr.
0: Merci docteur. Et si vous voulez rester zen, vous écoutez Juliette, les dossiers de l'été qui arrivent dans 3 minutes.
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0: Passez une bonne journée hein, et on se retrouve malgré la canicule, j'espère, demain de 6h à 9h pour un autre numéro de Ici Matin. Et tout de suite, bah, c'est...
7: Non mais vous savez quoi Yannick, j'ai mal dormi cette nuit, je sais pas vous mais...
0: Bah, j'ai remarqué, oui, vous n'avez pas arrêté de bouger.
7: Non, mais vous rendez compte, ils sont là, ils sont si proches de nos oreilles, on n'arrive pas, oh. On allume la lumière et ils disparaissent direct.
0: Aïe, j'ai pas réussi à la foutre.
7: C'est l'enfer.
0: C'est le thème du jour.
7: Ouais, c'est le thème du jour. Le moustique, mais pas n'importe lequel.
0: Ah, lequel?
7: Le moustique.
0: Celui
7: tigre.
0: Qui vient en pyjama, là.
7: Voilà, c'est ça. Qui est un peu plus petit, d'ailleurs, que le moustique normal, mais qui est quand même un peu méchant. Parce qu'il peut, voilà, il peut transporter des maladies. On verra tout ça dans le dossier du jour.
0: J'ai entendu dire que, j'ai lu ça hier, qu'il est arrivé dans toute la France, là, incessamment sous peu.
7: Ouais. Ouais, bah, il nous envahit un peu, ce moustique tigre, ouais, bizarrement.
0: Bon, bah, alors, il y a un truc à faire, c'est de se déguiser en lion, par exemple. Vous voyez?
7: Bah, oui. En lion, en tigre.
0: Ben non, en lion, parce que justement, les tigres ont peur des lions.
7: Ah bon?
0: Ben oui, bien sûr.
7: Ah, je savais pas.
0: Donc du coup, habillant comme ça, hop, ouais. Ben, il aura pas peur.
7: Ah bah ouais,
0: enfin,
7: bah,
0: non,
7: savais...
0: il aura peur, pardon.
7: Oh là là, en tout cas, il y a
0: affaire.
7: Une solution, c'est de les tuer. On va voir, oui. On va voir. Il y a d'autres solutions aussi, surtout pour
0: j'espère
7: éviter.
0: J'espère que vous aurez de meilleures solutions que moi. Bonne émission.
7: Merci Yannick.
0: À demain.
7: Merci beaucoup, à demain.
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7: Ici Champagne-Ardenne, bienvenue à tous, il est 9h. Les informations à 9h avec Louison Leroy. Chaque été, ils sont laissés sur le bord de la route des vacances.
8: On estime qu'un animal de compagnie est abandonné toutes les 2 minutes en France l'été. 60 000 chiens et chats et autres animaux, selon plusieurs associations. Les refuges se retrouvent saturés. C'est le cas dans la Marne, à Châlons en Champagne, mais aussi près de Reims, à Ormes, Julien Tiner.
9: Capucine enveloppe un tout petit chaton noir dans une grande couverture. Il ouvre tout juste les yeux.
10: On est déjà à 7 chats depuis ce matin.
9: Et il est 11h15.
10: Ouais, 11h15.
9: Un pensionnaire de plus, alors que le refuge accueille déjà 135 chiens et 150 chats en ce moment.
11: On est saturé.
9: Saturé à cause du manque de stérilisation, selon Stéphanie Gobancé, la présidente du refuge.
11: À partir du mois de mai et jusqu'au mois d'octobre, les chattes font les chatons. Donc nous, on récupère tous les jours des dizaines de chatons.
9: Autre raison pour les chiens, cette fois-ci, les propriétaires qui sous-estiment l'attention demandée par l'animal avant de l'adopter, puis l'abandonne. Mais depuis en tout cas 3 ans, cette tendance n'est plus uniquement réservée à l'été.
11: Maintenant, en fait, on se rend compte que, en fait, les abandons sont toute l'année. Il n'y a plus ce phénomène de saisonnalité qu'il y avait auparavant. Ça veut dire que toute l'année, on en fut tendu.
9: Heureusement, les adoptions restent nombreuses. Moins d'une heure plus tard, le petit chaton avait trouvé sa famille d'accueil pour lui donner le biberon.
8: Reportage ici, Champagne-Ardenne de Julien Tiner, au refuge de Reims, où on tente de s'adapter pour éviter que les animaux ne souffrent trop de la chaleur. La Marne et les Ardennes restent en vigilance jaune canicule. Le thermomètre va frôler les 40 degrés cet après-midi à Châlons en Champagne. On fait un point sur votre météo juste après ce journal. Le risque de feux de forêt, lui, est revu à la baisse et passe à modéré dans les deux départements. La journée d'hier a été usante pour les sapeurs-pompiers des Ardennes, où au moins 4 hectares de végétation en tout ont brûlé à plusieurs endroits du département, près de Vouziers, de Juniville notamment, et cette nuit entre Poitéron et Rethel sur la commune de Faisseau. Dans la Marne, à Saint-Martin-sur-le-Pré, à côté de Châlons-en-Champagne, les pompiers sont repartis vers 22h hier soir après plusieurs heures à lutter contre un incendie au sein de l'entreprise Aliane, un fabricant de nourriture pour les animaux d'élevage. Le feu est parti du refroidisseur d'un silo. 35 sapeurs-pompiers sont intervenus, il n'y a pas eu de blessés.
7: Des sapeurs-pompiers reçus aujourd'hui par le ministre de l'Intérieur.
8: Alors que 9 de leurs syndicats appellent aujourd'hui à une mobilisation partout en France pour réclamer plus de moyens financiers et humains pour lutter notamment contre les méga-feux comme celui de Gironde. Il s'agit d'une grève symbolique. Les pompiers vont continuer à intervenir aujourd'hui, mais ils porteront des brassards. Des débrayages sont aussi prévus dans certaines casernes. Un homme de 61 ans a été transporté à l'hôpital par hélicoptère hier en fin d'après-midi après un accident de parapente dans les Ardennes. Il a été secouru dans les bois près de l'endroit où il avait décollé sur la commune de L'Étane, à la frontière avec le département de la Meuse. Il est gravement blessé, d'après les pompiers. Enfin, un nouvel accident de trottinette a blessé une jeune femme de 18 ans hier soir vers 22h à Rethel, dans le sud des Ardennes. Elle est tombée et souffre de douleurs au dos. Elle a été hospitalisée. À lire sur ici.fr les dates des vendanges en Champagne pour chaque commune et cépage par cépage. Le comité Champagne a donné hier le coup d'envoi officiel de la récolte, même si certains viticulteurs n'ont pas attendu des vendanges historiques. Jamais elle n'avait commencé aussitôt dans l'appellation à cause du dérèglement climatique.
7: Ici Champagne-Ardenne, il est 9h03, grandiose, spectaculaire et magique.
8: Les moments qu'après l'éclipse partielle du soleil obscurcie hier à plus de 90%, petits et grands, lunettes sur le nez dans les champs ou en ville, comme à l'hippodrome de Reims lors d'un événement organisé par le planétarium de Reims. Un écran géant était installé pour assister à ce phénomène rare avec retransmission en direct de l'éclipse grâce à une lunette astronomique. L'événement affiché complet, 2000 personnes ont répondu présent, se félicite Baptiste Redon, le directeur du planétarium.
12: L'idée, c'était vraiment de le faire partager au plus grand nombre. On avait envie de donner les moyens au public rémois de voir le phénomène, mais aussi de le comprendre et de le partager. C'est rediffusé sur notre chaîne YouTube et donc de toucher des gens qui n'ont pas pu se déplacer, qui sont peut-être dans un endroit où on voit pas du tout l'éclipse. On est sur un volume qu'on n'avait jamais fait jusque-là. Là, on est un petit peu plus de 2000 personnes. Sortir de nos murs pour rencontrer autant de public, là, c'est vraiment intéressant. Et puis, on a choisi aussi d'en faire quelque chose d'un peu festif avec justement des stands, des orchestres, du théâtre d'impro, etc. Donc ça change un petit peu aussi de ce point de vue-là et on est content parce qu'on voit qu'on a réussi.
8: Le directeur du Planétarium de Reims, Baptiste Redon. On a de jolies photos de cette soirée à l'Hippodrome de Reims sur le site et l'application ici. Il y aura 2 autres éclipses l'an prochain et en 2028. Alors moins impressionnantes que celle d'hier. La prochaine éclipse totale cette fois sera visible depuis la Champagne-Ardenne en 2081.
7: Ah d'accord.
8: Voilà, faut patienter un peu.
7: On a le temps de patienter quand même.
8: Enfin, les footballeurs rémois vont devoir faire sans leur capitaine Mauric Banet et l'attaquant Lenny Silla. Les 2 joueurs du Stade de Reims souffrent de blessures au genou. Ils sont éloignés des terrains pour plusieurs mois. Un coup dur en ce début de saison. Le Stade de Reims qui a rendez-vous demain soir à Delaune pour son premier match à domicile de la saison de Ligue 2. Ce sera face à Dunkerque. Les enjeux de la rencontre sont à lire sur le site et l'application ici. Et la rencontre sera bien sûr à vivre en direct demain sur votre radio ici Champagne-Ardenne. On sort les lunettes de soleil, même on évite de sortir si on peut, il va faire vraiment très chaud aujourd'hui.
7: Très chaud aujourd'hui, vigilance canicule jaune pour la Marne et les Ardennes, vigilance orange canicule pour l'Aube. Il fait donc encore très chaud, un petit peu plus qu'hier avec déjà une 30aine de degrés ce matin, ça commence fort. Cet après-midi ça va vraiment chauffer jusqu'à 38 degrés dans la Marne, à Vitry-le-François par exemple. Il fera 37 à Châlons-en-Champagne, à Épernay et à Sézanne, 37 aussi dans les Ardennes avec 37 à Revin et Givet notamment et puis 36 à Rethel et Vouziers. Grosse chaleur, donc on reprend nos bons réflexes canicule et puis ça devrait redescendre ce week-end, donc patience et courage.
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7: En voilà une belle phrase, aimer est plus fort que d'être aimé. C'est signé Daniel Balavoine ce matin.

0: Aimer est plus fort que d'être aimé avec Daniel Balavoine.
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0: Bienvenue chez vous, le dossier du jour ce matin pique. Aïe, aïe, aïe, il peut être même porteur de maladie. C'est le moustique tigre, aussi appelé le moustique urbain. Alors vous savez peut-être qu'il est de plus en plus présent chez nous, sur notre territoire. Mais finalement, est-ce qu'on connaît bien ce moustique tigre? D'où l'intérêt de ce dossier du jour avec Nicolas Schmitt. On va en apprendre un petit peu plus sur ce petit insecte. Déjà, comment est-ce qu'on le reconnaît, hein, première question. Et surtout, on va voir comment tenter de limiter sa prolifération chez nous, dans nos jardins. Bienvenue à vous, c'est le dossier du jour.
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0: Tame Impala en musique pour commencer cette émission en beauté à 9h11. Soyez les bienvenus à l'écoute de votre radio ici Champagne-Ardenne. Cette chanson, c'est Dracula, c'est un remix par Jenny.

0: Dracula Tame Impala sur Ici Champagne Ardennes.
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0: Bah lui aussi c'est un petit Dracula, il suce le sang et puis il nous fait des boutons. Il est désormais présent chez nous dans notre région, c'est le moustique tigre. Dossier du jour avec Nicolas Schmitt ce matin. Petit et discret hein, ce moustique qui soulève plusieurs questions, pas mal peut-être de craintes hein, chez vous. Pourquoi déjà il s'installe chez nous? Ça c'est la première question. Quel risque pour notre santé s'il y en a? Et quel geste adopter pour éviter qu'il ne prolifère? Nicolas Schmitt, ce matin, est avec Michel Zegel. C'est le chef de service stratégie et planification à la direction transition écologique du Grand Reims et de la ville de Reims. Et première question, Michel, à quoi ressemble ce fameux moustique tigre?
3: Bah déjà, le premier point, c'est qu'il est très petit. Et c'est là où, en général, quand on parle du moustique tigre aux habitants, c'est là où ils sont très étonnés. C'est, si vous prenez une pièce de 1 centime, à l'intérieur de la pièce de 1 centime, vous avez un globe. Bah, il tient dans le globe. Vous voyez, déjà pour le reconnaître, du coup, ça rend difficile parce qu'il faut avoir une bonne vue, vu sa petite taille. Et après, sa spécificité, c'est qu'il est noir avec un zébra blanc, une ligne sur le corps, sur le thorax. Donc, il est relativement reconnaissable, mais il faut avoir une bonne vue parce qu'il est surtout très petit. Ouais, alors, donc, première distinction, c'est déjà, si vous voyez un gros moustique, c'est pas lui.
4: C'est pas lui, très bien. Et pourquoi alors tigre, ce nom tigre?
3: Bah, à cause de ses rayures. C'est vraiment les rayures noires et blanches, c'est de ça que vient ce nom tigre.
4: D'accord, donc il passe inaperçu parce que on le voit à peine, on le remarque pas beaucoup. On l'entend, en revanche, ça, évidemment.
3: On l'entend un peu et surtout, comme de nombreux moustiques, il pique, donc c'est surtout la femelle. Et c'est uniquement la femelle qui va piquer, et du coup des démangeaisons qui peuvent être assez irritantes.
4: On reviendra sur les aspects sanitaires liés à ce moustique tigre. Il est présent aujourd'hui sur le Grand Reims et de manière importante?
3: Alors ça fait depuis 3 ans, c'est la 3e année là, qu'on a vraiment des cas concrets de détection du moustique tigre. Alors il est apparu en France depuis déjà plus qu'une dizaine d'années, plutôt dans le sud de la France. Le Grand Est, ça a été plutôt la région de Strasbourg depuis quelques années. Et il fait des sauts dans les grandes métropoles du Grand Est progressivement. Donc depuis 3 ans, on l'a sur Reims et sur les communes périphériques, les communes urbaines.
4: Il y a des secteurs de Reims qui sont particulièrement touchés, plus que d'autres?
3: Les secteurs où on va avoir souvent des petits jardins, ouais. Parce qu'il aime les présences d'un peu d'eau. Donc zone pavillonnaire, il l'adore.
4: Zone pavillonnaire, ok. Donc on verra aussi quels conseils on peut donner pour éviter la prolifération. On en parlera bien sûr aujourd'hui dans cette émission. Comment est-ce que les habitants peuvent participer justement à la surveillance de la présence du moustique tigre?
3: Alors déjà, le premier point, c'est il y a une plateforme. Hein, on a le Grand Reims, la ville de Reims et Fredon Grand Est se sont associés dans un programme de sensibilisation du public pour lutter contre sa progression. Il est clair que le moustique tigre, il est là et on ne va pas réussir à s'en débarrasser totalement. Mais ce qu'on peut faire tous ensemble, c'est de limiter cette progression. Donc le premier point, c'est déjà, il y a une plateforme hein, de signalement. On retrouve le lien sur le site du Grand Reims.
4: Ou sur l'émission, bien sûr, qu'on mettra signalement-moustique.anses.fr.
3: Tout à fait. Donc on peut y envoyer des photos et là, la Fredon qui gère ce site va pouvoir vous confirmer s'il n'est pas trop écrasé, bien sur votre moustique, si c'est bien un moustique tigre. Donc ces signalements permettent, une fois qu'on a localisé le signalement, de faire une campagne, de mettre des pièges pour vérifier s'il y a ou non la présence. Et dès lors qu'il y a la présence dans un quartier avéré, on va faire une enquête épidémiologique sur un secteur de 150-200 mètres parce que le moustique tigre se déplace très peu. Et on va apporter les bons gestes aux habitants.
0: On en parlera des bons gestes, puis voir aussi pourquoi il aime tant nos villes, hein, ce moustique tigre. Donc plus petit, je rappelle, qu'un moustique normal. Tigré, ça on l'a compris quand même. Et puis on a appris que c'est que la femelle hein, qui pique et donc qui touche surtout nos jardins. Il aime l'eau, bah ouais, ça aussi c'est assez logique. Donc faites attention si vous avez une maison et un jardin ici, Champagne Ardennes. Le dossier du jour, ça continue.
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0: Votre radio et votre playlist de l'été qui fait franchement du bien entre nous ce matin avec que des belles chansons. Et tout de suite, Francis Cabrel, c'est Petite Marie. Belle matinée à vous à l'écoute d'ici Champagne Ardennes.

0: commencer la matinée. Petite Marie, Francis Cabrel, on ne parle que de lui aussi, le moustique tigre. C'est le dossier du jour, on verra dans quelques minutes s'il prolifère ou pas en ce moment, notamment à cause des fortes chaleurs.
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0: Bienvenue chez vous, le dossier du jour. Ce matin, il pique avec Nicolas Schmitt. C'est le moustique tigre, aussi appelé le moustique urbain. Bah oui, il est là, il est dans nos villes, il est dans nos campagnes, mais dans nos villes aussi et surtout. Et il apprécie, on l'entendait tout à l'heure, nos jardins et nos terrasses. Michel Zegel, à la transition écologique de Reims et du Grand Reims, répond aux questions de Nicolas Schmitt ce matin. Et surtout, cette question à la chaleur, comme actuellement en plein été, en plus avec les temps caniculaires ces jours-ci. Est-ce que cette chaleur, elle favorise ou pas la prolifération du moustique tigre ?
7: Favorise peut-être un petit peu parce que il est dans de bonnes conditions de température. Par contre, il y a peut-être un peu moins de points d'eau et on est un peu moins dehors. Donc, les risques sont peut-être moins élevés. Par contre, aujourd'hui, et là, c'est la réalité du changement climatique, on commence à avoir des étés plus tôt, des périodes chaudes plus tôt et des périodes chaudes plus tard dans la saison. Donc, c'est sa période de présence qui va être plus longue, qui va être élargie. On va le trouver dès le mois de mai et on va encore le trouver jusqu'à fin septembre, début octobre.
8: Alors, en ville, on aime bien aussi profiter du jardin pour sortir un peu. Bon, pas de bol, c'est en ville qui se plaît le mieux. Apparemment, ce moustique tigre, pour quelle raison ?
7: Ben, il se plaît le mieux en ville parce qu'il a un habitat qui lui convient bien. Beaucoup d'humains, parce qu'on est un de ses vecteurs préférés pour récupérer le sang nécessaire à la femelle. Parce qu'on a des pratiques qui lui plaisent bien, avec surtout le jardinage, des petites assiettes remplies d'eau, parce qu'on a des jouets ou d'autres objets qui traînent dans le jardin, qui peuvent permettre de stocker un petit peu un fond d'eau de pluie. Et d'autant plus que le moustique tigre est un moustique de jour, donc on va plutôt le trouver en fin d'après-midi. C'est pas un moustique de nuit. Donc, c'est aux heures, on est bien dehors, à l'apéro, assis à sa terrasse. Là, il est présent.
8: Saleté de moustique. Très bien. On parle de moustiques urbains, ces lieux de reproduction favoris, justement. Vous commenciez à en évoquer, là. Est-ce qu'on peut les lister pour peut-être inviter les gens à être attentifs aussi à ça ?
7: Ben, il est vraiment sur des habitats liés à la présence de l'homme. Donc déjà, on va pas le trouver dans une mare, dans un écosystème naturel. Hein. Donc ça sert à rien de supprimer ces mares. Au contraire, le Grand Reims œuvre aussi pour le maintien de la biodiversité. Donc un écosystème naturel, il y a pas de souci. Donc ce qu'il aime bien, c'est l'ensemble un arrosoir qui est dans le jardin, une brouette avec un fond d'eau, un seau, des jouets. Une coupelle de plantes, une gouttière qu'on n'a pas curée, où il y a de la terre, des herbes qui stagnent, et ben ce sont des très bons repères aux moustiques tigres.
8: Est-ce que nos réserves d'eau de pluie, elles sont là aussi, j'imagine, un vrai lieu pour eux pour se reproduire ?
7: Tout à fait, c'est pour ça qu'il y a des bons petits gestes. Hein. C'est une bonne chose, hein, de garder son eau de pluie pour arroser ses plantes, hein, pour réduire l'eau qu'on va prendre du réseau. Mais il faut pas hésiter à les fermer, à mettre des petites défilés, comme des défilés anti-moustiques, ouais. sur ces réservoirs d'eau.
8: Le moustique, on dit qu'il naît là où il pique. Ça, c'est important de le savoir.
7: Tout à fait, parce que le moustique tigre, vu sa petite taille, il va se déplacer très peu. On va le retrouver dans un périmètre d'environ 150 mètres de son lieu de naissance. C'est pour ça que c'est vraiment... Quand on a un moustique dans son jardin, en général, c'est chez soi ou c'est chez les voisins qu'il a pu naître. Donc c'est pour ça qu'une action collective dans un lotissement, c'est efficace pour réduire la présence du moustique tigre.
0: Et justement, on va voir les bons gestes pour éviter la prolifération de ce fameux moustique tigre avec Michel Zegel à la transition écologique de Reims et puis Nicolas Schmitt. Avant ça, plage, port de pêche et apéro, c'est vos idées de sortie du jour. Juste après, seul, c'est Garou. Soyez les bienvenue.

0: premier tube de Garou sorti en 2000. Allez, des petites idées de sortie chez vous en Champagne-Ardenne. Si vous êtes non loin de Rethel, vous allez être content car à partir de demain, la plage revient. Rethel Plage sur les promenades des îles avec manège, confiserie, jeux aquatiques, jeux de plage. Grande ouverture donc demain soir à partir de 20h. Mon petit doigt me dit qu'il y aura de la bière, avec modération. Et puis ce week-end, balade à cheval, soirée musicale et même DJ. Le programme s'étend jusqu'au 23 août. Alors allez-y, profitez-en dès maintenant. Rethel Plage. Et direction l'Aube, maintenant aux abords du lac Amance, grand marché de produits locaux et artisanaux. Ce samedi, de 10h à 20h, vous avez toute la journée. Vous allez pouvoir faire la fête au port et si le cœur vous en dit, faire une balade en calèche. J'adore les balades en calèche. Les enfants, eux, pourront s'éclater dans les jeux gonflables prévus à cet effet. Et les ados à la soirée DJ prévue samedi soir au port de Dienville. De l'Aube aux Ardennes, il n'y a qu'un pas. Allons pour finir à Château-Porcien. Demain, vendredi, toujours avec des produits locaux, mais des Ardennes. Ce sont les fameux apéros ardennais, aussi organisés en Belgique. 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
0: La musique avant de se retrouver pour la suite du dossier du jour consacré aujourd'hui au moustique tigre, c'est Chris Isaac, Blue Hotel.

0: Une super playlist ce matin, c'était Chris Isaac, Blue Hotel.
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0: Nous poursuivons notre chasse aux moustiques tigres en Champagne-Ardenne. Il aime nos petites coupelles hein, qui traînent là dans les jardins. Je les vois, vos petites coupelles qui sont là comme ça avec de l'eau un peu stagnante. Et le moustique tigre qui rôde et qui arrive et qui vous pique. On peut éviter qu'il se prolifère ce petit moustique. Nicolas Schmitt est toujours avec Michel Zegel. Quels sont les gestes les plus efficaces pour limiter cette prolifération ?
3: Aujourd'hui, surtout qu'on est dans une phase de début d'invasion sur le territoire de la ville de Reims, et surtout que Bétheny est un cœur où il a été détecté, c'est le priver d'eau. C'est vraiment le geste efficace, hein, donc pas sortir l'artillerie de produits chimiques. Ça va être de ranger son jardin, nettoyer, vider les coupelles d'eau. Donc c'est un ensemble de petits gestes, curer ses gouttières, entretenir sa piscine. On peut avoir des mini bacs par exemple pour les enfants pour un peu, surtout avec ces températures, pour un petit peu patauger. Ben l'eau, il faut la changer régulièrement. Il faut savoir une chose, c'est que le moustique tigre a un cycle entre la ponte au bord de l'eau par la femelle, le cycle larvaire, la phase larvaire et la transformation en moustique, c'est environ 7 jours. Donc il faut casser ce cycle de 7 jours, ça veut dire, dans l'idéal, c'est deux fois par semaine, mais à minimum une fois par semaine, c'est vider. Alors on ne va pas curer ces gouttières tous les ans, tous les semaines, mais si une gouttière est bien entretenue, l'eau elle va pas stagner, mais toutes les assiettes de plantes, les fonds d'arrosoir, l'eau d'un petit bac pour patauger pour les enfants quand il fait chaud, toutes les semaines, on les vide, on donne éventuellement un coup de brosse et on les remplit à nouveau d'eau fraîche.
4: Ça, c'est un message à passer, notamment aux propriétaires ou aux exploitants de petits jardins familiaux. Il y en a énormément dans Reims. C'est une commune qui en compte vraiment un nombre très important.
3: Et c'est les quartiers où aujourd'hui le moustique tigre a pu être détecté, quartier Murigny, quartier de la Lézardière, quartier Lens, Clermarais. Donc on a un ensemble de petits pavillons, donc, et comme je vous ai dit, les communes de Tinqueux et Bétheny, hein, qui sont également avec énormément de pavillons. Donc en général, si vous êtes dans un collectif, déjà, deuxième étage, vous ne le verrez pas. Il n'aime pas monter en hauteur, très peu au premier étage. Donc c'est vraiment.
4: Il est fainéant, hein, vraiment.
3: Voilà, il se déplace peu, il vole bas, mais il peut vraiment gâcher nos fins d'après-midi.
4: Voilà, un moustique paresseux qui ne monte pas les étages, qui ne vole pas au-delà de 150 mètres du lieu où il est né, mais il transmet actuellement des maladies dans la Marne, ce moustique qui est vecteur de maladies. Hein. C'est pour ça d'ailleurs que vous le chassez.
3: Alors il est potentiellement vecteur de maladies, hein, et c'est pour ça qu'on a mis en place ce programme avec l'Afredon, hein, qui est financé par l'Agence régionale de la santé. Donc c'est vraiment un problème de santé publique. Donc déjà le moustique tigre, il a une piqûre qui est désagréable, qui peut apporter des démangeaisons. Donc les bons gestes, dans tous les cas, c'est utile pour ça, et ça permet aussi de gérer, de limiter la propagation de tous les moustiques. Donc c'est toujours utile. Mais en plus, il est vecteur potentiel de maladies. Il y a plusieurs virus comme la dengue, le chikungunya et le Zika qui peuvent être transmis par le moustique tigre. Par contre, c'est pas systématique, hein, il n'y a pas non plus de psychose à avoir. Pour être contaminé, il faut déjà que le moustique ait piqué une personne elle-même contaminée. Donc, ce qui peut se produire, c'est que...
4: Retour de voyage,
3: aujourd'hui, ce sont des maladies qu'on va trouver, par exemple, dans certains départements des DOM-TOM ou dans d'autres coins du monde. Donc, vous rentrez, vous êtes malade, vous êtes piqué par un moustique tigre, et ce moustique tigre va piquer votre voisin, et votre voisin qui n'est pas parti en vacances, eh ben il a les inconvénients qu'on peut avoir des vacances.
4: Pas sympa pour le voisin qui n'a pas la chance de partir comme vous en vacances.
0: Michel Zegel, donc chef de service stratégie et planification à la direction transition écologique du Grand Reims et de la ville de Reims, il répondait aux questions de Nicolas Schmitt pour ici Champagne-Ardenne, et ce fameux moustique tigre. Donc changez bien l'eau de vos coupelles de jardin, si je résume. Changez les fonds d'arrosoir, entretenez vos gouttières, en gros évitez quand même toute cette eau stagnante qui pourrait être dans votre jardin ou sur votre terrasse. À suivre, on déconnecte un petit peu à l'écoute de vos petits plaisirs.

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5: Bon, ça y est, vous l'avez vu, l'éclipse hier. J'espère que vous avez pu profiter de ce moment. Franchement, un moment quand même unique. On disait en 2080 pour la prochaine chez nous. Va falloir attendre un petit peu. En tout cas, c'est un moment suspendu qui nous donne envie de profiter de la vie, moi, je trouve. Et ça tombe bien d'ailleurs. Tiens, on a Michel Fugain. Viva la vida!

0: Flavie, Viva la Vida avec Michel Fugain.
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0: Champagne-Ardenne, bienvenue chez vous jusqu'à 11h dans la joie et la bonne humeur d'un jeudi d'été post-éclipse. Qui plus est, ça y est, on s'est reconnecté aux astres, à la nature. Peut-être l'occasion de laisser de côté nos téléphones pour une fois. Allez, s'il vous plaît, on déconnecte les petits plaisirs de l'été avec Laurent aujourd'hui. Et quelqu'un me dit que Laurent a tout donné ce matin.
2: Alors mes petits plaisirs dès que je suis en vacances, c'est la déconnexion totale et le repos. Bonjour, c'est Laurent de Somsou. Bonjour à tous les auditeurs. Somsou, dans la Marne, sud de la Marne, limitrophe de l'Aube. Et je suis dans les petits plaisirs de l'été sur la station ici, Champagne-Ardenne.
3: La mer, qu'on va danser.
2: Mon parfum de glace préféré, c'est vanille ou les goûts exotiques. Mon plus grand souvenir de vacances, ça sera une croisière effectuée sur la Méditerranée à bord d'un paquebot où nous avons effectué différents pays, notamment l'Italie et l'Espagne.
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2: Ma destination paradisiaque, je rêve d'aller en Corse. Le tube de l'été, en rapport justement avec la Corse, de Julien Doré, Porto Vecchio.

0: En été, c'est justement sur la terrasse, en soirée, un petit rosé pamplemousse. Cet été, je vous souhaite plein de bonnes choses et surtout des bonnes rigolades entre amis. Je souhaite un bel été à tous les auditeurs et toutes les auditrices de Ici Champagne-Ardenne.
1: Mais ça, c'est l'effet rosé pamplemousse hein, dès le matin avec Laurent, avec consommation, bien sûr. Merci Laurent, les petits plaisirs à réécouter sur ici.fr. Et la voix de vos petits dans un instant qui pose des bonnes questions, vous verrez, surtout quand il s'agit de la mer et des océans. Et on n'a pas forcément la réponse.
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0: Et s'il y a une chose qu'on sait et qu'on peut retenir, c'est que l'eau de mer est salée, hein, ça c'est sûr, oui mais, les enfants se posent les bonnes questions. Et notamment celle-ci, est-ce qu'on peut boire l'eau de la mer? Avec Louise Lempire, c'est l'heure du bain.
3: Est-ce qu'on peut boire de l'eau de mer?
4: Ça risque de piquer le bout de ta langue et de te chatouiller les intestins.
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4: Boire de l'eau pour ton petit corps, c'est essentiel. Ça te permet d'avoir une bonne température corporelle, de renouveler ta salive qui est composée à 90% d'eau, et puis ça te permet aussi de faire pipi et d'éliminer tous les déchets qui sont dans ton corps. Pour vivre, tu as besoin de ressources indispensables. L'eau, l'oxygène quand tu respires, et la nourriture. Dans ton corps, il y a 70% d'eau, donc tu ne peux pas vivre sans boire. Mais c'est de l'eau douce que nous buvons, et pas de l'eau salée. Sauf que tu le sais, l'eau de la mer, elle est salée. Dans un litre d'eau de mer, on retrouve environ 35 grammes de sel. C'est beaucoup trop pour notre corps, à commencer par le goût. Si tu as déjà bu la tasse, ça gratte la gorge et ça pique la langue. Et surtout, le sel donne encore plus soif. Alors l'eau salée, pour toi comme pour moi, c'est non. Et la mer peut aussi contenir des bactéries, des microbes, des produits chimiques ou encore des résidus de crème solaire. Et ça, pour ton estomac, ce n'est pas l'idéal. Les grands navigateurs, eux, boivent de l'eau de mer, devenue douce. Ils utilisent une machine spéciale pour enlever le sel et les impuretés. C'est la désalinisation. Et ensuite, elle devient potable.
3: Et les poissons, est-ce qu'ils boivent de l'eau?
4: Quand tu as fait beaucoup de sport, tu ressens la soif. Pas les poissons. Pour eux, boire, c'est comme respirer. Un poisson qui barbote dans l'océan boit toute la journée. Il aspire de l'eau, qu'il recrache par ses branchies, ses petits poumons. Et les poissons des rivières, eux, n'ont pas besoin de boire, parce que leur corps est plus salé que l'eau, donc ils sont déjà hydratés.
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0: Merci Louise Lempire. Donc trop de sel tue le sel, on ne boit pas l'eau de la mer les amis. À suivre à 10h dans 100 minutes vos informations avec Ici Champagne-Ardenne.
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10: Et avant de se retrouver pour les informations, c'est la musique quand même. Et place à un groupe de pop-rock américain, ce sont les Conners. Bienvenue à vous à l'écoute de votre radio locale, ici Champagne-Ardenne. Il est 9h56.

0: Une jolie balade pop rock ce matin. 74-75, c'était de Connells sur ICI Champagne Ardennes.
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0: Belle matinée et bel été, il est 10h. Les infos à 10h avec Louison Leroy. La Marne et les Ardennes vont suffoquer aujourd'hui.
2: On attend jusqu'à 38 degrés localement cet après-midi du côté de Rethel et quasiment 40 degrés à Châlons-en-Champagne. La Marne et les Ardennes restent en vigilance jaune, canicule aujourd'hui. Une cinquième vague de canicule qui aggrave un peu plus la sécheresse. Des restrictions d'eau sont toujours en vigueur dans l'ensemble du département des Ardennes et dans une bonne partie de la Marne. Vous les retrouvez commune par commune grâce à notre moteur de recherche sur le site et l'application. Ici, votre radio en émission spéciale sécheresse tout à l'heure de 13h à 13h30. Pas d'eau, des températures extrêmes et en conséquence des incendies. La journée d'hier a été éprouvante pour les sapeurs-pompiers des Ardennes. Au moins 4 hectares de végétation en tout ont brûlé à plusieurs endroits dans le département, près de Vouziers, de Juniville notamment. Et cette nuit, entre Poitéron et Rethel, sur la commune de Faisceau, ils ont tous été éteints et n'ont pas fait de blessés. Les sapeurs-pompiers qui sont reçus tout à l'heure par le ministre de l'Intérieur, alors que 9 de leurs syndicats appellent aujourd'hui à une mobilisation partout en France pour réclamer plus de moyens financiers et humains pour lutter notamment contre les méga-feux comme celui de Gironde. Il s'agit d'une grève symbolique. Les pompiers vont continuer à intervenir aujourd'hui, mais ils porteront des brassards. Des débrayages sont aussi prévus dans certaines casernes. Un homme de 61 ans a été transporté à l'hôpital par hélicoptère hier en fin d'après-midi après un accident de parapente dans les Ardennes. Il a été secouru dans les bois, près de l'endroit où il avait décollé sur la commune de L'Étane, à la frontière avec le département de la Meuse. Il est gravement blessé, d'après les pompiers. Et puis un nouvel accident de trottinette a blessé une jeune femme de 18 ans hier soir vers 22h à Rethel, dans le sud des Ardennes. Elle est tombée et souffre de douleurs au dos. Elle a été hospitalisée. Les footballeurs rémois vont devoir faire sans leur capitaine Mauric Banet et l'attaquant Lenny Silla. Les deux joueurs du Stade de Reims souffrent de blessures au genou. Ils sont éloignés des terrains pour plusieurs mois. Le Stade de Reims qui a rendez-vous demain soir à Delaune pour son premier match à domicile de la saison de Ligue 2 face à Dunkerque. Enfin, après Zizou, un autre champion du monde 98 rejoint l'encadrement de l'équipe de France de football. Fabien Barthez devient le nouvel entraîneur des gardiens des Bleus, annonce ce matin la Fédération française de football dans un communiqué. On va avoir chaud, il fait déjà chaud en Champagne-Ardenne,
0: oui,
2: Juliette.
0: Il fait déjà une bonne trentaine de degrés ce matin, ça commence assez fort. Cet après-midi, ça va chauffer jusqu'à 38 degrés dans la Marne, par exemple à Vitry-le-François. Il fera 37 à Châlons-en-Champagne, Épernay, Sézanne, 37 aussi dans les Ardennes, à Revin et Givet notamment, et puis 36 degrés à Rethel et à Vouziers, si vous nous écoutez depuis ces villes-là, avec ces grosses chaleurs. Donc on reprend nos bons réflexes de la canicule qui sont tout simplement fermer les volets, par exemple, et surtout penser à s'hydrater, éviter de faire un footing en extérieur. Ça devrait redescendre tout doucement ce week-end. Alors patience, à l'écoute d'ICI Champagne Ardennes, il est 10h03.
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0: Et on se réveille dans la bonne humeur à l'écoute d'Étienne Dao. C'est le grand sommeil.

0: Étienne Dao, ici Champagne-Ardenne, c'était le grand sommeil.
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0: Bienvenue chez vous sur ici Champagne-Ardenne, c'est la vie de château en ce matin. Pas n'importe lequel de château, attention, le château de Vaux à Fouchères dans l'Aube, classé monument historique. Vous allez pouvoir le visiter, ouais, et profiter de tout un tas d'activités en son sein ce samedi. Nous aurons son propriétaire par téléphone avant 10h30, c'est lui qui a sauvé vraiment ce château et qui fait venir 10 000 personnes chaque année pour cette immense fête de la chasse sur une journée où les traditions de la campagne sont à l'honneur, vous verrez. Puisqu'on parle de patrimoine et d'histoire, saviez-vous qu'Arthur Rimbaud avait vécu à Charleville-Mézières? Il y a passé une partie de son enfance, de son adolescence, dont il reste des traces encore aujourd'hui, que l'on peut découvrir ce samedi à l'occasion d'une grande visite de la ville sur les pas de ce célèbre poète. Son guide sera avec nous, on a de la chance. Ici Champagne-Ardenne, soyez les bienvenus.
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0: La musique avec Charlotte Cardin, The Way We Touch.

0: The Way We Touch avec la chanteuse québécoise Charlotte Cardin.
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0: Ici Champagne Ardenne vous propose ce matin une balade à Charleville-Mézières sur les pas du poète Arthur Rimbaud ce samedi après-demain à partir de 14h30 depuis l'Office de Tourisme. Bonjour François.
3: Bonjour.
0: Vous êtes guide conférencier pour l'Office de Tourisme de Charleville-Mézières. Justement, c'est vous qui allez faire cette balade-là après-demain. D'abord, Arthur Rimbaud et Charleville au 19e siècle. Qu'est-ce que la ville représentait à cette époque-là ?
3: Alors, au 19e siècle, c'est une ville très industrialisée. C'est vrai que les Ardennes ont joué la carte de la révolution industrielle. Et c'est dans cette époque de changement profond, économique et aussi géopolitique, que Rimbaud va naître le 20 octobre 1854 à Charleville.
0: D'accord, donc il naît à Charleville. Est-ce qu'il grandit à Charleville ?
3: Alors, il passe son enfance, son adolescence, et ce sera justement l'objet de cette visite qui s'appelle « Sur les pas d'Arthur Rimbaud », où j'aurai plaisir d'accompagner les visiteurs et les locaux aussi sur un cheminement qui va débuter par la maison natale, qui se trouve aujourd'hui rue Bérégovoy. On ira progressivement au square de la gare, un square très inspirant pour Arthur Rimbaud, où la société en bourgeoisie du 19e siècle justement venait pavaner, ce qui va susciter Arthur Rimbaud l'écriture d'un de ses célèbres poèmes à la musique. Et puis progressivement, on va jalonner les différents endroits les rues qu'il a pu arpenter, jusqu'à l'église Saint-Rémy, qui a reçu les obsèques à la fin de sa vie d'Arthur Rimbaud, l'école qu'il a fréquentée. Et puis, on se baladera le long des quais en direction du musée Rimbaud et de la maison des ailleurs. Donc, il y a la maison d'adolescence qui correspond justement à la période d'écriture d'Arthur Rimbaud.
0: Oui, parce qu'il a été assez précoce. Hein. Il a commencé à quel âge ? À 15 ans à peu près, c'est ça ?
3: Alors, à l'âge de 16 ans, oui, exactement. Et puis, c'est une fulgurance véritablement dans la poésie française, puisque, comme vous le savez, la production poétique d'Arthur Rimbaud sera très courte, puisqu'il écrira 5 ans dans sa vie jusqu'à l'âge de 21 ans.
0: Qu'est-ce qui vous émeut le plus, François, quand vous faites ces balades-là ? Parce que vous connaissez, vous, par cœur, hein, ces maisons, ces endroits-là. Qu'est-ce qui vous fait toujours un petit pincement au cœur ?
3: Alors moi, les personnes qui s'inscrivent, que on est sur des inscriptions individuelles, c'est des gens qui ont été à un moment dans leur vie touchés, soit par le côté impétueux et fougueux et rebelle d'Arthur Rimbaud. Donc c'est un grand temps d'échange. Donc les gens partagent aussi leurs expériences. Et le public que je préfère avoir, c'est justement des adolescents qui ont l'âge de Rimbaud. Il a commencé à écrire, et ça c'est toujours très émouvant. Parce que il y a beaucoup d'adolescents, justement, entre 16 et 20 ans, qui participent à ces visites parce qu'ils veulent comprendre pourquoi un génie au 19e, dans une ville pas du tout adaptée à recevoir de la poésie, eh bien, il a pu trouver un cheminement jusqu'à la faire connaître et parler aussi de toutes les moyens qu'il va mettre en place pour accéder à Théodore de Banville, à Paris, à la présentation au Vilain Bonhomme, etc., etc.
0: On pourra un peu voir comment tout ça, finalement, a fourmillé dans sa tête, quel environnement l'a accompagné, parce que c'est vrai que les artistes, souvent, on a accès à leur travail, mais pas forcément au contexte dans lequel ils ont produit ce travail-là et dans lequel ils ont créé, donc c'est toujours extrêmement intéressant. Cette balade, donc, je rappelle, visite guidée sur les pas d'Arthur Rimbaud à Charleville-Mézières, et vous serez le guide, François, ça c'est la bonne
3: Exactement.
0: Nouvelle.
3: Exactement.
0: Je rappelle, donc, c'est après-demain, à partir de 14h30. On peut encore réserver par téléphone ?
3: On peut réserver par téléphone, on peut réserver sur le site internet de l'Office de Tourisme. Vous pouvez réserver en ligne sur charleville-sedan-tourisme.fr. Vous pouvez nous appeler et vous pouvez aussi passer nous voir. On vous remettra des billets sans souci. C'est 6 euros par personne.
0: Merci beaucoup François. Belle journée et puis belle visite samedi.
3: Merci, belle journée à vous également.
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0: Et en voici justement de la poésie en musique avec Johnny Hallyday, c'est Que je t'aime.

0: Que je t'aime avec Johnny Hallyday.
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0: Taillot, Taillot, événement de grande ampleur si vous êtes dans l'Aube à Fouchères ce dimanche. 10 000 personnes sont attendues au magnifique château de Vaux pour une grande fête chasse et campagne. Bonjour Edouard.
3: Bonjour.
0: Vous êtes le propriétaire de ce château de Vaux à Fouchères, organisateur de cette journée avec tous vos bénévoles, cette fête chasse et campagne. Mais d'abord, on aimerait savoir un petit peu, parce que je disais en introduction, vous avez sauvé ce château. Racontez-nous un petit peu l'histoire de ce château et de comment vous l'avez sauvé.
3: Ah, c'est un grand château du XVIIIe siècle, en deux mots, qui a été abandonné juste à l'aube de la Seconde Guerre mondiale. Et que j'ai eu l'immense chance, en tout cas pour moi c'était le destin et il fallait en faire quelque chose, j'ai eu l'immense chance de le découvrir et je n'avais que 21 ans et je l'ai racheté 6 mois plus tard avec un concours de circonstances inouïes puisque je n'avais pas un centime en poche, mais j'ai réussi à convaincre une banque de me suivre dans cette aventure et d'acheter le château à un prix relativement bas puisque tout était à refaire. Et là on est au 12e année du projet et ça y est, le château est sauvé. Le rez-de-chaussée, les caves, les communs, tout ça est ouvert au public. La toiture a été refaite et tous les intérieurs ont été consolidés puisque c'est un château qui avait énormément souffert des outrages du temps et qui était recouvert de tôles. Donc, c'était une ruine quand je l'ai repris. Et aujourd'hui, on est ouvert au public chaque saison et on accueille 30 000 personnes et de nombreux mariages et festivités.
0: 30 000 personnes par an et 10 000 personnes rien que sur une journée, donc un tiers de votre fréquentation annuelle ce dimanche. Qu'est-ce qu'on va pouvoir faire au château ce dimanche ?
3: Alors, c'est ce samedi.
0: Oui.
3: On tombe un samedi, le 15 août, toute la journée. Et effectivement, avant, cette manifestation avait lieu sur 2 jours. Le samedi et le dimanche, ça n'est pas le cas cette année. Donc, gare aux habitués, ne venez pas le dimanche, il faudra bien venir le samedi 15 août pour un programme nouveau, pour une configuration nouvelle, pour cette 9e édition où on aura en continu des spectacles, des animations pour les familles, des attractions pour les enfants, énormément d'animaux présents sur site, du spectacle en musique et un fabuleux feu d'artifice de 15 minutes devant le château. Et à la bougie et en musique avant la soirée qui clôturera l'événement jusqu'à 2h du matin.
0: Donc
3: ça, c'est la nouveauté.
0: Ah oui, ok. Et vous parlez de chasse, mais parce que voilà, on l'annonce comme une fête de la chasse, mais on ne va pas chasser, on est d'accord. Vous parliez d'animaux, qu'est-ce qu'il va y avoir concrètement ?
3: Concrètement, on présente tous les animaux et les passionnés de chiens, notamment de chevaux, de faucons, d'oiseaux, qui sont représentés, puisque les chasseurs, il faut le savoir, sont quand même des gens qui œuvrent pour la nature. Alors certes, quand on chasse à tir ou quand on chasse à cours, on prélève du gibier, mais c'est quelque chose qu'aujourd'hui il faut expliquer. Pourquoi on prélève du gibier ? Parce que derrière, il y a énormément de choses qui découlent de cette activité, qui est un loisir ou qui est un sport pour certains, en tout cas qui est une passion pour beaucoup et que nous, on a à cœur de défendre durant cette journée. 10 000 personnes viennent, on a 13 000 chasseurs dans l'Aube, il n'y a pas que des chasseurs qui viennent. C'est clair, on a beaucoup de familles, beaucoup de gens curieux, des gens qui vivent en ville ou des touristes de passage. Et c'est pour ça qu'on met en musique cette manifestation sur des spectacles très immersifs et très proches du public, où on fait caresser des chiens de chasse à cours, où on fait monter des enfants à cheval, où on explique qu'est-ce que la chasse à l'aigle, aux oiseaux, etc., etc. Et tout ça, dans une ambiance, on n'est pas au cul du fou, mais on met de la musique, on fait des spectacles et on montre des choses un peu impressionnantes à un public bien souvent qui est néophyte et qui vient apprendre. Et voilà, et c'est assez spectaculaire parce que c'est du matin au soir et on n'a pas le temps de s'ennuyer. Il y a énormément de choses à retrouver, des stands. Donc il y a un petit salon de la chasse et de l'art de vivre à la campagne.
0: Il y a de la nourriture aussi. J'ai vu concours de gougères, par exemple.
3: Voilà, il y a des stands bourguignons, il y a des stands champenois. Il y a un immense bar à champagne avec une tonnelle et une terrasse de 400 mètres carrés. Il y a ce feu d'artifice qui va clôturer. Donc c'est vraiment un événement familial. Il y a une fête foraine géante avec un chapiteau de cirque. Il y a des jeux en bois pour les enfants. Il y a 70 tracteurs et véhicules d'époque. On fait une parade des véhicules anciens. Donc vous voyez, c'est les belles choses de la campagne qui, moi, ont marqué mon enfance. Bien que je n'ai que 33 ans, j'ai eu la chance de connaître encore cette fin de campagne où il y avait encore des vieux tracteurs sans cabine, où il y avait encore des choses assez vraies. Et moi, je présente, en fait, dans ce cadre, pour accueillir un maximum de monde, ces choses qui m'ont touché et ces choses qui touchent, je crois, beaucoup de gens.
0: On l'entend, vous remettez à l'honneur finalement ces traditions rurales. Vous parliez de votre jeunesse à l'instant. On comprend bien la démarche de cette grande fête, donc énorme événement. Je rappelle donc au château de Vaux à Fouchères ce samedi et non pas surtout le week-end et non pas dimanche. Merci Edouard d'avoir été avec nous sur Ici Champagne Ardenne. Je rappelle, vous êtes le propriétaire du château.
3: Merci beaucoup.
0: Merci. Bonne journée et bonne fête.
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0: On va être très très bien à l'écoute de Gilbert Montagnier, les Sunlight des Tropiques. Ce sera après Kids. Bienvenue à vous.

0: Les sunlights des tropiques avec Gilbert Montagnier sur Ici Champagne Ardenne. Et sous les sunlights des Ardennes, venez, c'est bien aussi, je vous emmène sur la commune de Launois-sur-Vence pour découvrir un lieu, je suis sûre qu'il va vous intriguer, un ancien relais de poste du XVIIe siècle où s'arrêtaient les chevaux pour recharger et décharger tout simplement leurs marchandises. Véritable patrimoine historique et aussi animal, puisque le cheval de trait est une de nos belles traditions dans la région. Et vous pourrez même y faire des vraies balades, hein, comme à l'époque, les sabots du relais donc à Launois-sur-Vence tout l'été. De l'eau, Beaux-Ardennes, il n'y a qu'un pas. Allons pour finir à Château-Porcien demain, vendredi, toujours avec des produits locaux, mais dans les Ardennes cette fois-ci, ce sont les apéros ardennais aussi organisés en Belgique. C'est de la pure régalade pour vos papilles et puis pour vos petits estomacs. Rendez-vous donc demain à Château-Porcien. Alors ce que vous entendez là, ce sont 6 musiciens qui ont un point commun, le groove et l'amour de ce qu'ils appellent la cancritude, donc le fait d'être cancre, d'aimer bidouiller la musique, se sentir libre. Ça donne le groupe Ta Dunces. Ils feront un vrai show ce soir à 19h au Crypto Portique, place du Forum à Reims. Voilà pour vos idées de sortie. Si Champagne Ardenne, bougez pas, on passe à table bientôt. Et je vous le dis, ça va dégouliner de plaisir.
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0: Le temps pour nous d'écouter Bernard Lavillier, c'est Idée Noire. Passez une très belle matinée à l'écoute d'Ici Champagne Ardenne, votre radio locale.

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0: Idées Noires avec Bernard Lavillier à l'instant.
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0: Ne vous enfuyez pas, restez, vous êtes bien, vous êtes bienvenue chez vous, là où l'été égale plaisir et plaisir de la table. Ce matin, Grégory Duchâtel est avec le chef Gérald Richard. Prenez votre carnet de notes, votre stylo ou votre téléphone, hein, soyons honnêtes. Vous allez noter les bonnes idées de sauce maison.
3: Bonjour Gérald.
4: Bonjour Grégory, bonjour à tous.
3: Ça fait partie, c'est vrai, des choses que on pense pas toujours faire soi-même, mais pourtant, les sauces d'été, très gourmandes, rafraîchissantes parfois, parfumées en tout cas, et notamment toute cette gamme de sauces à base de yaourt.
4: Oui, c'est la sauce qui, par excellence, qui va accompagner des légumes, qui va accompagner des pommes de terre qu'on aura fait cuire sur le barbecue, qui va accompagner les grillades, mais aussi qu'on va pouvoir mettre pour assaisonner des salades.
3: Mmh.
4: Hein, et les sauces à base de yaourt, je veux dire, c'est les deux premières qui me viennent en tête. On prend du yaourt grec, hein, c'est celui qui va être le plus épais, qui va permettre de le parfumer sans devenir tout liquide. On va avoir une sauce aux herbes, tout simplement. La base, notre yaourt grec, du jus de citron, puis des herbes, du sel, du poivre. Alors les herbes, ça peut être du persil, de l'estragon, du basilic, de l'aneth, selon ce que l'on va utiliser. Et puis à côté, on a aussi ce fameux sauce à base de yaourt grec, le tzatziki,
3: ah oui.
4: Où là, on va être sur la même base, yaourt, jus de citron, mais on va y ajouter du concombre râpé. Hein, on prend son concombre, on l'épluche, on l'épépine, et puis on le passe sur la râpe à fromage pour avoir quelque chose de tout petit, tout fin, et on mélange ça dedans. Un petit peu de piment d'Espelette ou de piment de Cayenne, mais attention, Cayenne c'est très fort, mais, et puis on sert ça, on va pouvoir le servir avec des légumes. Et de nouveau, pareil, des poissons grillés, choses comme ça.
3: Il y a le fameux pesto aussi pendant les vacances.
4: Ah, le pesto, alors pendant les vacances. On l'a pas que pendant les vacances, mais pendant les vacances, moi, dès que je pense pesto, moi, c'est été, tomate, mozzarella.
3: Et les cigales.
4: Et voilà. Et puis, alors le pesto, ben, on rappelle rapidement, l'huile d'olive, on va y ajouter beaucoup de basilic. On devrait normalement y mettre des pignons de pin. Le pignon de pin étant quand même très onéreux, on peut le remplacer par un peu d'amande effilée ou d'amande hachée. Du parmesan, on sale et on poivre bien. Tout ça, et on mixe pour avoir quelque chose de pas trop liquide, pas trop épais, un petit peu pâteux, comme on dit, hein, faut que l'huile ressorte un petit peu sur le dessus. Et là, soit on le met quand on va servir ses tomates, ces choses comme ça, soit on met le petit pot sur la table, les gens se servent. Et en plus, ça, on garde ça en tête parce que l'hiver, on se fait des beaux plats de pâtes et on met le pesto dedans, en sachant que le pesto, si vous trouvez du beau basilic frais en plein été, faites-en des pots, vous mettez des petits pots, vous les mettez au congélateur.
3: Bah oui.
4: Vous le mettez au congélateur, il va figer et vous le ressortez l'hiver avec vos pâtes.
3: On n'oublie pas aussi notre sauce vierge. Voilà une appellation que l'on connaît, mais dans sa réalisation, on a peut-être un petit peu oublié les bases.
4: Alors oui, la sauce vierge, elle tient son nom parce qu'au départ, elle se fait avec une huile d'olive vierge. Hein, voilà. Donc c'est pour ça que dans la sauce vierge, une huile d'olive, de nouveau, on ajoute notre côté un peu acide, le jus de citron. Vert. On va couper des petits cubes de tomates, des petites tomates, des échalotes coupées très fines. On va ciseler très fin du basilic. Mmh. On va mélanger tout ça et on va le tiédir un tout petit peu pour que l'huile fasse confire un petit peu les tomates et on le laisse refroidir. Et de nouveau, ça, on va pouvoir le servir avec un poisson grillé. Ça va très bien marcher. Sur des légumes qu'on a fait griller, on va pouvoir l'enduire et c'est très, très gourmand.
3: Faites vos sauces maison. Merci beaucoup, Gérald.
4: Merci à vous.
0: Je sais pas vous, mais moi, ça m'a ouvert l'appétit à 10h40. Bah voilà, j'ai envie de manger du pesto. D'ailleurs, je savais pas qu'on pouvait congeler le pesto. C'est une bonne idée. Merci au chef Gérald Richard et merci surtout à Grégory Duchâtel. La bonne bouffe, la bonne nourriture, c'est la vraie vie. Et on la trouve où, cette bonne nourriture et cette vraie vie? Sur les marchés, et notamment sur les marchés nocturnes. On vous y emmène dans un instant.
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0: Et une déclaration d'amour en musique signée par le grand Elton John. Mais pas du tout, pourquoi je dis Elton John? Parce que j'ai vu John, mais en fait non, évidemment, c'est John Lennon avec sa chanson Woman. Bienvenue à vous, 10h40.

0: Now and forever, I love you, John Lennon, Woman.
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0: C'est l'été, ça fait plaisir. Bienvenue chez vous. Allez, dans un quart d'heure, ce sera le retour de vos informations sur ici Champagne-Ardenne. Mais tout de suite, je vous en parlais. Les marchés nocturnes, on en prend la direction avec Sébastien Giton et pas n'importe lequel de marché nocturne.
3: Ça fait partie de ces moments quand on est en vacances l'été, souvent d'ailleurs au bord de la mer. Ce sont ces marchés nocturnes. On aime bien ça, nous les Français. Il se trouve que le lac du Der à Giffaumont-Champaubert, depuis plusieurs années déjà, propose des marchés nocturnes. Méline Tramontana, chargée de promotion pour le lac du Der en Champagne. Ce rendez-vous-là, il a un vrai succès auprès du public.
4: Oui, tout à fait. Et c'est un rendez-vous qui est autant fait pour les locaux que pour les visiteurs qui ne connaissent pas le lac du Der. Tout simplement parce que c'est un marché un petit peu particulier dans le sens où il ne regroupe que des producteurs et artisans locaux. Il n'y a vraiment que des producteurs et artisans. Une quarantaine d'ailleurs de personnes sont présentes pour vous présenter leurs produits. On va y retrouver vraiment toutes sortes de produits locaux, que ce soit des produits à manger, des petites gourmandises typiques locales, ou alors des bougies, des produits cosmétiques. Enfin vraiment, il y en a pour tous les goûts. Il y a également bien évidemment de quoi se restaurer sur place. Et en plus, de 19h à 21h, vous avez un concert qui anime un petit peu la station nautique.
3: Voilà, donc on profite du marché et du concert. Et puis c'est vrai que quand on est en vacances ou même en week-end, quand on a quitté la plage, on aime bien aller faire un petit tour au marché.
4: C'est ça, ça permet en fait de créer une petite promenade en plus, si on a envie de rester un petit peu plus longtemps, de flâner. C'est vrai que l'été, les jours s'allongent, on n'a pas forcément envie de rentrer chez soi tout de suite ou de rentrer dans son hébergement. Ça permet vraiment de continuer un petit peu cette soirée. Généralement, c'est vrai que l'été, on a cette ambiance un petit peu magique que le marché du coup de l'été permet de prolonger et surtout de découvrir aussi ce qui se fait dans la région, parce qu'il ne faut pas oublier qu'il y a beaucoup de talents, beaucoup d'artisans très talentueux, et ça permet de les découvrir. Et même quand on est du coin, on a toujours des découvertes à faire.
3: Et pour ceux qui se disent, ouais, c'est bien joli tout ça, mais moi je reste 2 ou 3 semaines, j'ai pas envie de voir les mêmes commerces à chaque fois.
4: Et bien justement, c'est en ça que le marché de l'été est fait pour vous, puisqu'en fait, toutes les semaines, les artisans et les produits de bouche également se renouvellent. Donc vous trouverez des choses différentes chaque semaine. Certains reviennent d'une semaine à l'autre, mais d'autres en fait ne seront là qu'une fois. Donc faut surtout pas le rater.
3: On va sur Internet, le site de l'Office de tourisme du lac du Der, pour avoir Exactement. Tous les détails sur les marchés nocturnes, mais aussi sur toutes les animations estivales.
4: Exactement.
3: Merci beaucoup.
4: Je vous en prie, merci à vous.
0: Et merci à Sébastien Giton. Ici, on aime à podcaster sur ici.fr et l'application d'ici. Le ghosting, est-ce que vous savez ce que c'est? Oui ou non? Ben, pour ceux qui savent ce que c'est, et pour ceux qui savent pas ce que c'est non plus, d'ailleurs, on en parle tout dans un instant.
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0: C'est l'été, on écoute Christophe Mahé, il a fait son grand retour. Et ça, c'est quand même une très très bonne nouvelle. On écoute ensemble La Lune. Bienvenue.

0: ben ça c'est bien vrai, Christophe Maé. La lune. Ici Champagne-Ardenne, ce matin, se penche sur un phénomène malheureusement tendance, le fait d'ignorer quelqu'un. Alors vous savez, vous envoyez un message qui attend une réponse, tout vous indique que le destinataire l'a lu, en plus maintenant avec WhatsApp, etc., on peut voir. Les jours passent et la personne ne répond jamais. Voilà. Muriel Jordan, on a besoin de vos éclaircissements sur ce phénomène dont on aimerait bien se passer.
1: Ouais, vous avez vu ça? Il y a de plus en plus de gens qui pratiquent le ghosting. Vous savez, cette attitude qui consiste à disparaître du jour au lendemain, paf, comme ça, sans prévenir. Le silence absolu. Un comportement considéré comme toxique et lâche et qui touche aussi le monde du boulot, hein. Plein de gens motivés se prennent des vents de la part de l'entreprise pour laquelle ils postulent et vice versa, parce qu'il paraît que de jeunes trentenaires qui cherchent du boulot ne donnent plus suite à l'employeur potentiellement intéressé.
0: Donc le ghosting, c'est bien un fléau, aussi bien d'ailleurs dans la relation amicale qu'amoureuse et même professionnelle, Muriel.
1: Oui, et qui est toujours très mal vécu par ceux et celles qui le subissent. Parce que quand l'autre ne donne plus de nouvelles, le problème, c'est qu'on n'a aucune info nécessaire pour décrypter cette situation et la comprendre. Surtout, n'allez pas croire que seuls les jeunes savent ce que signifie le mot ghoster. Madame, quel âge avez-vous ?
2: 72 ans.
1: Alors ça veut dire quoi, ghoster ?
2: Ghoster, ça veut dire qu'on a plus, on enlève tout contact avec la personne avec qui on a des liens sur Facebook. Je l'ai entendu à la télé une fois, donc j'ai compris ce que ça voulait dire.
1: Elle a raison, hein. Le ghosting, on en parle vachement dans les médias.
3: Souvent, on peut couper le portable ou mettre en mode avion ou bloquer les numéros.
4: Ce cabinet de recrutement constate une augmentation du phénomène de ghosting. Les candidats ne donnent plus de nouvelles au cours du processus de recrutement.
1: Pour les besoins de cette enquête, je pars vous interroger sur le ghosting qu'on pourrait traduire par fantomiser quelqu'un. Sur mon chemin, je croise quelques gens qui confient avoir déjà ignoré volontairement quelqu'un après un rencard raté, par exemple.
5: Ouais, ça m'est déjà arrivé. Et une odeur corporelle dérangeante au restaurant. Et du coup, je me projetais pas d'aller plus loin. C'était vraiment pas possible.
6: Est-ce que ça vous est déjà arrivé de ne pas rappeler quelqu'un après un rendez-vous ?
5: Oui.
6: Comment vous faites dans ces cas-là alors ? Vous ignorez les SMS, comment ça se passe ?
7: Un peu de la lâcheté, ouais, de l'ignorance, plutôt que dire clairement les choses, ouais, je pense.
6: Est-ce qu'à un moment, vous culpabilisez un peu ?
7: Pas du tout.
1: Bah dis donc, ils ont pas l'air d'être désolés, hein. Ça rappellerait presque le responsable mais pas coupable de 1992, prononcé par l'ancienne ministre des Affaires sociales, Georgina Dufoy.
8: Cette responsabilité, elle est très directement sur mes épaules aujourd'hui. Donc je me sens tout à fait responsable. Pour autant, je ne me sens pas coupable.
1: J'espère que vous n'allez jamais sortir cette phrase si vous décidez de ne jamais vous pointer à un rendez-vous. Bref, le ghosting, c'est une tendance dont on se passerait bien parce qu'elle peut faire des dégâts psychologiques, sauf si c'est un moyen de se protéger face à des relations toxiques ou menaçantes. Bon, je vous laisse parce que moi, ce soir, j'ai un date avec Casper le fantôme. Je sais pas trop ce que ça va donner, cette histoire.
0: En espérant que l'odeur corporelle ne vous dérange pas trop. Merci Muriel Jordan. C'est tendance à réécouter sur ici.fr. Les infos arrivent à 11h, donc dans 6 minutes. Ici Champagne-Ardenne. Une belle matinée à l'écoute de Rick Astley qui, lui, ne vous abandonnera jamais. C'est Never Gonna Give You Up.

0: Never gonna give you up. Soyez les bienvenus, il est 10h57.
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0: Et en souhait ce matin, on vous souhaite tout le bonheur du monde. À l'écoute de Cine Sémilière, ici Champagne Ardenne. Soyez les bienvenus et belle matinée.

0: bonheur du monde. Cynthia Emilia, à l'écoute de votre radio locale ici, Champagne-Ardenne.
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0: Bonne fin de matinée à vous, soyez les bienvenus, il est 11h. Les informations présentées par Marine Corbel. L'après-midi promet d'être étouffant dans la Marne et les Ardennes.
2: Oui, nos deux départements sont en vigilance jaune canicule aujourd'hui à Châlons-en-Champagne. Le mercure pourrait frôler les 40 degrés. Il pourra faire jusqu'à 38 à Rethel. De quoi aggraver un peu plus la sécheresse critique qui sévit en ce moment dans les Ardennes. Pour suivre la situation et connaître toutes les restrictions d'eau sur votre commune, rendez-vous sur le site ICI où vous trouverez une carte interactive. Et puis nous en parlerons aussi sur votre radio dès 13h dans l'émission Ma France, aujourd'hui consacrée à la sécheresse. L'une des conséquences de cette cinquième vague de canicule et de la sécheresse, c'est bien sûr la multiplication des incendies. Hier, dans les Ardennes, au moins 4 hectares de végétation ont brûlé à plusieurs endroits du département, près de Vouziers et de Juniville notamment. Dans la Marne, à Saint-Martin-sur-le-Pré, à côté de Châlons-en-Champagne, 35 pompiers étaient à pied d'œuvre jusqu'à 22h hier soir. Le feu avait pris au sein de l'entreprise Aliane, un fabricant de nourriture pour les animaux d'élevage. Il a été maîtrisé sans faire de blessés. Pour lutter contre les conséquences du dérèglement climatique, sans y laisser leur santé, voire leur vie, les pompiers se mobilisent aujourd'hui. 9 organisations syndicales appellent à un mouvement de grève nationale. Ils demandent entre autres plus de moyens humains, plus de moyens matériels aussi pour pouvoir mieux se protéger face aux conditions extrêmes auxquelles ils font face. Les syndicats seront reçus ce midi par le ministre de l'Intérieur, Laurent Nunez.
0: Dans les Ardennes, un homme de 61 ans a été transporté à l'hôpital par hélicoptère hier en fin d'après-midi. Après un accident de parapente.
2: Il a été secouru dans les bois, près de l'endroit où il avait décollé, sur la commune de Létane, à la frontière avec la Meuse. Il est gravement blessé, d'après les pompiers. L'établissement français du sang du Grand Est lance un appel à la solidarité. Comme chaque été, les réserves sont en tension. L'établissement qui rappelle que 10 000 dons par jour seraient nécessaires pour maintenir les stocks. Il appelle donc les vacanciers de passage dans la Marne à prendre une petite heure dans un centre de dons. Vous pouvez retrouver les horaires d'ouverture de la maison du don à Reims, qui reste ouverte en ce mois d'août, sur le site de l'établissement français du sang. Et puis enfin, l'équipe de France de football qui s'offre décidément les plus grands. Après Zidane, un autre champion du monde rejoint l'encadrement des Bleus. L'ancien joueur international Fabien Barthez est le nouvel entraîneur des gardiens. Annonce faite ce matin par la Fédération française de football. Ici Champagne-Ardenne, 11h02, on fait un petit point sur cet après-midi caniculaire, Juliette.
0: Ah oui, avec cette vigilance canicule jaune, vous le disiez, mais je le rappelle, pour la Marne et les Ardennes, vigilance orange pour l'Aube. Il fait encore plus chaud qu'hier, déjà une petite trentaine de degrés en cette fin de matinée, ça commence très fort. Cet après-midi, ça va chauffer, donc jusqu'à 38 dans la Marne, à Vitry-le-François, à Châlons-en-Champagne aussi. 37 degrés à Épernay, à Sézanne, 37 aussi dans les Ardennes, si vous nous écoutez depuis Revin où j'y vais, et 36 à Rethel et à Vouziers. Grosse chaleur, donc on reprend nos bonnes habitudes finalement, parce qu'on commence à être habitué. Voilà, quand il fait chaud, on se protège, on fait bien attention, on fait pas trop de sport en extérieur. Ça devrait redescendre les températures ce week-end, ça c'est la bonne nouvelle. Ici Champagne-Ardenne, bienvenue à vous jusqu'à midi. Vous retrouvez Lilian Muller pour le jeu de l'été, c'est votre bouchon en or.
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0: Et vu que c'est l'été et les vacances, on va un petit peu s'évader. Et pour ça, on a Julien Clerc qui nous aide à partir.

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3: Bonjour Lilian, bonjour à toutes et à tous.
2: Et quand on entend les glaçons qui tombent dans le verre,
3: fraîcheur qui arrive.
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3: Elle nous arrive de Bethny, en chantant. C'est Claudette. Bonjour Claudette.
4: Bonjour, bonjour à tous.
3: C'est pas en dansant, c'est en chantant parce que vous êtes choriste dans une chorale, dans de nombreuses chorales d'ailleurs. C'est impressionnant le parcours de Claudette. Racontez-nous.
4: Alors en fait, je suis partie d'une petite chorale sur Bethny. C'est surtout un groupe de copines. Et on aime intervenir dans les maisons de retraite, pour le Téléthon, enfin pour, toujours pour la bonne cause. Et puis j'appartiens aussi à une grosse chorale nationale qui s'appelle Spectacular. Cette année, nous étions 6300 répartis sur toute la France.
3: 6300, je répète, juste au cas où.
2: À chanter en même temps, ça fait
4: sur
2: beaucoup.
4: Une cinquantaine d'antennes. Ah ben, on était quand même 2000 à chanter au Théâtre Antique d'Orange, sur le répertoire de Michel Berger. Et donc, c'était vraiment magnifique.
3: Récemment, vous avez chanté au Cube de Troyes.
4: Et j'ai aussi chanté sur le même répertoire au Cube de Troyes. Et donc, cette chorale continue de se produire jusque fin octobre dans diverses villes de France.
3: Votre chanson préférée, là, de Michel Berger, vous nous poussez la petite chansonnette un petit peu ?
4: Alors, je ne vais pas chanter parce que je ne suis pas une chanteuse soliste, je suis une chanteuse de cœur. J'ai besoin de tout le temps être entourée pour chanter.
2: Christine, faites
4: plaisir. Mais la chanson dans le spectacle cette année qui a vraiment marqué, c'est Diego. Porté comme ça par 2000 personnes, c'était vraiment extraordinaire.
3: Merci Claudette, on va accueillir Joël tout de suite qui est né dans les Ardennes et qui habite Beaumont, enfin qui habite habité Beaumont en Argonne et puis vous êtes maintenant Rémois. Joël, vous faites le plus beau métier du monde, il paraît.
5: Oui, bonjour, eh bien je suis retraité depuis 12 ans maintenant. Et après 46 années de labeur, voilà quoi, on apprécie.
3: C'est mérité.
5: On apprécie.
3: Retraité de la SNCF.
5: De la SNCF, entre autres, oui.
3: Alors, vous adorez faire du jardinage, et puis vous aimez bien faire du vélo avec votre grand copain.
5: Avec un copain, un grand copain, qui est un copain jardinier aussi, parce qu'il a un jardin à côté de moi, Yves. Et puis voilà, on se balade aux alentours de Reims et puis un peu dans les Ardennes. Voilà, on découvre toutes les belles voies vertes qui ont été mises en place et c'est fort agréable.
2: Bon, et Joël, vous iriez où en vacances si vous gagnez le voyage?
5: Ah ben, je crois que ce sera en Crète.
2: En Crète?
5: On a eu l'occasion d'y aller. On a trouvé un très très bon restaurant là-bas à l'époque.
2: Ah, voilà.
5: Où on a dégusté des spécialités du coin et.
2: Vous y allez avec.
3: Il a été cuistot, donc il sait de quoi il parle.
2: Vous iriez avec votre épouse ou alors vous choisissez le meilleur copain?
5: Non. Avec mon épouse.
3: Ah, voilà, quand même.
2: Et ça tombe bien parce qu'elle est là.
3: Eh ben oui.
2: Elle n'a pas intérêt à dire.
3: Sylvie qui allait deux mains posées sur les hanches et qui fait les gros yeux. Bonjour Sylvie.
6: Bonjour.
3: De Reims donc aujourd'hui, mais sparnassienne dans le cœur. Alors on a les Ardennes et Épernay. Racontez-nous, c'est la plus belle ville du monde, Épernay.
6: Épernay, c'est la plus belle ville du monde. Il y a plein de champagne. Vous passez dans la.
2: Bah, c'est la capitale.
6: Oui,
2: du champagne.
6: Mais
2: alors,
6: c'est pour ça, c'est la capitale. Quand on parle de Reims. Reims, c'est bien, mais Épernay, c'est la capitale du champagne.
2: Voilà.
3: La capitale, c'était aussi le moment de votre rencontre, parce que vous êtes tous les deux retraités de la SNCF.
6: Oui.
3: C'était quoi cette rencontre? C'était comment? C'était où? Racontez-nous.
6: Alors, en fait, on habitait dans le même immeuble, et on est allé un anniversaire chez une copine qu'on avait. On se connaissait pas du tout. Et du coup, on a passé la soirée là-bas. Et puis depuis, on ne s'est plus quitté.
3: J'adore voilà. Que Joël sourit jusqu'aux oreilles, c'est trop mignon. Allez.
2: On y est, c'est comme si on y était.
3: Voilà.
2: Merci pour ce beau partage, Sylvie. Allez, le bouchon en or de l'été, c'est d'ici quelques minutes avec notre première candidate qui va s'installer, Claudette. À tout de suite, les amis.
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2: Et c'est tous les jours du lundi au vendredi avec le public qui est avec nous pour le bouchon en or de l'été depuis le Clos à Reims, avec la Crète, l'Andalousie, les Baléares, Tenerife, Djerba, Marrakech, Agadir et bien d'autres encore destinations pour ce voyage que nous vous offrirons lors de la finale le samedi 29 août prochain à la foire de Châlons en Champagne. Je rappelle au classement général Julie à 27 points, suivent derrière Pascal, Gérard, Daniel, Execo avec 24 points.
3: Et peut-être ce sera notre amie Claudette qui vient de Bétheny, notre choriste qui va remporter à nouveau beaucoup de points et faire sauter les bouchons tout de suite.
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3: Une première question, Claudette, de culture générale. 3 points à la clé, 5 secondes pour répondre et 3 propositions de réponse. Quel gaz représente environ 78% de l'atmosphère terrestre?
2: Voici les 3 propositions, Claudette. Écoutez bien, l'oxygène, l'azote ou l'argon?
4: Je dirais l'oxygène.
3: L'oxygène, réponse enregistrée. On fait sauter le deuxième bouchon.
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3: Une question, ici c'est l'été, 2 points sont à la clé. Comment s'appelle l'île située au sud de la Corse et au nord-ouest de la Sicile, Claudette?
2: Est-ce que c'est la sardine, la musaraigne ou la sardaigne?
3: Mais qui a...
4: Quelle question, je dirais la sardaigne.
3: Oh, c'est pour s'amuser un petit peu. Réponse enregistrée, on peut sauter le troisième bouchon.
2: De temps en temps, il y en a des comme ça. Voilà.
3: 3 points à la clé pour cette question. Ici, en Champagne-Ardenne, Claudette, sur quel cours d'eau de Châlons en Champagne peut-on se balader en barque?
2: Est-ce le mot et no, le mot et tôt ou le tôt et no? Mot, no, mot, tôt, tôt, no. Vite.
4: La première, le mot, no.
3: Le mot, le no. Oh, on rit, Claudette, avec vous. Alors, on va regarder un petit peu les totaux, Lilian.
2: Oui, pas facile. Alors, le gaz qui représente 78% de l'atmosphère terrestre.
3: Vous avez dit l'oxygène.
2: Et non, c'était l'azote.
3: Mais oui, hein, c'est pour ça qu'on a besoin des arbres, entre autres. L'oxygène qui représente seulement 21% de l'air.
2: L'île qui était située au sud de la Corse et au nord-ouest de la Sicile, comment s'appelle-t-elle?
3: Vous avez dit la Sardaigne, bon, c'est bien ça.
2: En même temps, c'était plus ou moins facile, hein, c'était plus ou moins acquis. Effectivement, c'est une bonne réponse pour 2 points, la Sardaigne, bravo.
3: 2 000 kilomètres de côte, de plages de sable fin, de randonnées, de nombreux écrivains ont vanté la beauté de la Sardaigne.
2: Et puis le cours d'eau de Châlons en Champagne, sur lequel on peut se balader en barque, notamment justement l'été.
3: Sur le fil, vous avez dit le mot et le no.
2: Et c'est une bonne réponse.
3: Le de mot jour et, le no. Et de nuit, des départs en barque pour une balade et un son et lumière se font devant l'office du tourisme de Châlons en Champagne. C'est magnifique.
2: Et c'est vraiment génial cette affaire si vous en avez l'opportunité. 3 points pour vous, ce qui porte votre score, Claudette, à 5.
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2: Écoutez bien cet extrait. À l'issue de celui-là, vous aurez 10 secondes pour nous donner les réponses suivantes. 1 point pour l'artiste, 2 points pour le titre de la chanson et 3 points pour son année de sortie. Écoutez bien. À vous.
4: Alors, je dirais Michael Jackson, Billie Jean.
2: Et
4: 90.
3: 1990. Lilian, les réponses.
2: Elles sont bien enregistrées. Vous nous avez dit sans hésiter Michael Jackson. Oui, c'est une bonne réponse. 1 point. Billie Jean, 2 points. Ça fait donc 3. Et c'était 1983. Pour l'année de sortie, c'était un petit peu plus ancien. 5 points donc au démarrage. 8 points au total pour vous pour le moment. Claudette, bravo. C'est un bon démarrage d'émission. On applaudit Claudette. Et d'ici quelques minutes, la suite de notre émission Le Bouchon en or de l'été sur votre radio ici Champagne-Ardenne avec Joël. Bonnes vacances.
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0: Frérot avec Jérémy Frérot à l'instant. Le bouchon en or de l'été est bien de retour aujourd'hui, ça fait du bien, avec Christine Lapré et évidemment Lilian Muller.
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1: Et avec le public d'ici Champagne-Ardenne pour nous accompagner ce matin dans cette matinée ici en Champagne-Ardenne, bien sûr, avec votre jeu de l'été entre 11h et midi, chers amis, avec notre deuxième candidat, Christine.
2: Notre cycliste jardinier rémois, c'est Joël qui joue avec nous et qui fait sauter les bouchons.
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2: Avec cette première question de culture générale, Joël, un point à la clé. Dans le monde végétal, comment s'appelle le processus de transformation de l'énergie solaire en énergie chimique?
1: Est-ce la chlorophylle, la photosynthèse ou l'amiosynthèse?
3: La chlorophylle? Non.
2: La chlorophylle, réponse enregistrée. On fait sauter le deuxième bouchon. Ah, il faut être concentré, hein.
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2: C'est une question. Ici, c'est l'été. Deux points à la clé. Quel phénomène est souvent observé sur les routes des vacances, Joël, lors des fortes chaleurs?
1: Et ce sera le cas certainement avec le 15 août qui arrive. Hein. Des mirages, des arcs-en-ciel ou des aurores boréales?
3: Arcs-en-ciel.
2: Des arcs-en-ciel. Réponse enregistrée. On fait sauter le troisième bouchon.
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2: Une question ici en Champagne-Ardenne. Trois points à la clé, Joël. Le lac du Der est le premier lac artificiel à avoir été créé en France pour protéger Paris des inondations. En quelle année?
1: Est-ce en 1954, en 1974 ou en 1984?
3: 74.
2: 74, sans hésiter, il semblerait, Joël. Votre réponse est enregistrée. On va faire les totos, Lilian.
1: Alors, dans le monde végétal, comment s'appelle le processus de transformation de l'énergie solaire en énergie chimique?
2: C'est pas facile, hein, parce qu'il y a plein de propositions, le temps qu'on réfléchisse, etc. Vous avez dit la chlorophylle.
1: Et c'était la photosynthèse, le phénomène qui est souvent observé sur la route des vacances lors des fortes chaleurs.
2: Vous avez dit des arcs-en-ciel.
1: C'était des mirages.
2: Et oui, c'est la chaleur du bitume, hein, qui déforme la lumière, qui crée l'illusion d'une flaque d'eau au loin. Vous voyez, hein, dans les films, on voit bien ça aussi. Parfois, en s'approchant, cette eau semble reculer sans cesse, car elle n'existe en réalité que dans notre perception.
1: Et pour le moment, les points non plus. Elles n'existent pas.
2: Le vilain.
1: Oui, pardon. Bon, allez, peut-être de quoi se rattraper avec la question suivante. Le lac du Der qui a été créé en France pour protéger Paris des inondations, en quelle année?
2: Vous avez dit 74.
1: Et oui, c'est une bonne réponse, bravo, 74, félicitations, 3 points.
2: Et le lac du Der, hein, qui est le plus grand lac artificiel d'Europe en surface.
1: Pas facile à avoir, mais vous les avez. Allez, on tente jusqu'à 6 points supplémentaires.
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1: Bouchon orange, avec cette question musicale, le jukebox ici Champagne-Ardenne, jusqu'à 6 points à gagner, 1 point pour l'artiste, 2 points pour le titre, 3 points pour l'année. Écoutez.
2: Artiste.
3: Alors, Michel Berger, Mademoiselle Jeanne, et l'année 74. Allez, hop, on va dire pareil.
1: Comme le DR tout à l'heure.
2: Les réponses, Lilian.
1: Michel Berger, oui, c'est une bonne réponse. Un point. Alors, c'est pas Mademoiselle Jeanne, c'est Mademoiselle Chang.
3: Ah, je suis pas tombé loin.
1: Non, vous étiez juste à côté. Et puis, c'était 1981 pour l'année. Bon, là, vous étiez loin, puisque vous avez dit 74. Bon, un point supplémentaire et trois de tout à l'heure. Ça nous fait 4 points, Joël, pour une entrée en matière pour vous. Bravo, félicitations, on applaudit. Joël, et c'est Sylvie qui va prendre place d'ici quelques minutes. C'est son épouse. Restez à l'écoute d'ici Champagne-Ardenne. C'est le bouchon en or de l'été.
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1: Et que fait-on dans les prochaines heures, dans les prochains jours? Pour le savoir, c'est Juliette Nesson que nous retrouvons pour l'agenda de l'été en Champagne-Ardenne.
5: Bah oui, Lilian, je vous donne des idées de sorties chez vous. Alors hier, vous avez tous et toutes vu l'éclipse, j'imagine. On devient tous un petit peu experts d'ailleurs en ce moment en astronomie avec cette histoire d'éclipse. Si vous voulez creuser davantage la question, vous pouvez passer la journée au planétarium de Reims qui vous en apprendra plus sur le ciel, sur les étoiles, comme par exemple la fameuse étoile du berger. Horaire fixe et séance publique, un petit peu comme au cinéma, vous allez voir, c'est très sympa. Expérience à faire absolument au planétarium de Reims. Allez, je vous emmène en Ardennes, sur la commune de Launois-sur-Vence, pour découvrir un lieu, je suis sûre, qui va vous intriguer. Un ancien relais de poste du XVIIe siècle, où s'arrêtaient les chevaux pour charger et décharger tout simplement leurs marchandises. Et aujourd'hui, c'est un véritable patrimoine historique, aussi animal, hein, puisque le cheval de trait, c'est l'une de nos belles traditions dans la région qu'il faut garder. Et vous pourrez même d'ailleurs faire vous-même des balades comme à l'époque, et ça c'est super. Les sabots du relais, donc à Launois-sur-Vence, c'est tout l'été. Et dernière idée pour vous, c'est une exposition encore en cours d'ailleurs jusqu'à mi-septembre qui retrace 300 ans d'histoire de l'éducation. Il y a des archives, il y a des objets, il y a des témoignages locaux qui nous révèlent comment l'éducation a évolué au fil des années et au fil des siècles. À voir absolument au musée Napoléon de Brienne-le-Château.
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5: En musique, ce qui vous attend, c'est le super duo Catherine Ringer-Marc Lavoine. Ce sera après Gloria Gaynor.

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2: Elle est là, c'est la dernière. Ça va Sylvie?
3: Ça va.
2: Est-ce que vous allez faire mieux que votre mari qui est passé avant?
3: Oh mais oui.
2: Et propre, sans hésitation.
3: Mais oui.
2: Et alors vous choisiriez la crête aussi comme lui ou ailleurs? Chacun
3: son
2: chacun.
3: Non, on chacun irait son. En crête. Ouais. Non, c'est parfait la
2: c'est crête. Un bon
4: en
2: souvenir,
4: crête là. Ensemble. Oui. C'est décrété. Rémoise d'adoption sparnassienne à vie et de cœur, c'est Sylvie qui fait sauter les bouchons.
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4: Une question de culture générale, un point à la clé. Sylvie, quelle est l'unité de mesure de la résistance électrique?
2: Trois propositions de réponse. Le volt, l'ampère ou l'ohm? Allez, répondez.
3: Le volt.
4: Réponse enregistrée, on fait sauter le deuxième bouchon.
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4: Une question, ici c'est l'été, deux points à la clé. Sylvie en vacances à Rome, avec quel fromage agrémenterez-vous vos pâtes carbonara?
2: Surtout pas de fromage, le parmigiano reggiano ou le pecorino, 5 secondes.
3: Le parmesan.
2: Ah, vous le faites bien.
4: Ah oui, elle bouge la tête en même temps. Elle se moque de vous, là, j'ai l'impression.
2: Je crois aussi, mais c'est pas grave, j'accepte.
4: Sylvie, réponse enregistrée, on fait sauter le troisième bouchon.
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4: Une question, ici en Champagne-Ardenne, trois points à la clé. La ville de Charleville fut créée par le prince Charles de Gonzague. Était-ce au
2: 15e siècle?
4: Au
2: 16e siècle?
4: Ou bien
2: 17e siècle?
3: 15e siècle.
4: Votre réponse est enregistrée. On va faire les premiers totaux, Lilian.
2: Oui, alors malheureusement, je suis au regret de vous dire que ça va aller très vite. Sylvie, pas de points. Voilà. Nulle part. L'unité de mesure de la résistance électrique.
4: Vous avez dit le volt.
2: C'était le ohm.
4: Vous le saviez, elle porte le nom du physicien allemand Georg Ohm.
2: En vacances à Rome, avec quel fromage vous agrémenterez vos pâtes à la carbonara?
3: Vous avez dit parmigiano reggiano.
2: Et c'était pecorino.
4: Mais oui.
2: C'est l'autre.
4: C'est le fromage de brebis. Et alors, ce qu'il faut surtout pas, pas de crème,
2: pas de
4: bien
2: crème,
4: sûr.
2: Surtout
4: c'est
2: pas.
4: Le pecorino
2: c'est
4: qui fait liant. On parlait de Charleville.
2: Oui, avec la ville de Charleville qui a été créée par le prince Charles de Gonzague. Mais à quelle période?
4: Vous avez dit 15e siècle.
2: Et c'était le 17e siècle.
4: Oui, Charleville, cité héritière de la Renaissance dont l'histoire ne débute qu'au 17e. Charles de Gonzague, lui, est né en 1580. Noble français, décide en 1606 d'y fonder une cité qui portera son nom dès 1608, Charleville.
2: Bon, on fait comme s'il ne s'était rien passé, Sylvie. Hein, voilà. et on passe à la suite.
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4: D'un revers de la main.
2: C'est
4: derrière.
2: Bonjour Sylvie, bienvenue dans notre jeu, le bouchon en or de l'été. Alors que faites-vous dans la... Ah non, pardon. Bon. C'est le bouchon orange qui vient de sauter, le jukebox ici, Champagne-Ardenne. Allez, jusqu'à 6 points, on garde le sérieux Sylvie, avec un point pour l'artiste, 2 points pour le titre, 3 points pour l'année. Vous avez l'extrait, vous allez l'entendre, et à l'issue, vous avez 10 secondes pour répondre. On y va.
4: Il suffit pas de danser, hein. Ça donne pas la réponse.
2: Là, vous êtes larguée, Sylvie.
4: On a le droit de souffler hein, dans le public, hein, si vous voulez.
2: Oui,
4: hein.
2: Vous pouvez l'aider.
3: On va dire l'année, on va dire...
2: On va dire que c'est fini. Voilà.
3: 5, et puis voilà.
2: Bon, non, pas de regret. Bon, et ben, c'est un 100 points. Voilà, on avait retourné, c'est un sans faute. Là, c'est un 100 points. Voilà, puisque...
4: Alors, mais de bonne humeur, bah, regardez, oui, 100 points de bonne
2: elle
4: humeur.
2: A le sourire. Bon, puis elle a de quoi se rattraper avec Joël qui est passé avant, qui peut-être à l'issue...
3: On ira en crête.
2: Voilà, c'est ça. Ah bah, un point, c'était bah, malheureusement pas de point pour vous. C'était Voulez-vous et c'était en 1979. Hein, voilà, pour ce morceau de ce groupe suédois. Bien, alors, où en sommes-nous?
4: Mais tout peut basculer.
2: Mais oui, c'est ce qu'on allait dire.
4: L'intérêt du jeu.
2: Et effectivement, c'est à ce moment-là précis que tout peut changer parce que, Sylvie, si vous avez la bonne réponse dans notre prochaine séquence du Super Bouchon, peut-être aurez-vous 15 points et peut-être remporterez-vous la victoire. On joue ensemble au Bouchon en or jusqu'à midi ensemble.
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2: Le bouchon en or de l'été revient, le temps d'écouter pour nous Noé Wheeler et Coldplay. Bienvenue à vous.

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1: Bon, elle n'a pas eu de chance pour le moment, Sylvie, avec ses 0 points. Ça va, Sylvie, quand même ?
2: Oui, ça va, c'est pas grave. Mon mari a joué, donc on va partir en Crète quand même.
1: Bon, voilà, et on va vous départager avec le super bouchon. C'est le bouchon en or de l'été. Effectivement, elle garde le sourire, Sylvie, et elle a raison, parce que tout peut basculer, Christine.
3: Absolument, Joël a 4 points, donc, et Claudette, 8 points. Vous pouvez marquer jusqu'à 15 points d'un coup. On sait pas, c'est la question super bouchon.
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1: Vous allez devoir répondre à cette question. Vous avez chacun et chacune d'entre vous un buzzer devant vous. Le premier qui a la bonne réponse repart avec ses 15 points. Et pour donner cette réponse, il va falloir buzzer en premier. C'est une question de rapidité sur ce sujet. Voici, Christine, la question super bouchon. Écoutez bien, messieurs, dames.
3: Quel célèbre monument parisien fut construit pour l'exposition universelle de 1889? Joël.
1: C'est Joël qui a réussi à buzzer en premier. Je regarde avec 11 centièmes, bravo.
4: La Tour Eiffel.
1: La Tour Eiffel, est-ce que c'est la bonne réponse? Oui, c'est la bonne réponse, bravo. Bravo Joël, félicitations.
3: Elle devait être démontée, lui ne s'est pas démonté, Joël. L'exposition donc universelle de Paris de 1889 qui a accueilli donc ce monument, maintenant symbole de Paris. Pendant près de 40 ans, elle fut le bâtiment le plus haut au monde avec ses 312 mètres. Mais ça, c'était à l'origine, avant qu'elle ne soit dépassée.
1: Bien vu, Joël, bravo. Ça fait 19 points au total, c'est vous qui remportez notre jeu aujourd'hui. On applaudit bien fort nos candidats et nos candidates. Merci Claudette, merci Joël, merci Sylvie. Pour votre bonne humeur et votre sourire. On vous embrasse, les amis.
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1: Bon appétit si vous passez à table et bienvenue, il est midi. Et à midi, c'est le journal de la rédaction par Marine Corbel. Marine, les refuges pour animaux ne prennent pas de vacances.
2: Et oui, la saison estivale est une période de tension pour ces établissements. En France, un animal toutes les deux minutes est abandonné durant l'été. Les refuges sont donc saturés, au refuge de Châlons-en-Champagne par exemple, mais aussi à Reims, où Julien Tiner s'est rendu pour Ici Champagne-Ardenne.
3: Capucine enveloppe un tout petit chaton noir dans une grande couverture. Il ouvre tout juste les yeux.
4: On est déjà à 7 chats depuis ce matin.
3: Et il est 11h15.
4: Ouais, 11h15.
3: Un pensionnaire de plus, alors que le refuge accueille déjà 135 chiens et 150 chats en ce moment.
5: On est saturé.
3: Saturé à cause du manque de stérilisation, selon Stéphanie Gobancé, la présidente du refuge.
5: À partir du mois de mai et jusqu'au mois d'octobre, les chattes font les chatons. Donc nous, on récupère tous les jours des dizaines de chatons.
3: Autre raison pour les chiens, cette fois-ci, les propriétaires qui sous-estiment l'attention demandée par l'animal avant de l'adopter, puis l'abandonne. Mais depuis en tout cas 3 ans, cette tendance n'est plus uniquement réservée à l'été.
5: Maintenant, en fait, on se rend compte que, en fait, les abandons sont toute l'année. Il n'y a plus ce phénomène de saisonnalité qu'il y avait auparavant. Ça veut dire que toute l'année, on est en flux tendu.
3: Heureusement, les adoptions restent nombreuses. Moins d'une heure plus tard, le petit chaton avait trouvé sa famille d'accueil pour lui donner le biberon.
2: Le reportage de Julien Tiner au refuge de Reims où les animaux souffrent, comme nous, de la chaleur. Cette chaleur qui est bien installée sur nos deux départements. La Marne et les Ardennes sont en vigilance jaune avec des températures qui pourront monter jusqu'à 39 degrés à Revin ou encore Épernay. Et nous ne serons pas les seuls à souffrir de cette cinquième vague de canicule. Toute l'Europe suffoque. Les températures devraient dépasser les 35 degrés aujourd'hui pour plus de 135 millions d'Européens.
1: Face à la chaleur et à la sécheresse, les feux prospèrent.
2: Depuis le début de l'année, plus de 120 000 hectares ont brûlé en France. Résultat, des pompiers à bout qui se mobilisent aujourd'hui à l'appel de 9 syndicats de pompiers professionnels. Les interventions resteront assurées pendant cette mobilisation. Les pompiers grévistes porteront un brassard. Les syndicats veulent alerter sur leurs difficultés, sur des difficultés de plus en plus criantes, Laurine Benjebria.
6: Les pompiers professionnels se disent aujourd'hui à bout, épuisés par un sous-effectif chronique, explique Sébastien Bouvier, secrétaire fédéral à la CFDT en charge des services d'incendie et de secours.
7: Entre 2015 et 2025, le nombre d'interventions a augmenté de pratiquement 600 000 interventions. Et quand on voit les effectifs de pompiers professionnels, ils n'ont augmenté que de 7%.
6: Et cela entraîne des désorganisations dans les casernes, comme lors des incendies hors normes de cet été.
7: En parallèle, il y a les interventions courantes. Et quand vous avez des pompiers qui partent en renfort sur des gros feux, vous avez également des pompiers en moins dans les casernes.
6: Il dénonce également un manque de moyens et des équipements pas adaptés.
7: La cagoule aujourd'hui est désuète, ne filtre pas les particules cancérogènes. Il y a une nouvelle cagoule aujourd'hui qui existe sur le marché, mais pour l'instant, la majorité des SDIS ne veulent pas l'acheter au prétexte qu'elle est trop chère.
6: Or, les moyens financiers manquent et on ne peut pas se contenter de remerciements, s'agace Laurent Guillotot de la CGT.
8: Un héros, quand vous regardez n'importe quel dessin animé ou bande dessinée, il a la gratitude et la reconnaissance de ses supérieurs. Nous, on n'a pas cette reconnaissance-là. Les seules reconnaissances qu'on a, c'est malheureusement, nos collègues décédés qui ont des médailles à titre posthume.
6: Les syndicats réclament donc des réponses immédiates de l'État et prévoient sinon de se joindre au mouvement de grève de la fonction publique fin septembre.
2: Les 9 syndicats de pompiers professionnels qui seront donc reçus ce midi par le ministre de l'Intérieur, Laurent Nunez. L'établissement français du sang du Grand Est lance un appel à la solidarité. Comme chaque été, les réserves de sang sont en tension. L'établissement français du sang rappelle que 10 000 dons par jour seraient nécessaires pour maintenir les stocks. Il appelle donc les vacanciers, ceux qui sont de passage dans la Marne, à prendre une petite heure dans un centre de dons. Vous pouvez par exemple vous rendre à Reims où la maison du don reste ouverte. Retrouvez les horaires d'ouverture sur le site de l'établissement français du sang. Et puis, mauvaise nouvelle pour les footballeurs rémois. Dès le début de la saison, ils vont devoir faire sans leur capitaine, Mauric Banet, et l'attaquant Léni Silla. Les deux joueurs du Stade de Reims souffrent de blessures au genou. Le Stade de Reims qui a rendez-vous demain soir à Delaune pour son premier match à domicile de la saison face à Dunkerque. Tout ce qu'il faut savoir avant ce match, c'est à retrouver sur le site et l'application ici. 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Juliette, c'est la météo.
1: Bah oui, évidemment, c'est le temps de faire un petit point sur ce temps. Vous le disiez, vigilance canicule jaune pour la Marne et les Ardennes. Vigilance orange pour l'Aube. Aujourd'hui, il fait encore plus chaud qu'hier. Cet après-midi, ça grimpe jusqu'à 38 dans la Marne, à Vitry-François, Châlons-en-Champagne, 37 à Épernay, à Sézanne, 37 aussi dans les Ardennes, à Revin par exemple, ou encore à Givet, 36 à Rethel et aussi du côté de Vouziers. Ces grosses chaleurs nous invitent à prendre nos bons réflexes canicules.
2: canicule avec cet indice UV 6 et 7 où vous soyez dans la Marne et les Ardennes. Donc restez bien vigilants aussi à cet indice UV. La bonne nouvelle, c'est que ça devrait redescendre côté température ce week-end. 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Tout de suite, ce qui vous attend, c'est au taquet. Bon appétit.
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10: Bonjour, bonjour. J'espère que vous allez bien et que vous avez pu observer l'éclipse solaire d'hier soir. C'était très chouette. Nous sommes ensemble jusqu'à 13h pour profiter des meilleurs moments au taquet avec Valérie Damido et Eric Bastien. Aujourd'hui, nous apprendrons grâce à Esther comment ne pas faire la queue et passer devant tout le monde. Nous découvrirons grâce à Sandrine qu'en cuisine, rien n'est simple. Et nous rigolerons avec Christian, tombeur dans sa jeunesse, ce qui lui a posé des petits problèmes au travail.
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10: Les canicules se succèdent cet été et cela a un impact. Tout à l'heure, à partir de 13h, nous vous proposons une émission spéciale sécheresse sur votre radio ici. Musique maintenant avec les Innocents.

0: seront en concert en octobre à Paris. Caleb et Naudet, Les Innocents, un homme extraordinaire sur votre radio ici. Et ceux qui sont extraordinaires, ce sont les candidats d'Otaquet, bien sûr. Dominique d'ici Berry, avec une histoire de doudou, et Esther d'ici Saint-Étienne-Loire, et son audace pour passer devant tout le monde. Cela a beaucoup plu à Valérie Damido et Éric Bastien.
1: Alors, mon ami Dominique, qui joue avec ici Berry, qui habite à Saint-Denis-de-Jouet, qui est peintre en bâtiment. Alors, il paraît qu'une fois, il t'est arrivé une aventure, et tu vas m'expliquer parce que j'ai un petit doute. Tu es en vacances à Royan avec ta fille, qui a 4 ans, et tu perds ton petit doudou. Enfin, elle perd son petit doudou.
2: Oui.
1: Et donc, tu fais le chemin inverse avec ta chérie pour retrouver le doudou. Et là, tu la vois à l'intérieur d'une voiture sur un tableau de bord.
2: C'est ça, c'est tout à fait ça.
1: Et alors, que se passe-t-il?
2: Bien, on essaye de contacter le propriétaire du véhicule pour récupérer le doudou. Et mission impossible. Et donc, ma femme a essayé d'ouvrir la porte à tout hasard et c'était ouvert. Donc, on a repris le doudou et on est reparti.
1: Bon, maintenant, tu peux l'avouer, il y a prescription, ta fille est beaucoup plus grande. T'as pété la vitre.
2: Non.
1: Bon, si,
2: c'était ouvert.
1: C'était ouvert. Hein?
2: C'était
1: ouvert en 2016? Il y a des gens qui laissent leur voiture ouverte à la plage?
2: Apparemment.
1: T'as pété la vitre. Non, mais tu peux le dire.
2: Ah,
1: moi, j'aurais pété la vitre. Hein. S'il y a le doudou de ma fille à l'intérieur, j'en ai rien à foutre, hein, je te le dis. J'aurais mis mon nom, évidemment, avec mon numéro de téléphone. Mais d'ailleurs, que faisait le doudou dans une voiture?
3: On a toute l'équipe de 90 minutes enquête qui est sur le coup. Hein. On est au courant de tout. Hein. La vitre, on est au courant, Dominique. Hein, donc.
1: Il y a des images de la plage à Royan.
3: On a des preuves.
1: On a des preuves. Alors, tu es un petit peu... tu adores taquiner tout le monde, y compris ta sœur.
3: On a des preuves. Le 90 minutes enquête aussi.
1: Hein. On a les envoyés spéciales sur les batailles de coussins. Il paraît que quand tu étais petite, tu as fait une bataille de coussins avec ta sœur. Et du coup, elle a voulu éviter ton coussin dans la tronche. Et puis, elle a baissé la tête. Et du coup, elle s'est tapée où?
2: Dans le lit. Dans le bois de lit.
1: Et alors? Qu'est-ce qu'elle t'en revient, cette pauvre gosse?
2: C'est terminé, une dent en moins.
1: Ta mère, elle a dit quoi?
2: Je me rappelle plus, mais sûrement pas quelque chose de gentil, je pense pas.
1: Tu te rappelles pas si t'as eu une punition?
2: Bon, sûrement, je pense que oui.
1: Tu te rappelles pas de la punition?
3: Je te rappelle de pas grand-chose. Hein.
1: Oui, j'ai l'impression. Hein.
3: On a le témoignage de Monsieur Occhio, de son prénom Pinocchio, qui était sur l'oreiller, il s'en souvient encore.
1: Alors, mon petit chou à la crème, voici le moment où tu peux marquer 5 points de plus. Ça m'arrangerait que tu marques. Écoute, c'est une question parfaite, c'est une question fastoche. Tiens, un petit coup, écoute bien. Poum. Oh là.
3: Oui, c'est rapide.
1: Oh, c'est rapide. J'ai pris la balle dans la tronche. On va parler de golf. Combien y a-t-il de trous dans un parcours de golf standard? Combien y a-t-il de trous dans un parcours de golf standard? Top chrono, 10 secondes.
2: Non, j'en ai aucune idée.
3: Oh là là.
1: Ah, réfléchis, c'est fastoche.
2: Je veux dire...
3: Je pense que Esther a travaillé dans un golf.
1: Bah oui, c'est pour ça que c'est pas à elle qu'on pose la question. 18 trous. Il y a aussi des parcours à 9 trous, mais c'est 18 trous, mon chat. Oh là là. Bah, il va te rester que le bingo si tu veux gagner. Hein.
3: Bon, Esther, ça aurait été bien cette question pour toi, mais on va voir dans un instant. Ouais, on va voir dans un instant. Alors, Esther, à Firmini, je me suis laissé entendre que tu étais assez culottée. Et que tu détestais attendre, mon Esther, et que tu t'es débrouillée toujours pour passer devant tout le monde.
4: Oui, c'est vrai.
3: Ouais, tu veux l'exemple du concert de Grégoire? Madame Esther voulait être au premier rang, alors comme ça on a profité d'une dame en fauteuil. La dame elle attendait devant l'entrée qui était fermée et toi t'as dit comment ça se fait qu'on laisse cette dame en fauteuil comme ça, ne pas passer? Et t'as utilisé ça pour rentrer avec elle.
4: Eh oui. Oui, mais d'empêche, on a eu les meilleures places. Hein.
3: Ah bah oui, tu m'étonnes. Oui, t'es rentrée, t'as dit qu'elle t'accompagnait, tu t'es installée. Et alors, attends, il y avait 12 places au premier rang. Il paraît que t'as mis des foulards sur tous les 12 premiers rangs.
4: C'est vrai.
3: Pour réserver pour les copains et la famille.
4: Voilà, pour ma famille.
3: Ah d'accord, ok. Et après, attends, c'est pas fini. Après les dédicaces, t'es passée devant tout le monde en faisant croire que ta fille était enceinte. Non, mais c'est limite quand même, hein.
4: Ah bon?
1: T'es une petite coquine.
3: Quand même, c'est un peu...
4: Ma fille, quand je lui ai raconté, elle me dit, bah, j'espère que t'as pas dit ça. Hein. Parce que les gens, ils vont dire, bah, dis donc, cette culottée, là.
3: Ah oui, les culottés,
4: oui.
3: Rien,
4: hein.
3: Non, mais on aime les gens qui ont de l'audace. Mais là, je trouve que... Quand même,
1: de l'audace, toujours de l'audace.
3: L'audace, là, Esther. Bon,
4: c'est
3: voici
4: pas méchant.
3: C'est pas méchant.
1: Non, bah non, on n'a pas dit ça.
3: Mais que ça donne pas d'idée aux autres non plus.
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0: Vous écoutez ici Les Oies Sauvages, version Yann Muller. Valérie Damido et Eric Bastien sont maintenant avec Isabelle d'ici Roussillon et Jérôme d'ici Dromardèche. Tous deux vont nous raconter comment ils ont rencontré leur chérie. Et le moins qu'on puisse dire, c'est que dans un cas, ça a été très rapide, contrairement à l'autre.
1: Isabelle, hein, on n'a pas parlé de la rencontre avec Patrick, son chéri. Eh oui, parce qu'ils se sont rencontrés à la sortie d'une boîte de nuit. Hein. Alors, ben, ça fait 44 ans, hein, donc on a pris un tube bon, de 1982, ça ne me rajeunit pas, mais c'est à peu près ce que je dansais. Alors, tous les jeunes du coin, comme tous les jeunes de l'époque, hein, avaient l'habitude de se retrouver devant la boulange pour taper les pains au chocolat en sortant
2: bien,
1: de boîte.
2: Délicieux.
1: Et voilà. Et alors, vous êtes vus la première fois sur le parking. Et alors, là, coup de foudre absolu, puisque vous êtes mariés 6 mois après. Qu'est-ce que c'est que ce coup de foudre? Il était si beau, il sentait le sable chaud? Raconte.
3: Oui, tout à fait. C'était ça.
2: Ah, oui. Il sentait le bitume avec le parking plutôt, hein, le sable chaud.
3: Non, mais la place était après.
1: Oui, n'intervenez pas dans les histoires d'amour, vous êtes.
2: Oui, c'est vrai.
1: Alors donc, tu l'as vu, il t'a plu, et pof, t'avais 17 ans.
3: Ouais.
1: Et alors, c'était.
3: Ouais, en effet.
1: 6 mois plus tard, le mariage, c'est dingue.
3: Oui. Et ça dure depuis 44 ans.
1: Mais c'est dingue. C'est lui qui t'a demandé?
3: Un peu forcé quand même.
1: Ah pourquoi?
3: Parce que à l'époque, ma mère devait repartir. Elle avait posé une disponibilité dans la région où nous étions natifs.
1: Ouais.
3: Et la disponibilité venant à sa fin, il fallait qu'elle revienne dans la première région pour reprendre son poste, sans quoi elle le perdait. Donc, au moment de partir, elle a posé un petit ultimatum à mon mari, à mon futur mari, en lui disant, ben, je reprends ma fille. Ou si je la laisse, il faudra qu'elle soit mariée.
1: Oh la vache! Ah bah il était très amoureux alors, dis donc.
3: Alors il a choisi le mariage.
1: Oh là là, c'est trop mignon. T'as toujours ta robe de mariée ou pas?
3: Ben non, puisque elle n'était pas à moi.
1: Ah, on t'a prêté la robe, d'accord, ok.
3: Très ouais.
1: Bien. Oh bah écoute.
3: Ouais, à l'époque, mes parents n'avaient pas suffisamment d'argent pour financer la robe.
1: Eh ben donc
3: et donc, c'est ma cousine qui s'est proposée de me prêter sa robe et j'ai eu sa robe. J'ai détesté, mais bon.
1: Bon, tu t'es mariée, c'est déjà bien. Bon, ma chérie, je te propose de marquer 3 points de plus avec la question à choix multiples. Je te pose la question, il y a 4 propositions. Et tu me donneras ton choix. Tiens, je te fais écouter Bilal.
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1: Alors, attention, on va parler de royauté. Quel roi français détient le record du règne le plus long? Henri IV, Louis XIV, François Ier, Bastien 37. Quel roi français? J'ai même pas, mais bien sûr, ça s'apprend à l'école, ça. Mais il a régné sur la France pendant 72 ans, pépère. Alors, il est monté à 5 ans sur le trône, pauvrette. Eh ben, bravo, ça te fait 3 points de plus, tu as 4.
2: Jérôme, t'es mon roi, t'es ma team, t'es mon champion, toi, mon Jérôme. T'es mon poulain, toi, mon Jérôme. Eh oui. On va parler de la rencontre, parce qu'on a aussi parlé de la rencontre avec Isabelle. Bah, la tienne aussi, elle est quand même assez jolie et sympathique. Alors c'est Nathalie, et cette rencontre elle s'est faite lors d'un voyage scolaire. Ça veut dire que vous étiez jeune, hein, déjà, vous aviez quel âge?
5: 12 ans.
2: Vous vous rencontrez au fond d'un car.
1: Oh,
2: le bus, oui. La sortie scolaire.
1: Mais oui, le
2: mais
1: fond
2: attends,
1: du car.
2: Mais quand t'en as 12 ans, tu t'es dit quoi quand t'as vu cette petite fille?
5: Que je sais pas, il y avait quelque chose. J'ai dit c'est elle ou c'est pas elle. Voilà.
2: À 12 ans? Wow.
5: Alors, oui, moi je suis assez comme ça.
2: Ah mais je vois ça, alors il se dit ça. Ok, les filles faisaient un peu de bruit, la remarque, elle semblait être rigolote. Bon, le souci c'est que les années passent et le bus est arrivé à destination. Et vous ne voyez pas pendant très longtemps, hein, il me semble, hein. Très très longtemps.
5: Oui, il me semble 5, à peu près 5 ans.
2: Non mais ça veut dire que pendant 5 ans, tu continues à penser à elle.
5: Oui.
2: Alors que t'as 12 ans, donc t'as déjà 17 ans, tu penses encore à elle.
1: C'est trop mignon.
2: Attends, c'est pas fini, il la cherche partout, il n'y a que la vérité qui compte, et ça n'existait pas à l'époque. Il la cherche, il la trouve pas, et c'était pas là, Bataille et Fontaine. Elle habitait à 70 km de chez toi, donc tu pouvais la chercher, mais c'était pas très loin, mais pour toi, pour l'enfant que t'es, c'était quand même loin, quoi. Tu pouvais pas savoir.
5: Oui, il n'y avait pas les moyens modernes qu'on a maintenant, hein, les réseaux sociaux.
1: Ouais. Ouais.
2: Et un jour, en mobylette, il la croise sur le bord de la route. Attends, tiens-toi bien, Valérie. Il la reconnaît, donc on est des années après, il s'arrête pas.
1: Pourquoi?
2: Mais qu'est-ce qui se passe?
1: Pourquoi tu t'es pas arrêté?
5: Parce qu'elle n'était pas toute seule, elle était avec sa grand-mère.
2: Et alors ?
1: Et alors ? 5 ans que tu la cherches ?
5: Et alors, après, je suis allé dans le village où j'avais un copain et je lui ai dit « Est-ce que tu connais Nathalie ?» Et il me fait « Mais c'est elle qui passe là en bas. »
2: Oh là là !
5: Ah oui, d'accord, elle est dans ce village, donc.
2: Oh et vous là avez là fini par vous parler, l'histoire est folle quand même. Hein. Ça fait 40 ans qu'ils se connaissent, donc ils avaient 12 ans. Ça fait 30 ans qu'ils sont mariés, c'est les noces de perles depuis cette balade dans le bus.

0: Titre mythique du film Dirty Dancing, The Time of My Life, Bill Medley et Jennifer Warnes. 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
0: La météo de ce jeudi 13 août, c'est cette vigilance canicule jaune pour la Marne et les Ardennes aujourd'hui, la vigilance orange canicule pour l'Aube. Il fait encore plus chaud qu'hier, déjà une bonne trentaine de degrés en ce milieu de journée, ça commence très fort et cet après-midi ça va chauffer, attention, jusqu'à 38 degrés dans la Marne, notamment à Vitry-le-François ou à Châlons-en-Champagne, 37 degrés du côté d'Épernay, de Sézanne, 37 degrés également dans les Ardennes si vous nous écoutez depuis Revin ou encore Givet, et 36 degrés du côté de Rethel et Vouziers. Ces grosses chaleurs nous invitent à reprendre nos bons réflexes caniculaires, éviter de faire trop de sport en extérieur par exemple, tout simplement s'hydrater puis fermer ses volets la journée. Vous connaissez les choses qu'il faut faire pour ces périodes caniculaires avec un indice UV 6 et 7 aujourd'hui, donc restez aussi vigilants au rayonnement UV. Ça devrait redescendre les températures, ça c'est la bonne nouvelle, ce week-end. 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
0: Et pour la musique, Alain Bachung à présent, avant de retrouver les meilleurs moments d'Otaka avec Valérie Damido et Eric Bastien, Osez Joséphine sur votre radio ici.

0: fait.
1: Alain Bachung dans la playlist d'ici, Osez Joséphine. Passons maintenant quelques minutes avec Christian d'Issy-Berry, un tombeur de première dans sa jeunesse, ce qui lui a posé quelques soucis, et Sandrine d'Issy-Saint-Étienne-Loire. Elle a des problèmes en cuisine, une catastrophe. Si elle vous invite à manger, refusez. Heureusement, elle en rigole avec Valérie Damido et Eric Bastien sur votre radio ici.
2: Dis donc Christian.
3: Oui.
2: J'apprends que quand t'étais jeune, t'étais un peu comme dans la chanson. Un tombeur. Il paraîtrait...
3: Oh
2: j'ai des informations. Il paraît que quand t'étais jeune, tu devais régulièrement changer de boutique parce que t'avais souvent des aventures avec la femme de ton patron.
3: Ah ben oui, ça c'était... Mais c'était pas moi qui attaquais.
2: Ouais, enfin... T'étais
3: madame, hein.
2: Oui, oui, bien sûr, tu te laissais faire. T'étais une victime.
3: Ah ben sûrement, oui.
2: Oh, ben sûrement, qui me dit celui-ci.
4: Il est chaud là-bas, Limousin, là.
2: Mais bien sûr, mais il séduisait les femmes de ses clients quand il était chauffeur-livreur. Un séducteur, je vous dis. Et alors, dis donc, je vois que t'es divorcé, mais que quand même t'aimerais bien rencontrer une chérie.
3: Une compagne, oui, une chérie, bon, c'est un grand mot.
2: Bah attends, ça veut dire un coup, quoi, tu veux juste... parce que là, moi je dis gentiment une chérie, toi tu me fais oui, enfin bon...
4: La compagne.
2: Oui, quand même.
3: Oui, oui.
2: Ouais, d'accord, il veut un coup, le gars. Bon.
4: Non, il veut du love.
2: Ah, il veut du love, ouais, c'est ça, ouais, t'as raison. Allez, mon petit séducteur, je fais un petit appel dans la région. Tu habites dans le Limousin, t'as envie de t'amuser avec Cricri, vas-y, appelle-nous 0810 055 056. Écoute bien, c'est la question à choix multiple. Je vais te poser la question, te faire des propositions de réponse. Et à mon top chrono, t'auras 10 secondes pour me donner la réponse. Tiens, une ambiance.
4: Ah,
2: ça c'est l'arrivée de Eric Bastien.
4: Ça me rappelle mon arrivée, ça. Ah oui.
2: Ça c'est...
4: C'est quand je gagne tout, ça.
2: Ah, c'est quand il met pas ses lunettes et qu'il se cogne dans la porte, surtout.
4: Alors, avez-moi.
2: Écoute bien la question, mon petit cri-cri. Quel est le nom de l'astronaute française qui a récemment rejoint la Station Spatiale Internationale? Alors, comment s'appelle l'astronaute française qui vient d'arriver à la Station Spatiale Internationale? Claudie Aigneré, Samantha Cristoforetti, Sophie Adenau ou Dora Bastien?
4: Bien sûr.
2: Alors, qui est l'astronaute qui a rejoint la station? Claudie Aigneré, Samantha Cristoforetti, Sophie Adenau, Dora Bastien. Top chrono, 10 secondes.
3: Sophie Adenau.
2: Et c'est une bonne réponse.
4: Bravo.
2: Elle est anciennement pilote d'essai de l'armée de l'air.
4: Bien
2: et
4: sûr.
2: Elle a été sélectionnée en 2022. Bravo, ça te fait 3 points de plus, tu as 4.
4: Bon, alors 4, ça veut dire qu'il est à égalité avec Sandrine. Vous me confirmez, là, du coup.
2: Absolument.
4: On est sur du 4-4.
2: Voilà. Ouais, 4-4.
4: C'est un 4-heures, ça, non? Le 4-4, non?
5: 4-4.
4: Oui, là, le 4-4, oui, voilà, c'est ça. Je vois qu'on a les mêmes rêves, hein, d'ailleurs, Sandrine. Oh, on était fait pour teamer ensemble.
2: Ah. Et ça y est, voilà le séducteur des bacs à sable de Radio France qui ramène sa petite fraise.
4: Ah, moi, je suis en mode séducteur. Hein, Bonsoir, Sandrine. Enfin, bonjour à cette
5: fois-ci.
2: Alors, elle est...
4: Oui, je sais, Sandrine est en couple.
2: Voilà.
4: Oui.
5: Ouais, surprise.
4: Et Sandrine est avec Mickaël. Et je vais vous dire, vous savez pourquoi elle est avec Mickaël? Parce que Mickaël, il cuisine super bien. Alors, heureusement, parce que Sandrine... Et là, on va se mettre du cauchemar en cuisine. Parce que Sandrine, c'est le cauchemar. C'est elle, le cauchemar.
2: Ah.
4: Pareil que t'es une calamité en cuisine. Raconte-nous.
5: Moi, c'est une catastrophe. Hein, je rate tout. Hein. Même les desserts où tu as 1, 2, 3 en étape, j'arrive à rater la deuxième. Hein.
2: Mais pourquoi? Parce que tu oublies les trucs ou...
5: Ah ben, j'ai oublié d'y mettre ça faire chauffer. Moi, je t'ai mis dans le saladier, je t'ai mis dans le four et c'est tout. Avant, tu sais comme il faut délier. C'est pas fait.
4: J'en ai une autre. Ah, là, on est énorme. Elle nous fait des omelettes aux pommes de terre sans faire cuire les pommes de terre.
2: Ah merde!
5: Oui, j'ai mis en dernier dessus. C'était joli, hein?
4: Bien sûr. Avec la peau.
5: C'est dur
4: tout
5: à digérer. Hein.
4: Voilà. Oh, c'est pas fini. Vous pouvez continuer avec le générique de cauchemar en cuisine. Mais il va adorer Philippe Etchebest. Pour le flan tout prêt, qu'est-ce qu'on oublie? Il est prêt.
5: C'est ça, j'ai oublié de le faire cuire, mais j'ai fait des endives aussi au jambon. Personne m'a dit qu'il fallait faire cuire des endives.
4: Ah, d'accord.
5: Ouais. Avec le jambon et la béchamel.
4: En fait, tu sors le truc du plastique et tu le mets sur la table, toi. Et tu dis pas qu'il faut cuisiner un peu. Ah non, mais elle est formidable. Bon, alors, nous allons jouer tout de suite.
2: Oui, on va jouer parce qu'on a déjà une minute de retard.
4: Exactement,
2: hein.
4: On est bien. Alors voici cette question, on est en France et on oublie tout, les vacances.
6: Vacances, du tout.
4: en l'air. Bah oui, c'est bientôt Pâques en plus, là. Bah, quand j'oublie tout, en France, de quelle année datent les congés payés? Quand est-ce qu'ils sont apparus, ces congés payés? En 1929? Ou bien en 1936? Ou alors en 1968? Ou en 1969, année érotique, mais sans l'argent qui va avec? Top chrono.
5: Les congés payés, moi j'aurais dit...
4: 29, 36, 68, 69, année érotique. Allez, vite, vite.
5: Je vais dire 36.
4: 36, oui. Ils sont instaurés par le gouvernement du Front Populaire. On est en 36, c'est Léon Blum. La loi qui accorde, à l'époque, 2 semaines de congés payés

0: Le dernier titre de Céline Dion, écrit par Ricard. Bonjour, pardon, merci, sur votre radio ici. Je vous propose maintenant de jouer au quiz musical avec nos candidats. Rémi d'ici Brézizel et Laetitia d'ici Armorique. Comme c'était le 1er avril, Valérie Damido et Eric Bastien avaient choisi des chansons décalées à deviner sur votre radio ici. Allez-vous trouver les interprètes ?
1: Au taquet, avec Valou et Chonchon des Bois.
2: Eh bien, on peut le remettre celui-là.
3: On l'adore.
2: On peut le remettre s'il vous plaît, qu'est-ce que c'est que ça ?
1: Au taquet, avec Valou et Chonchon des Bois.
3: Oh, il nous a fait des petites surprises, trop on mignon. L'adore.
2: Merci Alain, c'est Alain la voix de
3: Laetitia. Juste, c'est Alain, merci Alain, j'aime bien les surprises moi. Alors, est-ce que tu aimes chanter ma petite Laetitia ?
4: Pas trop.
3: D'accord, est-ce que tu t'y connais un peu en musique ? Parce que là, notre chanson des bois nous a fait une spéciale, évidemment, 1er avril.
2: Bien
3: donc
2: sûr.
3: Avec des chansons que tu sais même pas que c'est des chansons tellement c'est rigolo.
2: Ça pourrait être une farce, quoi.
3: Ouais, ça pourrait être une farce, mais c'est des vraies chansons. Hein. C'est des tubes, tout le monde les connaît. Donc, il y a une chanson après l'autre. Si tu me trouves les deux, tu marques 2 points. Attention,
4: d'accord.
3: Première chanson.

0: C'est génial.
1: Ah, alors c'est qui c'est qui chante? 10 secondes.
2: Alors là, je ne...
0: Ah, c'est l'orchestre, le gars. Eh ouais.
1: Oh, ma chérie, tu te rappelles pas de lui, c'est Rémi Brica. Il avait une batterie devant, plein d'accessoires pour chanter. Il avait plein d'animaux, une colombe sur lui, c'était l'homme orchestre.
0: Et il se produit toujours?
1: Mais je sais, Rémi Brica.
2: Oui, mais je suis trop jeune pour ça.
0: Oh non.
1: Alors, le Tussia, quand même, t'as l'âge de Chonchon des Bois, il connaît bien Rémi Brica.
0: Bien sûr, c'est un ami.
1: Bon, alors, deuxième chanson, est-ce que tu vas trouver? C'est très facile aussi.

0: Et patata. Allez, c'est qui, tu m'as dit?
1: Jordi.
2: Ah oui.
0: Oui, genre d'être un bébé. Dur, dur d'être un bébé. Fais pas ci, fais pas ça. Ce pauvre enfant qu'on a trimballé dans le monde entier, il avait même pas 4 ans, il était tellement mignon.
2: C'est pour ça qu'à l'époque, les gens ont pensé que c'était une blague, hein, mais non, c'était vraiment un vrai business.
0: Il a bien chanté, moi j'aimais bien, il avait son autre chanson, c'était comment
2: Dur, dur d'être un bébé, non?
0: L'autre chanson, c'était sur sa copine. Alison, c'est ma copine à moi. Alison,
2: elle est calée, elle est plus coquine.
0: Voilà, un truc
2: c'est ça, ouais.
0: Bah, Laetitia, ça te fait un point, bravo.
2: Quel âge il a aujourd'hui?
0: Ah,
2: il a bien 40 ans.
0: Elle a bien 40 piges, ouais, facile.
2: Ah ouais, 35, quelque chose comme ça. Bon, Rémi, tu les avais? Rémi Bricat, il porte le même prénom que toi, tu l'avais ou pas?
3: Non, je ne l'avais pas, non.
2: Tu ne l'avais pas? Ah ok, un peu dur
0: d'arriver.
3: J'avais pensé à Claude-François.
2: C'est un festival aussi, c'est vrai. Bon, mon Rémi, Rémi qui est en Bretagne, rappelons-le, qui nous a présenté son Kigarfarz. Ça va, je gère. Choucroute bretonne.
3: Oui, c'est bon.
2: Allez, on y va. Pour le 1er avril, on est encore une fois sur des chansons drôles, rigolotes, des blagues, mais qui ont bien marché. À toi de reconnaître qui chante ceci.

0: années 80 là. Allez, top chrono, on y va. Rémi, qui chante?
1: Aucune idée.
0: Oh non. Générique de la classe, notamment avec Fabrice sur FM.
2: Bah t'as qu'à lui donner toutes les...
0: Non, mais il l'a pas.
2: Enfin, écoutez...
0: C'est vrai, ça a failli.
1: Non.
0: Bézu à la queue leu-leu. Bézu, il avait un béret, le gars, tout le temps. Tu vois pas dans la classe, non?
1: Non.
0: Ah, on est au cœur.
1: Bézu.
0: Ah, pile les années 80, il y avait Pompon, c'est... Voilà, les artistes. Bézu. Ben oui. Vincent Lagaffe, tout ça, enfin bon... Ça ne fait pas nos affaires, Rémi, mais on va tenter de jouer avec un autre artiste que tu peux reconnaître, qui a fait une petite blague, j'en dis pas plus. Allez, on écoute.

0: tasse les bananas. Qui chante?
1: C'est toujours une colle.
0: Ah oh là là. Cuitasse les bananas. Il y a même Julien Doré qui l'a repris très récemment en duo avec lui. C'est Philippe Risoli qui présentait le millionnaire.
2: Les bananas.
0: Bien sûr.
2: Elles sont flocos. Les patatos.
0: Ah là là là.
2: Eh ben, ça nous fait un... Ah bah oui, alors...
0: C'est le flop. Là.
2: Eh oui, là, c'est un flop. Hein.
0: Ah oui, bah, oui. Ça n'a pas été pour le avril.
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0: Paul Young, Your Song sur votre radio ici. Allez, dans une poignée de secondes, Valérie Damido et Eric Bastien seront avec Jocelyne d'ici Isère qui nous racontera le premier rendez-vous avec son mari et Gaëtan d'ici Provence qui lui partagera sa rencontre avec Patrick Fiori. À tout de suite sur votre radio ici.
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3: Alors notre Jean-Pierre, il paraît que tu l'as rencontré grâce à ta meilleure amie à base de c'est un rendez-vous arrangé.
4: Oui.
3: Eh oui, parce que il y avait un contrat. Hein, la copine, elle avait dit si ça match entre Jocelyne et Jean-Pierre, eh ben vous devez m'offrir une bouteille de champagne tous les ans jusqu'à la fin de mes jours, c'est ça ?
4: C'est ça.
3: Alors c'était où le premier rendez-vous ?
4: Bah alors, on s'est rencontrés en groupe dans un restaurant chinois. Mmh. Et le premier rendez-vous, on est allé au théâtre, à Voiron, à côté de chez nous. Et la pièce de théâtre, c'était Le Tombeur avec Michel Leb.
5: Ah, tout un signe.
4: Voilà, tout un signe.
3: Et alors, qu'est-ce qui s'est passé ? Il te ramène en voiture, le JP ?
4: Voilà, il me ramène en voiture et on discute et...

0: 38 ans que vous êtes ensemble.
1: Non, 36
2: ans de pelle.
0: Et dis donc, c'est... Et alors, 36 ans, c'est quoi de... C'est les noces de quoi?
1: De mousseline.
0: De mousseline, c'est mignon. Oh là là là là là. Eh ben, c'est très
1: on
0: mignon.
1: On ne se connaît plus 38 et on sait... ça fait 36 ans qu'on est mariés.
0: Oh my God. Alors, attention. Là, tu vas pouvoir marquer peut-être 3 points de plus. C'est la question à choix multiple. Je pose la question, je te propose des réponses. T'as 10 secondes à mon top chrono pour me dire laquelle. T'as une petite ambiance. Alors, c'est la BO du dessin animé Rio. Pourquoi ? Parce qu'on va parler de perroquet. Écoute bien. Dans le langage courant, quel objet désigne un perroquet ? Alors, un support pour parapluie, une lampe de bureau, un porte-manteau sur pied ou Éric Bastien qui répète toujours tout ce qu'il dit. Ah. Allez, c'est quoi?
1: Un porte-manteau.
0: Eh ben, on n'a même pas besoin. Allez, voilà, elle est formidable. Et évidemment que c'est un porte-manteau sur pied. Exactement, avec plusieurs patères, la forme recourbée des crochets comme les becs. Ça te fait 3 points de plus, tu as 6, ma chérie.
2: Gaëtan, il habite Toulon. Bah, dis donc, t'es en voisin si tu gagnes le voyage à Marseille, là, c'est quand même pas très
3: bien. Oui, c'est ça. Et puis en plus, je l'ai rencontré récemment, Patrick Fury.
2: Eh oui, alors justement, je voulais qu'on parle de ça. On va écouter Patrick Fury pour te faire plaisir. Tu reviens. Alors, raconte-nous un peu, parce que toi, t'aimes bien rencontrer les artistes, les acteurs, t'as parlé de Plus belle la vie tout à l'heure. Quid de cette rencontre avec Patrick Fiori?
3: Oui, ben, j'ai vu sur les réseaux sociaux d'une radio qu'il allait passer en interview. J'ai contacté la radio pour savoir si ce serait possible d'aller assister à l'émission.
2: Okay.
3: J'y suis allé, j'ai rencontré Patrick Fiori qui est très très sympa.
2: C'est vrai, je te confirme, super sympa. T'as fait les photos, le selfie,
3: oui.
2: L'autographe.
3: Oui, photos, oui, autographe et tout. Oui, vraiment, quelqu'un de qui est vraiment super avec proche du public.
2: Bon, ben, je te souhaite de le voir à Marseille puisque le concert est à Marseille et qu'il en fait partie.
3: Mais alors, mais de toute façon, il m'a dit que je serait invité quand il passerait à Toulon.
0: Oh, mais tu es gentil.
2: Attends, t'es un privilégié. Hein. On va jouer avec plaisir pour t'offrir 3 points de plus. Et pour cela, nous avons un extrait. Est-ce que tu veux appuyer sur le bouton vu que t'es technicien de radio amateur et que tu en fais sur une radio?
3: Ben oui, oui, ah, c'est bon, j'appuie.
4: Okay. Je suis malade.
2: Trop fort.
0: Ça, c'est la chanson d'Éric Bastien quand il a un rhume le matin.
2: C'est maçonnerie portable. Très clairement.
0: Je rappelle à tous que Éric Bastien est hypochondriaque.
2: Et oui.
0: Chaque matin, il arrive à Radio France avec une valise
2: de
0: médicaments.
2: On vous mettra la valise qu'on avait à l'Alpe d'Huez il y a un an.
0: Exactement.
2: Moitié médicament, moitié caleçon. En quelle année la carte vitale, la fameuse carte verte, là, a-t-elle été mise en circulation dans notre pays, donc en France? En quelle année? Est-ce qu'elle a été mise en circulation en 1988? 1990? 1998, ou c'est bien plus ancien, 1789. Top chrono, parce que ça saignait à cette époque-là, il y a besoin de la carte vitale.
3: Ah oui. Alors je pense que c'est 88.
2: 1988?
3: Oui.
2: La carte vitale a été mise en circulation en France en 1988, c'est une très bonne réponse.
0: Non, 98.
2: 98, c'est une très mauvaise réponse.
0: Il a pas ses lunettes, je rappelle à tout le monde que comme l'émission est filmée et qu'il faire jeune,
2: voilà.
0: Il ne met pas ses lunettes de vieux.
2: Non, c'est en 98.
0: L'année de la Coupe du Monde.
2: Eh ouais, pour simplifier les remboursements. Oh, je suis triste, Gaëtan, là.

0: dont Mylène Farmer a écrit les paroles, c'était en 1985, Plus grandir. Et c'est déjà la fin des meilleurs moments d'Au Taquet avec Valérie Damidot et Éric Bastien. Nous recommençons demain, il sera question de tortue, d'un hôtel un petit peu horrible et de feria sur votre radio ici. Bonjour Hélène Ferry.
1: Bonjour Catherine, bonjour tout le monde.
0: À suivre à partir de 13h, une édition spéciale sécheresse.
1: Oui, quand on voit tous ces incendies, quand on voit les champs, les cultures grillées et les rivières à sec, on a beaucoup de questions, on a besoin d'explications, on va en parler avec nos invités et puis nos reportages partout en France.
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0: Merci d'écouter votre radio ici, il est 13h.
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0: Édition spéciale sécheresse avec Emeline Ferry jusqu'à 13h30 sur votre radio ici.
1: La vague de chaleur qu'on vit actuellement va dépasser aujourd'hui la durée de la canicule de 2003 et on en subit les conséquences. La forêt qui brûle, les rivières à sec, les cultures grillées et l'eau qui devient une ressource de plus en plus rare. Des reportages partout en France avec notre micro ici. On va décrypter, vous expliquer cette sécheresse exceptionnelle et on interrogera nos invités, l'hydrologue Yves Tremblay et Julie Hédé qui vient de lancer une pétition citoyenne à la recherche de solutions face au dérèglement climatique. Il y a urgence et on en parle maintenant. On démarre cette émission avec ceux qui la constatent au quotidien, cette sécheresse. Les pompiers mobilisés plus que jamais face au risque d'incendie. 50 départements sont placés en risque feu de forêt aujourd'hui. Quand les sols sont craquelés, les arbres trop secs, les champs complètement grillés, quand la moindre étincelle peut provoquer un brasier, les pompiers sont en alerte et ils fatiguent. Ils sont appelés à la grève aujourd'hui pour dire leur épuisement, mais surtout pour demander davantage de moyens humains et financiers. Écoutez ces témoignages de pompiers professionnels en Savoie par Anna Bonne-Mazou-Carrère.
4: Lettré tiré, Valentin termine sa garde. Depuis le centre d'appel cette nuit, il a mobilisé ses collègues pour des interventions en sous-effectif et ça n'est pas la première fois.
5: La semaine dernière, sur des feux de végétaux, on a appelé les pompiers de l'Ain.
4: Devoir compter sur les départements voisins ce début août pour laisser souffler un peu les collègues envoyés en renfort dans le Var.
6: Et ça, c'est ancré, ça devient du systématique.
4: Mais pour Mohamed Laradji, pompier dans la vallée de la Maurienne et vice-président du syndicat national des sapeurs-pompiers professionnels, la solidarité nationale ne provoque pas le manque d'effectifs. C'est déjà le quotidien.
6: Il nous manque des pompiers, il nous manque des véhicules en très bon état. On propose même à des agents de mettre des masques filtrants plutôt que des cagoules. Elles n'ont pas les capacités pour filtrer tout ce qui est nocif. Aujourd'hui, les pompiers ne travaillent plus en sécurité.
4: 4 morts chez les pompiers depuis le début de l'été, dont un en Savoie.
5: Et c'est pas l'étiquette de héros qu'on peut nous donner dans les médias qui va pouvoir arranger la colère ou la fatigue des agents. En fait,
4: en seulement 6 ans chez les pompiers, Valentin ne donne pas cher de sa profession face aux incendies, aux inondations aggravées par le dérèglement climatique.
5: Et à l'essoufflement des sapeurs-pompiers et de notre modèle de sécurité civile. Dans le quotidien, on est surtout inquiet pour la population. Est-ce que demain, on sera capable de secourir tout le monde en tout point du département et dans des délais qui sont corrects?
4: Pour la seule Savoie, il manque plus d'une vingtaine de sapeurs-pompiers professionnels.
1: Les syndicats de pompiers sont reçus d'ailleurs en ce moment par le ministre de l'Intérieur, Laurent Nunez. Une illustration très concrète de la mobilisation des soldats du feu. Direction le Pas-de-Calais. De très nombreux pompiers mobilisés depuis hier après-midi sur les dunes du littoral, près du Touquet, où plusieurs feux se sont déclarés. Un camping a été évacué, 1200 personnes mises à l'abri. Bonjour Nicolas Joly.
7: Bonjour.
1: Vous êtes sur place pour ICI, aux côtés des pompiers qui luttent toujours pour maîtriser les flammes.
7: Oui, et qui lutte avec difficulté. Je suis au poste de commandement. C'est là où les opérations sont coordonnées, là où les hélicoptères décollent. Un avion Dash est aussi intervenu tout à l'heure vers 11h30. Et ça, c'est exceptionnel dans le Pas-de-Calais. Un coup de main bien utile, car ici, les pompiers manœuvrent difficilement dans les dunes et sur ces chemins forestiers sableux, comme le rappelait tout à l'heure le colonel Thierry Darras, des pompiers du Pas-de-Calais.
8: On est obligé de laisser les véhicules à distance, d'établir des moyens incendie de très longue distance, donc ça éprouve les personnels. Et pour cela, nous avons mis en œuvre un secteur dédié au soutien du personnel, à la fois pour les ravitailler et également les reposer. Et nous avons des médecins, des infirmiers qui sont présents pour se préoccuper de leur état de santé. Actuellement, nous n'avons aucun blessé, c'est important de le rappeler. Nous travaillons dans des conditions de sécurité et nous faisons en sorte que cela soit pérenne.
7: Le dernier point indique que 180 hectares ici ont été parcourus par les flammes. Le feu n'est pas fixé, mais il évolue peu. Et pourtant, trois facteurs jouent contre les pompiers en ce moment. La sécheresse, évidemment, les températures élevées aussi, mais surtout le vent, un adversaire redoutable dans le combat contre les flammes. Plutôt calme ce matin, mais qui devrait monter, commencer à souffler encore un petit peu plus fort en début d'après-midi. Enfin, concernant les causes de l'incendie, une enquête est en cours.
1: Et vous le constatez, Nicolas, sur place, les touristes, les habitants sont assez déconcertés par ces feux qui désormais n'épargnent plus personne.
7: On est tranquille nulle part. C'est un petit peu le sentiment qui règne ce matin pour ceux qui se sont réveillés au son des sirènes ou des hélicoptères qui survolent encore l'incendie. Lucie est venue en vacances des Vosges et elle ne pensait pas voir ça en arrivant ici.
3: Franchement, on s'y attendait pas du tout. Hein. On s'est dit, ouais, c'est ça, c'est le nord, il va faire bon, il va faire frais. Et en fait, non, bah, ça touche toutes les régions, quoi. Ouais, on n'y échappe nulle part. Et du coup, on peut se mettre un peu à la place des gens qui ont vécu ça en Gironde, justement, pire que ça, quoi. Et ouais, une grosse pensée pour eux, quoi.
7: Heureusement pour elle, elle est touriste, les vacances ne sont pas finies, elle aura d'autres occasions de se faire des souvenirs. Mais pour les habitants du coin, les gens qui vivent ici, c'est évidemment différent. Joël habite là depuis les années 70, il n'a jamais vu un tel incendie. Et pourtant, ça lui rappelle des mauvais souvenirs.
9: On a une maison qui a brûlé le 15 août l'année dernière. Donc là, ça nous fait quand même penser à des mauvais souvenirs. Parce que hier, quand on a ouvert la maison, ça sentait un petit peu la fumée à l'intérieur. Donc ça nous fait penser un petit peu le malheur qu'on a eu le 15 août l'année dernière.
7: On les sent encore d'ailleurs les fumées là.
9: Ouais, jusqu'à maintenant on les sent, mais vers l'esplanade, c'est encore pire. L'esplanade, ça se sent beaucoup, beaucoup, beaucoup.
7: Et Joël, lui aussi, a le sentiment que où qu'on se trouve, on ne peut plus échapper aux incendies en France.
1: Nicolas Joly, en direct.
9: Non, on pensait qu'on était à l'abri, parce qu'ici, il fait quand même moins chaud, moins de canicule que dans le sud. Mais des fois, je me pose la question s'il n'y a pas des petits voyous qui mettent le feu un peu partout, parce qu'il y a eu plusieurs départs de feu, donc c'est louche quand même.
7: Sur, comme on le disait, une enquête est en cours et c'est elle qui devra déterminer les causes de cet incendie.
1: L'inquiétude des habitants à votre micro, Nicolas Joly, en direct du Pas-de-Calais. Des incendies qui ravagent donc nos paysages, parfois d'une ampleur exceptionnelle.
10: Et oui, on pense évidemment à la Gironde, au Var, à l'Aude, à la Drôme, dont les forêts ont été très touchées cet été.
1: Et à ces chiffres très préoccupants, évoqués hier par la ministre de la Transition écologique, les deux tiers du pays concernés par des mesures de restriction d'eau, près de 70 départements en situation de crise. C'est le niveau le plus élevé face à la sécheresse. On va faire le point avec notre invité Yves Tremblay, hydrologue, directeur de recherche à l'IRD, l'Institut de Recherche et Développement de Montpellier. Bonjour.
11: Bonjour.
1: Et merci beaucoup d'être avec nous, Yves Tremblay. Le constat, il est assez terrible. Des canicules à répétition, un manque de pluie, le dérèglement climatique qui s'accélère et la sécheresse qui s'intensifie. Elle est particulièrement sévère cet été.
11: Oui, en effet. Alors, on accumule un peu tout cette année. Rappelez-vous, en février, on a eu aussi des inondations très importantes causées par des pluies très fortes. Et ensuite, on a enchaîné directement par un printemps plutôt sec et surtout plusieurs épisodes caniculaires dès mois de mai, ce qui est assez inédit. Donc, tout ça combiné fait que malgré les pluies qu'on a eues au printemps et cet hiver, au début du printemps, eh ben, en fait, le niveau en eau dans les sols, dans les aquifères, dans les rivières est exceptionnellement bas.
1: On a encore le souvenir de 2022, c'est pire encore aujourd'hui ?
11: Oui, on a dépassé le record des sécheresses de 1976, de 2022, notamment au niveau de l'humidité du sol, au niveau de l'assèchement des cours d'eau. Dans les nappes, c'est un peu plus mitigé puisqu'on a eu certaines régions qui ont été bien arrosées, donc ça permet de remplir les nappes. Mais oui, on est en train de battre des records, notamment en termes de sécheresse des sols. Et malheureusement, on en a parlé juste avant dans votre reportage, ça entraîne des feux de forêt un peu partout en France.
1: Ouais, Yves Tremblay, vous restez avec nous. J'aimerais vous faire écouter un reportage. Vous l'évoquiez, un exemple du drame qui se joue dans nos rivières. Il y a 1373 cours d'eau à sec aujourd'hui, ou quasiment à sec, d'après les derniers chiffres publiés par l'OFB, l'Office français de la biodiversité.
10: Et on le voit en Vendée notamment.
1: La Fédération de pêche organise régulièrement des pêches de sauvetage des poissons. Leïla Meshaouri, nous sommes avec vous sur la commune du Poiré-sur-Vie.
12: On est sur un petit cours d'eau qui s'appelle La Vie, qui porte assez mal son nom, je dois dire, cet été, parce qu'il est très asséché par endroits. Ça forme une multitude de petites mares où l'eau stagne, elle ne s'écoule plus.
13: On aimerait bien qu'il y ait de la vie dans la vie. Alors moi je suis Arnaud Tanguy et je suis le directeur administratif et technique de la Fédération de Vendée pour la pêche et la protection du milieu aquatique. Tu as une belle anguille, regarde. Et en sauvant ces poissons, on va pouvoir après les remettre dans un endroit où il y a plus d'eau et on peut espérer que ça revienne coloniser quand il y aura plus d'eau.
12: Il y a quoi là?
14: Chevennes, anguilles, ablettes, bouvières, goujons.
12: Julien Folly est chargé d'études à la Fédération de pêche de Vendée.
15: Les poissons n'ont aucune chance de survie dans ce genre de petites mares. Les températures, elles montent très fortement, on peut atteindre les 30 degrés, l'eau elle est croupie, il n'y a plus d'oxygène.
16: Là tu vas avoir du gros poisson sous la racine.
17: Oh l'anguille.
16: Hop, y en a une autre.
12: Plusieurs riverains sont venus participer au sauvetage du jour. Ce sont eux qui ont alerté la Fédération de pêche.
18: On disait qu'on n'avait jamais vu la rivière aussi basse.
13: Ce qui est inquiétant, c'est que l'été n'est pas fini.
12: Une cinquantaine de kilos ont été pêchés ce matin. Ça représente des dizaines d'espèces, des centaines de poissons sauvés. Peut-être une goutte d'eau dans l'océan, mais ces mêmes pêcheurs recommenceront l'opération demain ailleurs.
1: Leïla Meshaouri, ici Loire-Océan, des cours d'eau à sec dans tout le pays et l'alimentation en eau potable qui devient aussi une préoccupation. Elle est sous tension actuellement dans plusieurs territoires. C'est ce que disait donc la ministre de la Transition écologique qui a reçu hier les acteurs de la gestion de l'eau pour une réunion de crise. On va faire un point avec Morgane Guillaumard. Bonjour.
19: Bonjour.
1: 43% des petits cours d'eau présentent des ruptures d'écoulement, voire carrément sont carrément sans eau. Et les nappes phréatiques atteignent elles aussi des niveaux anormalement bas. Expliquez-nous concrètement, qu'est-ce que ça veut dire?
19: Concrètement, la quasi-totalité des nappes phréatiques en France sont en baisse à cause du réchauffement climatique, du manque de pluie et des fortes chaleurs. Alors je suis allée voir la carte de France sur le site Info Sécheresse qui répertorie l'état de la ressource en eau. Et je vous donne quelques exemples assez alarmants. Le niveau est très bas dans 8 départements, dans le centre du pays, le Limousin notamment, mais aussi dans l'Est, en Haute-Marne. Et voilà un chiffre assez parlant. À la pointe de la Bretagne, dans le Finistère, fin juillet, le déficit était de 80% dans le nord du département et de presque 100% dans le sud par rapport au normal de saison. Et le reste du pays était aussi dans une situation critique puisque 60 départements voient leur nappe phréatique atteindre un niveau bas ou modérément bas. Le problème, c'est que l'accès à l'eau potable, eh bien, il est principalement assuré par ses réserves souterraines, ce qui a de graves conséquences puisque des coupures au robinet ont lieu en ce moment pour plus de 40 000 personnes. Plusieurs dizaines de communes sont donc ravitaillées en eau par camions-citernes qui font des allers-retours dans ces communes ou bien par des bouteilles d'eau qui sont distribuées aux habitants.
1: Ce qui nous amène donc, Morgane, à cet appel de la ministre de l'écologie à faire un effort collectif pour économiser l'eau.
19: Oui, Monique Barbu appelle à renforcer les contrôles de police pour faire respecter les arrêtés sécheresse. Ces arrêtés qui concernent 70% de la France et qui mettent en place des mesures pour réduire justement l'usage de l'eau. Il est interdit par exemple d'irriguer les grandes cultures agricoles ou bien les jardins potagers. Pas le droit non plus de laver sa voiture, son bateau, sa terrasse, sa toiture ou les murs de sa maison. Interdit aussi d'arroser les pelouses et les terrains de foot, sauf pour les clubs professionnels. Et plus globalement, il est demandé de limiter autant que possible sa consommation. En cas de non-respect de ces règles, l'amende peut aller jusqu'à 1 500 €.
1: Merci beaucoup Morgane Guillaumard. Je reviens vers vous. Yves Tremblay, notre invité hydrologue, je le rappelle, vous êtes toujours à nos côté pour cette émission spéciale. Ce constat qu'on vient d'entendre, il est particulièrement inquiétant. Comment on en est arrivé là? Ces canicules et le manque d'eau, c'est l'effet clairement du dérèglement climatique.
11: Oui, c'est une signature de ce qu'on observe depuis des décennies. Alors, il y a deux choses. Il y a la variabilité naturelle du climat. C'est plutôt normal qu'il fasse chaud et sec en été. Là, on est tous d'accord là-dessus. Par contre, là, il fait anormalement chaud et anormalement sec. Donc, c'est qu'on atteint des températures extrême, hein. On a dépassé, je crois, le record des 46 degrés en 2019 en France, si je me trompe pas, pas trop loin de chez moi en passant. Là, on a vu des températures caniculaires. Oui, à côté de Montpellier, c'est ça. On a vu des températures assez incroyables à Brest il y a quelques jours, je crois. Donc, on voit bien qu'il y a quelque chose qui se passe. Et donc, ça, effectivement, il y a un lien direct entre le niveau de nos émissions de gaz à effet de serre et la hausse des températures. Et cette hausse des températures est, elle, directement corrélée à l'intensité des sécheresses. Ça veut dire quoi? Ça veut dire aussi que si on réussit à réduire nos émissions dans les années à venir, on peut aussi réduire la violence et la gravité de ces épisodes de sécheresse.
1: On ne pouvait pas anticiper tout ça. Ça fait longtemps qu'on en parle de ces phénomènes, effectivement, du dérèglement climatique. Et les années se succèdent et la sécheresse s'amplifie.
11: Alors oui, on peut pas dire que les gens n'étaient pas au courant, en tout cas nos pouvoirs publics. Ça fait à peu près 30 ans maintenant que les rapports du GIEC avaient très très bien prévu en fait les températures, les sécheresses et les impacts qu'on observe aujourd'hui. Donc là, l'information, elle est là. C'est pas un problème d'information. Si les scientifiques comme moi viennent nous parler, c'est pour répéter souvent la même chose en boucle depuis des années. Donc maintenant, il est temps effectivement de prendre des mesures un petit peu ambitieuses et dans tous les secteurs. On a des moyens d'action. La France, c'est un pays développé, c'est un pays riche. On n'est pas du tout impuissant face à ce qui se passe. On peut mettre en place des mesures assez radicales, finalement, pour modifier nos systèmes agricoles, sécuriser nos ressources en eau. Donc voilà, maintenant, c'est, alors au niveau des territoires, il faut quand même donner un message positif, c'est qu'au niveau des territoires, moi je constate que les gens, les mairies, etc., les communes, les départements, elles sont très au courant de ce qui se passe au niveau des impacts. Malheureusement, tout le monde l'observe et cette année, c'est un exemple catastrophique. Par contre, maintenant, au niveau national, il est temps de prendre des mesures un petit peu ambitieuses pour aller de l'avant.
1: Et on va l'entendre, on va aller justement dans ces communes qui sont concernées, on va voir comment on se mobilise.
10: Yves Tremblay, quand on voit les sols, les rivières, toute la biodiversité qui souffre, on se demande quand est-ce que ça ira mieux. Il faut de l'appui très vite, je suppose.
11: Alors malheureusement, ce n'est pas au milieu du mois d'août qu'on peut attendre des pluies intenses sur des longues périodes. C'est plutôt quand les épisodes de l'automne vont arriver, donc en septembre, octobre. Donc, malheureusement, là, on est dans une situation assez catastrophique et il est à fort à parier en fait que ça continue de s'aggraver dans les jours qui viennent jusqu'à la fin août, notamment puisque ce n'est pas des orages isolés, ce qu'on a d'habitude hein, au mois d'août, c'est des orages qui vont durer quelques heures. Ce n'est pas des orages isolés qui vont permettre de rétablir le niveau d'eau, notamment dans les sols ou dans les cours d'eau.
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10: Vous écoutez ici les 13h15, émission spéciale consacrée à la sécheresse et ses conséquences partout en France avec vous, Émeline Ferry.
1: Je voudrais qu'on s'arrête sur ces chiffres quand même donnés hier par Monique Barbu, la ministre de la Transition écologique. Chiffres assez vertigineux, plus de 40 000 personnes en France concernées par des coupures d'eau au robinet. 97 communes alimentées carrément par des camions-citernes ou des bouteilles d'eau. C'est le cas dans le village du Soulier, dans l'Hérault. Plusieurs hameaux privés d'eau potable et donc ravitaillés avec une citerne. Bernard Rouanet, le premier adjoint de la commune, n'en revient pas.
17: On s'aperçoit chaque année qui passe, là, ça devient de plus en plus important. Parce que bon, des problèmes d'eau, il y en a tout le temps eu, mais c'était en principe à partir du 15 août, voire au mois de septembre. Tandis que là, cette année, ça a commencé début juillet. Principalement, c'est ces trois hameaux, voilà.
20: Il y en avait eu autant l'année dernière?
17: Oui, mais l'an dernier, on avait commencé plus tard à alimenter en eau. Et en plus, alimenter, ça veut dire que les sources de surface donnent pas suffisamment. Donc, avec une citerne, il faut alimenter les bassins. Comme je vous dis, heureusement qu'on a le forage.
20: Et heureusement que vous avez la citerne.
17: Il y a besoin qu'on a la citerne. On est parti au mois de novembre. Enfin, tout dépend le temps qu'il va faire.
20: Voilà, il faudrait que ça tombe suffisamment pendant plusieurs jours pour réalimenter ces sources de surface.
17: Exactement. Mais il ne faudrait pas des orages, il ne faudrait pas des grosses quantités d'eau. Il faudrait qu'il pleuve suffisamment pendant une semaine ou 10 jours. Pas du ruissellement.
1: Et on est dans l'Hérault, on est tout près de chez vous, Yves Tremblay, vous qui êtes hydrologue, qui êtes notre invité. L'eau qui manque au robinet, ça va devenir de plus en plus fréquent et pour plus en plus de monde.
11: Alors, il faut relativiser. Là, on parle de 40 000 personnes. Alors, je conçois, c'est catastrophique pour eux. Ça doit être vraiment pas pratique de pas avoir l'eau à la maison. Mais on est quand même 69 millions d'habitants en France et ces coupures d'eau touchent principalement les petits hameaux, les petits villages qui sont alimentés par un captage ou un puits. Et effectivement, bah, comme l'expliquait le monsieur juste avant, bah, quand l'eau est trop basse, on peut plus pomper. Donc, effectivement, on peut s'attendre à une extension de ces coupures d'eau, mais plutôt dans des petits villages, hein, des zones isolées. Donc ça veut dire qu'il faut mettre en place peut-être des réseaux pour pouvoir sécuriser ces zones. Mais on ne peut pas s'attendre à une baisse généralisée à grande échelle de l'eau potable, enfin l'eau du robinet pour être concret. Hein. Y a quand même des cours d'eau qui permettent d'alimenter aussi pour les grandes villes. Donc voilà, il n'y a pas de risque à très grande échelle à ce niveau-là.
1: Donc pas de message alarmiste sur ce côté-là. Les communes concernées, elles ont l'habitude, effectivement, on l'entendait, et elles vont devoir s'adapter. Il y a un autre point que j'aimerais aborder avec vous, Yves Tremblay, l'agriculture, qui est le secteur qui consomme le plus d'eau aujourd'hui en France. Et forcément, c'est l'un des secteurs qui souffre le plus hein, quand on en manque.
11: Oui, alors même avant l'eau, hein, les fortes températures toutes seules, ça fait beaucoup de mortalité sur beaucoup de plantes, notamment pas tout ce qui est maraîchage, les salades, etc., ça aime pas trop. Et alors effectivement, l'eau, 60% de l'eau consommée en France est dédiée à l'agriculture et l'irrigation. Et en fait, dans ce chiffre-là, même, il faut quand même préciser qu'il s'agit d'un très petit nombre de cultures, notamment le maïs, consomme une grande partie de cette eau, principalement dans la façade ouest et le sud-ouest de la France. Donc oui, ça veut dire qu'en fait, il faut réfléchir maintenant sérieusement à l'avenir, comment rationaliser cet usage de l'eau. Certainement pas aller vers une fuite en avant en disant il fait de plus en plus chaud et donc on va de plus en plus arroser. On comprend bien que cette équation ne tient pas dans un contexte de raréfaction de la ressource disponible, avec beaucoup plus d'évaporation, notamment au niveau des sols et de la végétation. Donc le bilan est négatif. Hein. Je crois qu'on a perdu à peu près 15% de ressources en eau renouvelables ces dernières décennies. Mmh. Donc ça veut dire quoi? Ça veut dire optimiser les pratiques d'irrigation, repenser l'implantation de certaines cultures dans certaines régions, C'est évident qu'avec le climat qui change, on ne pourra plus cultiver les mêmes choses au même endroit. Il faut rappeler, par exemple, qu'à Paris, on attend le climat de Marseille dans quelques décennies. Donc, c'est des changements assez radicaux.
1: Mais aujourd'hui, les témoignages d'agriculteurs qui souffrent de ces canicules, de cette sécheresse, ils s'accumulent. On les a regroupés sur ici.fr. Il y a beaucoup de témoignages à lire. Ce que nous vivons est une véritable catastrophe. Ça, c'est ce que dit le président de la FNSEA, Arnaud Rousseau.
10: Effectivement, c'est très très compliqué en ce moment, vous l'avez dit, pour les agriculteurs, notamment pour les maraîchers.
1: Surtout ceux qui n'ont pas de système d'irrigation. On part dans les Hauts-de-France, à quelques kilomètres de Lille, dans une exploitation d'une cinquantaine d'hectares, dont 2,5 consacrés au maraîchage. Et c'est un reportage d'Odile Senelard.
0: Quand Marc-Antoine Dutoit observe ses tomates sous serre, le constat s'impose.
21: Si vous pouvez remarquer, les fleurs grillées, ça c'est une tomate qui poussera jamais. Quand il fait 35 degrés dehors, dans la serre, vous imaginez un petit peu la température. Et les plantes ne peuvent pas résister, quoi.
0: On sort de la serre, un peu plus loin, des rangées de salades, et c'est la même chose.
21: Avec la chaleur, elles montent tout de suite. Si on ne les récolte pas suffisamment tôt, en sachant qu'il faut récolter en fonction aussi de la demande, ça c'est un produit qui va être perdu.
0: Il estime à environ 20 à 30% la perte de production en maraîchage liée à l'épisode de chaleur et de sécheresse.
21: Les calibres sont plus petits, les plantes souffrent, en fait, elles se protègent. La perte de légumes, c'est du temps qu'on a passé, qui est perdu, des produits qu'on ne peut pas vendre, voilà, forcément, c'est toujours impactant et puis pas forcément valorisant.
0: Avec ses deux frères avec lesquels ils gèrent l'exploitation, ils avaient anticipé la hausse des températures et ils ont donc investi, il y a 5 ans, dans un système d'irrigation, désormais indispensable, mais il faut aujourd'hui aller encore plus loin.
21: On essaye tout de même de trouver des nouvelles cultures, on s'est un peu lancé dans le melon, la pastèque, qui sont des cultures qui résistent un petit peu mieux aux fortes températures. On essaye de se lancer un petit peu dans le kiwi aussi, c'est des plantes qui sont un peu plus résistantes.
0: Outre la partie maraîchage, les grandes cultures de l'exploitation souffrent elles aussi, avec notamment un rendement en très forte baisse attendu sur les pommes de terre.
1: Vous entendez la détresse des maraîchers, Yves Tremblay, hydrologue, notre invité. Évidemment, tous les agriculteurs ne sont pas concernés dans la même mesure, mais c'est difficile à entendre, peut-être pour tous ceux qui nous écoutent, quand on leur dit il faut tout changer dans votre façon de faire.
11: Oui et non. En fait, il y a quand même pas mal de pistes, notamment liées à l'agroécologie, liées à la rationalisation des usages de l'eau, qui en fait vont nous garantir à l'avenir déjà une agriculture qui permet d'en vivre, tout simplement, de ne pas avoir à chaque fois une catastrophe comme ça qui impacte de plein fouet toutes nos productions. Et en fait, ce qui est dommage, c'est qu'on entend souvent des mesures, voilà, en disant, là, on a entendu très récemment parler de la FNSEA qui réclame des aides massives, etc. Mais en fait, on ne va pas à chaque fois qu'on a une sécheresse développer des milliards d'euros juste pour mettre des rustines, pardonnez-moi l'expression. Mais en fait, ce qu'il y a besoin, c'est un changement radical de système pour nous permettre d'être plus résilients. Enfin, il faut se rappeler quand même qu'il y a de l'agriculture qui est faite dans des climats beaucoup plus chauds que chez nous, donc ça veut bien dire que ça peut fonctionner. Simplement, voilà, il faut mettre en relation notre nouveau climat avec ce qu'on pourra produire en face au niveau agricole de manière réaliste et non pas en mettant tout un système sous perfusion avec des bassines, des barrages, etc. Alors qu'on sait par ailleurs que l'eau disponible suit une tendance à la baisse, on aura de moins en moins d'eau mobilisable de toute façon.
1: Eh bien, un grand merci Yves Tremblay pour toutes vos explications. Vous êtes, je le rappelle, hydrologue et directeur de recherche de l'IRD de Montpellier, Institut de Recherche et Développement. Merci beaucoup et bonne journée.
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10: Il est 13h22, émission spéciale consacrée à la sécheresse avec vous, Émeline Ferry, et ses conséquences partout en France.
1: Oui, on le constate tous, ce manque d'eau, quand on voit les champs complètement jaunis depuis le début de l'été déjà, quand les haricots ne grandissent pas dans le potager, quand les fleurs sur le balcon sont brûlées par le soleil. On parlait tout à l'heure des restrictions d'usage de l'eau. On a appris à vivre maintenant avec ces restrictions l'été. Et on est nombreux à se poser la question à chaque fois qu'on doit utiliser de l'eau, par exemple au moment de laver sa voiture. Dans le département de l'Indre, il est interdit de le faire chez soi en ce moment et certaines stations de lavage ont une dérogation à Châteauroux. C'est un reportage Issy-Berry de Camille Salcedo-Ruiz.
22: Je sais que je ne fais pas une bonne action en allant laver ma voiture.
23: Même s'il est dans les règles, Adrien n'a pas franchement la conscience tranquille.
22: Pas la meilleure chose à faire en ce moment où on manque d'eau en France. D'habitude, le lavage dure peut-être 20 minutes et là, je vais juste faire un lavage tout simple pour essayer de minimiser l'impact que ça a en termes d'écologie.
23: Les rouleaux automatiques sont à l'arrêt, mais le reste de la station est accessible. Tout le monde peut utiliser une lance à eau. Frédéric, chauffeur de taxi, n'a pas vraiment de scrupules.
24: Moi, je suis un professionnel, donc je dois avoir mon véhicule propre. Voilà, je ne le fais pas tout
4: tous les 2-3 jours comme régulièrement. Voilà, j'attends vraiment qu'il y ait des traces.
23: C'est environ 120 litres d'eau consommée pour un lavage en station, même si une grande partie est recyclée. Il y a du gaspillage.
5: Je ne remplis pas ma piscine, mais par contre, comme effectivement, eux, ils ont mis des choses en place pour qu'on puisse continuer à laver nos voitures, je profite de ça.
23: La meilleure solution, c'est peut-être Jessica Galato qui l'a trouvée dans son atelier à Saint-Marcel. Elle propose un lavage à la vapeur. Elle affirme consommer à peine 8 litres pour une voiture.
6: Je ne consomme presque pas d'eau, voilà, pas plus que si on va se doucher, que si on prend une douche tous les jours et que si on fait tourner notre lave-vaisselle.
23: Et ne vous avisez pas de laver votre voiture chez vous ou dans une station qui n'en a pas l'autorisation. L'amende est salée, 1500 euros.
1: Camille Salcedo Ruiz, pour savoir quelles sont les restrictions et les interdictions d'usage de l'eau chez vous, dans votre commune, allez voir le moteur de recherche qu'on vous a mis sur notre site ici.fr et sur notre appli mobile. Et on accueille maintenant Julie Aidé, ancienne journaliste à l'origine d'une pétition citoyenne sur le site Green Voice, pétition soutenue par plusieurs ONG de défense de l'environnement. Bonjour.
8: Bonjour.
1: Et merci beaucoup d'être avec nous, Julie Aidé. Vous venez d'entendre un automobiliste qui continue de laver sa voiture, même en pleine sécheresse. Il y en a d'autres qui arrosent les jardins alors qu'on manque d'eau, d'autres qui remplissent leurs piscines. Quand vous entendez ça, vous vous dites quoi? Que notre société dans son ensemble n'est pas encore prête à changer, à s'adapter?
8: Alors bon, c'est compliqué de critiquer les personnes pour leur comportement individuel, mais c'est sûr qu'il y a certaines pratiques à changer, certaines modes de vie qu'il faudrait remettre en question. Et la plupart, je pense que la société en a de plus en plus conscience, et c'est pour ça qu'on a lancé cette pétition pour qu'on parle justement de ces sujets-là dans les débats présidentiels à venir. Et le premier sera au mois d'août, donc vraiment là, c'est dans 2 semaines.
1: Effectivement, votre pétition, elle s'appelle Présidentielle 2027, plus de climat dans les débats. Effectivement, vous avez peur qu'on oublie vite. En fait, aujourd'hui, on les subit, les canicules, les sécheresses, les incendies. On a la mémoire trop courte.
8: Oui, on les subit et malheureusement, quand ce sera la fin de l'été, on aura tout oublié, sauf les personnes qui ont été affectées directement, qui ont perdu leur maison, qui ont vu leur culture complètement asséchée, donc dont les rendements seront à plat. Donc le problème, c'est que quand on la vit pas directement, on oublie. Donc notre but, c'est de faire vivre cette pétition jusqu'en mai, pour que dans les débats, on parle de climat, parce qu'en 2022, au présidentiel 2022, le climat représentait seulement 2,7%. Du temps d'antenne, selon l'affaire du siècle, une association qui a notamment signé notre pétition.
1: Donc
8: très peu. Enfin, faudrait répéter ça, 2,7%.
1: Vous interpellez les politiques, notamment les candidats à la présidentielle. Aussi. Vous leur dites, il faut pas des mesures à court terme, il faut penser plus loin.
8: C'est ça. Alors pour l'instant, on est en train de mobiliser, de récolter un maximum de signatures. Ensuite, on interpellera les politiques parce que ils prépareront les interviews avec les journalistes en amont pour que eux aussi essaient d'imposer ces sujets-là. Mais c'est aussi aux journalistes de faire du climat, de traiter ça de manière transversale en fait.
1: De dire que ça touche tous les sujets.
8: Oui, sur tous les sujets, et pas que ce soit une rubrique à part. Donc, quand on parle de santé, qu'on parle aussi d'agriculture, quand on parle de pouvoir d'achat, d'économie, d'inflation, bah, qu'on parle des pertes agricoles, de la sécheresse et de la précarité alimentaire. Donc, tout ça est lié. Et quand on parle d'IA, parce que l'IA va revenir aussi, on en parle.
1: L'intelligence artificielle qui utilise effectivement beaucoup d'eau dans les serveurs, dans les data centers, c'est ça?
8: C'est ça, mais pas que. C'est qu'est-ce qu'on fait de l'IA? Est-ce que c'est pour optimiser des vidéos de chats ou pour détecter des cancers? Donc, de toute façon, l'IA, on va pas revenir en arrière, mais pourquoi on l'utilise? C'est aussi la vraie question, au-delà de son impact.
1: Et les réponses, elles viennent aussi du terrain, et notre réseau de radio ici est au quotidien tous les territoires, partout en France. En tout cas, merci beaucoup, Julie Aidé. Vous êtes ancienne journaliste, je le rappelle, et vous appelez donc à mettre plus de politique
3: politique, de plus de climat, pardon, dans le débat politique avec votre pétition citoyenne lancée sur le site Green Voice. Merci beaucoup. Bonne journée.
8: Merci à vous.
3: Et donc je rappelle pour résumer un petit peu tout ce qu'on s'est dit dans cette émission consacrée à la sécheresse, qu'on vous met toutes les infos sur notre site ici.fr. Je vous rappelle, pour mettre en perspective tout ça, on parlait de l'impact individuel. Chaque Français consomme chaque jour 145 litres d'eau potable, un chiffre de l'ADEME. Et puis je termine cette émission en vous rappelant que la vague de chaleur qu'on vit actuellement va dépasser en durée la canicule de 2003, d'après les chiffres de Météo France. Aujourd'hui, 80 départements de notre pays sont placés en vigilance orange aux fortes chaleurs. L'impact donc de la sécheresse qui n'est plus à démontrer, la canicule, les incendies. On parle de tout ça sur notre site ici.fr.
10: Effectivement, et sur l'appli ici aussi. Merci beaucoup Emeline Ferry. Et puis pour retrouver les conseils, les cartes sécheresse, les cartes de restriction d'eau, n'hésitez pas à vous rendre également sur le site ici.fr ou sur l'appli ici, parce que c'est des comportements qu'on va devoir apprendre à faire puisqu'ils vont se renouveler. Merci Emeline Ferry.
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9: Attention, vigilance jaune pour le phénomène canicule dans nos départements de la Marne et des Ardennes pour aujourd'hui, mais ça se poursuit demain. Temps ensoleillé cet après-midi, 36 à 38 degrés, il fait chaud, hein. N'oubliez pas les précautions d'usage, c'est s'hydrater, boire avant d'avoir soif, c'est aussi prendre soin des plus âgés et des plus jeunes. Il fait 36 degrés à Châlons-en-Champagne, 37 degrés pour Vouziers, pour Sainte-Menou, pour Aix-Champagne, 38 degrés à Charleville-Mézières, à Reims, 39 degrés la maximale pour Épernay, ainsi qu'à Bazeilles et à Fumay. Pour demain, vendredi, le soleil brillera sans interruption, 36 à 39 degrés, c'est encore plus chaud, et puis ça devrait baisser un peu pour la journée de samedi, nous dit Météo France. On attend entre 33 et 36 degrés avec un soleil qui brillera et quelques nuages.
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9: Et une chanson de circonstance, la radio. Votre radio préférée, c'est ici Champagne-Ardenne, et c'est Michel Polnareff qui la chante.

0: 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C'est la radio, bien sûr, que vous écoutez. C'est ici Champagne-Ardenne.
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0: Oh, il fait chaud, il fait chaud. Bon, il fait beau, mais il fait aussi chaud. J'espère que vous avez bien profité de l'éclipse hier. Vous étiez nombreux et nombreuses à l'hippodrome à Reims. Vous étiez nombreux et nombreux à la radio. Vous étiez nombreux et nombreux avec les lunettes aux couleurs d'ici Champagne-Ardenne pour apprécier ce bon moment. Bon, c'était chouette, hein. Vraiment un bon moment qu'on a partagé ensemble. Cet après-midi, on va aussi partager de bons moments. On parlera notamment de Napoléon, on parlera aussi du planétarium. Petite séance de rattrapage pour vous qui n'étiez pas à l'éclipse peut-être hier soir. On parlera de l'expo Gravure Céleste et puis de la bonne musique à partager. Molly qui est à la réalisation, ça va Molly?
2: Allez.
3: Ça va et toi?
0: Mais oui, très bien. On est là pour passer un bon moment tous ensemble et pour passer la bande originale de votre été. Qu'as-tu prévu?
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0: Ah, je regarde la liste, elle est chouette. UB40, The Way You Do The Things You Do. Il y aura Renault dans mon HLM et puis une nouveauté, Tame Impala et Jenny Dracula.

0: Oui, on sourit avec Zaz, c'est ici Champagne Ardenne qui vous accompagne. Bel été à tous. Stéphane Escher, déjeuner en paix avant 14h et le retour de l'actualité. Et puis Philippe Bellet et Phil Collins. Ce duo incroyable, 4 minutes 54 de bonheur. Ce sera Easy Lover, à tout de suite.
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0: Très bel après-midi avec votre radio ici, Champagne-Ardenne.
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0: Soyez les bienvenus, bel été, bonnes vacances avec ici Champagne-Ardenne, 14h. Toute l'actualité en France et dans le monde, voici le 90 secondes et Meline Ferry.
2: Toujours 80 départements en vigilance orange à la canicule. Les autres sont en jaune et cette vague de chaleur va dépasser en durée celle de 2003, d'après Météo France, 17 jours consécutifs. Dans le Pas-de-Calais, le feu évolue très peu et les pompiers doivent se repositionner parce que le vent a changé. 180 hectares ont brûlé depuis hier après-midi sur les dunes du littoral dans le secteur du Mont-Frieux. 1200 vacanciers ont été évacués d'un camping hier. Et en Bretagne, au sud de Rennes, les flammes ne progressent plus ce midi. 100 hectares parcourus. Des pompiers mobilisés et en colère. 9 syndicats viennent de sortir du ministère de l'Intérieur où ils étaient reçus par Laurent Nunez. Ils réclament plus de moyens humains et financiers. Face à une sécheresse exceptionnelle qui sévit cette année, la ministre de l'Agriculture va réunir tous les préfets dans 15 jours pour leur demander de faire un état des lieux territoire par territoire. Objectif, mettre en place un plan massif avec des indemnisations d'urgence et des solutions pour la relance de certaines productions. 3 hommes blessés par balle à Besançon, dans un état grave, mais leur pronostic vital n'est plus engagé. Hier soir, ils se trouvaient dans une épicerie quand ils ont été visés par des tirs. Aucun suspect interpellé pour le moment d'après le parquet. Plusieurs pistes sont envisagées, dont celle d'un règlement de compte lié au trafic de stupéfiants. 2 champions du monde pour coacher les Bleus. Fabien Barthez rejoint Zinedine Zidane, le nouvel entraîneur de l'équipe de France. Barthez, ancien joueur de Marseille, Toulouse et Monaco, champion du monde 98. Il devient l'entraîneur des gardiens de l'équipe de France.
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0: Vigilance jaune pour le phénomène canicule aujourd'hui et demain pour nos départements de la Marne et des Ardennes. Cet après-midi, il fait encore bien chaud. Hein. C'est 36 à 38 degrés qui sont actuellement relevés. 36 degrés à Vitry-le-François, 36 degrés également pour Montmelon, le Grand Cézanne, 37 degrés à Villesmeuse, 38 à Dormans, à Épernay, 39 à Charleville-Mézières, à Sedan, ainsi qu'à Rethel. Les prochains jours, demain vendredi, on regarde ce que nous dit Météo France, ça va grimper encore. Hein. 36 à 39 degrés avec du soleil. Et puis pour samedi, peut-être une baisse des températures entre 33 et 36 degrés avec du grand soleil à nouveau, quelques nuages dans l'après-midi.
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0: Et la musique de votre été pour accompagner votre journée, votre après-midi et pour démarrer cette nouvelle heure avec Véronique Sanson, chanson sur ma drôle de vie.

0: Conte, Via Con Me. J'y arrive avec l'accent, c'est pas mal, Molly? Ça y ressemble?
1: C'est bien, c'est...
0: Oui, ça... Merci beaucoup. Allez, trois chansons françaises à la suite d'ici quelques minutes. France Gall, tout pour la musique. Il y aura Soprano avec son nouveau titre, extrait de son futur album qui va sortir à la rentrée. Ce sera DJ et puis Francis Cabrel. Il faudra leur dire également, avant de se plonger dans l'agenda de votre été en Champagne-Ardenne, nous irons au musée Napoléon d'ici quelques minutes.
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0: Retour de trois chansons françaises à la suite dans la prochaine heure avec ici Champagne Ardennes. L'agenda de votre été en Champagne Ardennes, justement, prenez le temps d'une balade en pleine nature avec les sabots du relais à Launois-sur-Vence, l'association qui vous propose des promenades en calèche et des découvertes du patrimoine ardennais au rythme des chevaux de trait. C'est vrai qu'on en entend parler régulièrement tout au long de l'année sur ici Champagne Ardennes, mais il faut aussi prendre le temps cet été d'y aller. C'est une sortie idéale en famille ou entre amis sur réservation. Les informations, c'est auprès des sabots du relais à Launois-sur-Vence. Le musée Napoléon qui lui présente une expo consacrée à 250 ans de l'histoire de l'éducation. Angélique Duc est chargée de développement au musée.
1: Le musée Napoléon présente l'histoire napoléonienne dans les lieux qui ont accueilli Napoléon à l'école militaire pendant son enfance. C'est l'occasion de découvrir l'histoire de France à travers l'histoire locale. À cette occasion, profitez-en pour découvrir notre exposition temporaire « L'apprentissage en héritage, 250 ans d'histoire de l'éducation au cœur du musée Napoléon », disponible et accessible gratuitement jusqu'au 20 septembre.
0: Merci beaucoup Angélique Duc, chargée de développement au musée Napoléon. Documents, objets et témoignages qui retracent l'évolution de l'enseignement à travers les siècles. C'est ouvert tous les jours en ce mois d'août. Informations sur musée-napoléon.fr. Et puis petite séance de rattrapage. Oui, et on prolonge évidemment le voyage dans les étoiles après l'éclipse hier. Si on remontait le temps un petit peu pour découvrir comment nos ancêtres regardaient le ciel, eh bien le planétarium de Reims propose l'exposition Gravures Célestes avec Marie-Hélène Ferrasson, qui était l'une de nos invitées hier soir dans le 17-19, consacrée aux représentations anciennes de l'univers. On y découvre comment astronomes et savants ont progressivement cartographié les étoiles, les constellations, les planètes ou encore la Lune, à une époque où le dessin et la gravure étaient indispensables pour transmettre les découvertes. C'est vraiment une expo à voir, c'est jusqu'au 30 août.
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0: Avec Il Volo et c'est Zucchero, sorti en 1995, j'adore ce morceau.

0: 1983 pour l'année de sortie de ce titre, Michael Field, Moonlight Shadow. Tiens d'ailleurs, on jouera avec les années tout à l'heure, avec les années pour vous offrir des cadeaux. 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Et ce sera tout à l'heure. Restez avec nous avant 15h et le retour de l'actu. Pascal Obispo, personne, Charlotte Cardin, The Way We Touch et puis Daniel Lavoie, Il s'aime.
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0: Soyez les bienvenus, c'est le milieu d'après-midi, il est 15h. Emeline Ferry pour toute l'actualité en France et dans le monde, voici le 90 secondes.
2: Des syndicats de pompiers très déçus après leur rendez-vous avec le ministre de l'Intérieur en cette journée de grève de la profession. Et Laurent Nunez qui leur répond dans la foulée. Il promet un projet de loi de modernisation de la sécurité civile début septembre et une augmentation des ressources pour les services d'incendie et de secours. Dès le projet de loi de finances de 2027, les syndicats venaient d'annoncer une mobilisation massive le 29 septembre pour réclamer plus de moyens. Dans le Pas-de-Calais, le vent ramène le feu vers les terres. Les flammes ont déjà brûlé 180 hectares depuis hier après-midi. Sur les dunes du littoral, les incendies ne sont pas encore fixés. En Ille-et-Vilaine, le feu au sud de Rennes ne progresse plus selon les dernières infos des pompiers à la mi-journée. 80 départements en orange sur la carte de Météo France. Les fortes chaleurs touchent désormais tout le pays. Les autres territoires sont en vigilance jaune pour cet épisode de canicule qui dure. Météo France estime qu'il va dépasser en durée celui de l'été 2003. Face à une sécheresse exceptionnelle qui sévit cet été, la ministre de l'Agriculture va réunir tous les préfets dans 15 jours pour leur demander de faire un état des lieux, territoire par territoire. Objectif, mettre en place un plan massif avec des indemnisations d'urgence et des solutions pour la relance de certaines productions. Record de fréquentation dans les salles de cinéma. Cet été en France, c'est du jamais vu depuis 25 ans avec une moyenne de 640 000 entrées par jour et on a dépassé le million à 3 reprises début août.
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0: La Marne et les Ardennes en vigilance jaune pour aujourd'hui, mais aussi pour demain, pour le phénomène canicule. Bien sûr, n'oubliez pas de boire, de vous hydrater avant d'avoir soif. On prend soin des plus jeunes et des plus âgés. Pour cet après-midi, donc, des températures chaudes. Il fait entre 36 et 38 degrés. 36 relevés, par exemple, à Reims, à Châlons-en-Champagne, à Épernay. 37 degrés pour Vitry-le-François, ainsi qu'à Charleville-Mézières. 38 degrés à Suippes et Monthermé. 39 degrés du côté de Courtisolles et de Prix-les-Mézières. Pour demain, vendredi, on reprend les mêmes et on recommence, mais surtout ça va grimper encore. Hein, 36 à 39 degrés, du grand soleil. Et puis pour samedi, peut-être une baisse des températures, mais légère. 33 à 36 degrés, annonce Météo France, avec un soleil qui brillera généreusement, avec quelques nuages en fin d'après-midi.
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0: J'adore cette période des années 80, on est au début des années 80 et c'est la période New Wave. Oh, c'est excellent et ça commence comme ça.

0: Right in the Name of Love, c'était YouTube. Merci d'avoir choisi ici Champagne-Ardenne. On passe un bon moment ensemble. On va parler de sorties d'ici quelques minutes. On vous emmènera notamment visiter les clochers. Ding dong, avec la cloche. C'est moi la cloche. Visite guidée, ce sera du côté de Châlons en Champagne. D'ici là, on a un beau programme encore pour vous. Restez là, trois chansons françaises à la suite. Jean-Jacques Goldman, elle attend. Zao de Sagazan, la symphonie des éclairs. Et Julien Clerc, quand je joue.
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0: Qu'est-ce donc ? C'est une cloche. Oui, et pas n'importe laquelle. C'est une cloche à Châlons en Champagne. Et vous allez pouvoir prendre de la hauteur avec cette visite guidée proposée par l'Office de tourisme de Châlons en Champagne. Elle vous emmène cette visite à la découverte des clochers de la ville et vous offre des panoramas exceptionnels sur le patrimoine chalonnais. Laurence Padiou de l'Office de tourisme de Châlons en Champagne nous en parle.
1: À Châlons, nous avons la chance effectivement d'avoir un patrimoine religieux important puisque nous avons l'église Notre-Dame-en-Vaux, la collégiale Saint-Étienne et entre les deux Saint-Alpin qui est une église imbriquée rue des Lombards dans beaucoup d'habitants de l'époque médiévale. L'église Saint-Alpin étant plutôt de style Renaissance. Donc à cette époque, l'évêché et les autres collèges de religieux se faisaient un petit peu la guerre. L'idée étant d'avoir la plus belle église, le plus haut clocher, et se faisaient en quelque sorte un peu concurrence. Et c'est ce que le guide va proposer de raconter au cours de cette visite.
0: Merci Laurence Padiou de l'Office de tourisme de Châlons-en-Champagne. Réservation sur tourisme-châlons-en-champagne-toutattaché.com. Le plus grand château fort d'Europe vous accueille et vous propose un escape game grandeur nature en équipe. Résolvez les énigmes et explorez les salles historiques de la forteresse dans une aventure immersive. Plusieurs créneaux sont disponibles. Rendez-vous sur château-fort-sedan.fr pour les informations et pour les réservations. Et puis le festival Chasse et Campagne vous attend dans le parc du château de Vaux à Fouchères. C'est ce samedi 15 août au programme démonstration de chiens et de chevaux, fauconnerie, artisanat, gastronomie, soirée DJ, billetterie possible sur place ou réservation à l'avance. Vous pouvez encore le faire. Cherchez simplement Festival Chasse et Campagne à Fouchères. C'est dans l'Aube.
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0: Voici la cloche. Et pourquoi donc ? Parce qu'il est l'heure ! Il est l'heure d'écouter votre musique préférée, celle d'ici Champagne-Ardenne avec Coq Robine.

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0: All That She Wants. C'était Ace of Base avec ici Champagne Ardenne. Allez, dans moins de 10 minutes, l'actualité de retour à 16h. No Doubt, d'ici là, avec Don't Speak, on aura la jolie collaboration Boulevard Désert avec Carbone. Ça s'appelle C'est pas si facile. Et puis, non, c'est Eddie Mitchell qui arrive dans un instant.
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0: Bon après-midi avec ici Champagne Urbaine, c'est l'heure du goûter.
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0: Pour moi, ce sera un petit chocolat glacé. Bienvenue, il est 16h. 16h, toute l'actualité en France et dans le monde, le 90 secondes, Emeline Ferry.
2: Des pompiers déçus et un ministre de l'Intérieur qui leur répond alors que la profession est en grève aujourd'hui et appelle à une nouvelle mobilisation fin septembre. Laurent Nunez assure qu'un projet de loi de modernisation de la sécurité civile leur sera présenté début septembre. Il promet aussi une augmentation des ressources des services d'incendie et de secours dès le projet de loi de finances 2027. Sa réunion à la mi-journée n'a pas convaincu les syndicats. Sur le front des incendies, les flammes ne progressent plus à Saint-Just, au sud de Rennes, après avoir brûlé 200 hectares dans le Pas-de-Calais. Pour la première fois dans le département, un avion Dash est intervenu pour larguer de l'eau, alors que les deux incendies sur les dunes du littoral ne sont pas encore fixés. Deux ans après la vive émotion provoquée par un incendie mortel à Nice, un suspect placé en garde à vue, un détenu de la maison d'arrêt de Nancy, âgé de 26 ans, en garde à vue, soupçonné d'avoir organisé le commando armé qui a mis le feu dans les escaliers d'un immeuble sur fond de trafic de drogue. Sept personnes sont mortes dans cet incendie. La quasi-totalité du pays est en vigilance orange canicule, un épisode de forte chaleur qui bat des records. Il dépasse la durée de la canicule de 2003, 17 jours consécutifs de température élevée. L'espoir de nouvelles médailles au championnat d'Europe de natation ce soir avec Maxime Grousset à 18h30, déjà médaillé sur le 50 mètres. Il va nager en finale du 100 mètres papillon. Quelques minutes plus tard, Marie-Ambre Molu et Analia Pigret en finale sur le 50 mètres d'eau.
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0: Et c'est la vigilance, vigilance jaune et vigilance évidemment aussi cet après-midi pour vous, vigilance jaune pour les conditions climatiques et phénomènes canicules aujourd'hui, mais aussi encore demain. Les températures actuelles, elles vont être voisines des 38 degrés, et il y a 37 degrés relevés à Reims, 38 également à Nouzonville, à Vouzy, à Cézanne, à Bétheny, 38 degrés aussi pour Cormontreuil ainsi qu'à Bazeilles. Alors demain vendredi, la journée sera ensoleillée, le soleil brille sans interruption et ça grimpe, 36 à 39 degrés pour la journée de samedi, ça devrait baisser un peu, 33 à 36 degrés, ça reste chaud quand même, hein. Et puis un soleil qui brillera généreusement avec quelques nuages en fin de journée.
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0: Des tubes de crème solaire, évidemment, mais aussi des tubes dans la radio avec Michel Berger, voici la groupie du pianiste.

0: Son album arrive à la rentrée, c'est le nouvel album où elle reprend les plus grands tubes de Dalida. C'était Jennifer avec Mourir sur scène. Et l'histoire du jour de Nicolas Schmitt nous permet de découvrir un champion d'une spécialité particulière de bûcheronnage sportif.
1: Stand to your timber. 3, 2, 1, go!
2: Il s'appelle Adrien Courteau, il a 34 ans, il vit à Troyes, il est technicien forestier et est arrivé troisième le 5 mai dernier au trophée français de Timber Sports, le bûcheronnage sportif.
3: C'est vraiment un sport. Il faut quand même couper du bois à l'aide d'outils assez ancestraux, hein, donc hache, passe-partout. On enchaîne 4 épreuves d'affilée, donc on fait une rondelle à la tronçonneuse. On enchaîne aussitôt sur la découpe d'une bûche à l'horizontale, puis on fait une rondelle au passe-partout, et on finit par découper une bûche qui est à la verticale. Le cardio monte assez haut, quoi. On est, on va dire, plus qu'à fond pendant 1 minute 30, hein, donc on arrive au bout, ça se vide d'un coup, quoi.
2: Et il doit falloir des bras gros comme des vérins pour faire ça, non?
3: Alors pas vraiment comme des vérins, mais bon, l'important d'avoir des gros bras, ce qu'il faut, c'est qu'ils soient vraiment puissants, quoi, du coup. Ouais.
2: Et pour ça, là, c'est des heures de muscu à la salle, bien sûr, et de la pratique, avec son passe-partout ou sa hache.
3: On monte sur la bille, et une fois que ça commence, donc on lève la hache pour donner vraiment de l'impulsion et pouvoir couper la bille en deux. Deux coups à gauche, deux coups à droite, ainsi de suite. Donc cette bille-là, elle fait 32 cm de diamètre. 20-24 coups max, c'est par terre. Ouais. Entre 20 et 28 secondes max, c'est fait logiquement. Ouais.
1: 3, 2, 1, go!
2: Et pour faire ça, Adrien, il affûte sa hache au point de pouvoir se raser avec.
3: Oui. Oui, véridique, oui. Avant d'aller sur une compétition, je réaffûte les haches à chaque fois. Et le test ultime, c'est pouvoir se raser les poils sur la jambe ou sur le bras. Si ça rase pas, c'est que ça va pas fonctionner.
2: Mais rassurez-vous, ils ont des protections. Pas tout à fait celles que vous imaginez.
3: Alors, on n'est pas équipé de chaussures de sécurité, mais on a des cottes de mailles, en fait, de chevalier, hein, si on veut, qu'on pose sur nos pieds, entre le pied et la chaussure. Et en fait, ça permet à ce que... On ne se coupe pas. Alors forcément, si un gros coup de hache, ça pourrait casser l'os. Mais en tout cas, on n'est pas coupé.
2: Non, c'est mieux de couper du bois, évidemment. C'est ce qu'attendent d'ailleurs les spectateurs. Ils veulent les voir taper ou scier et récupérer une rondelle.
3: Beaucoup de spectateurs repartent avec leur rondelle pour faire des touts de plats, des plateaux de fromage, etc.
2: Et il en découpera d'autres, des rondelles, Adrien Courteau, jeudi prochain en Bretagne, lors des qualifications au championnat de France.
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0: Effectivement, c'est une histoire pas comme les autres. Et ça se poursuit, l'histoire de la musique. Seal avec Crazy. Dans un instant, et Dionne Warwick tout de suite, Heartbreaker. 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

0: Tiens, ça c'est le morceau qui avait révélé le chanteur Seal avec ce succès incroyable qui était Crazy. La suite de la musique sur votre radio ici, Champagne-Ardenne. Elles vont se suivre justement à la suite. Trois chansons françaises à la suite avec Françoise Hardy VIP, avec le nouveau titre de Jérémy Frérot qui est de retour. Et puis Maxime Le Forestier n'est quelque part. À tout de suite.
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0: VIP, VIP, c'était Françoise Hardy à l'écoute de votre radio ici, Champagne-Ardenne. L'agenda de votre été avec de l'Aube aux Ardennes, il n'y a qu'un pas. Vous allez à Château-Porcien demain, vendredi, pour des produits locaux des Ardennes. Ce sont les apéros ardennais, aussi organisés en Belgique. De la pure régalade pour vos papilles et vos petits estomacs. Rendez-vous donc demain à Château-Porcien. Et puis, les sabots du relais à Launois-sur-Vence, tout l'été, un ancien relais de poste où s'arrêtaient les chevaux pour recharger, décharger leurs marchandises. Non, pas pour brancher la prise électrique. Hein. Véritable patrimoine historique et animal, le cheval de trait est une de nos belles traditions dans la région. Vous pourrez même y faire des balades, comme à l'époque, la commune de Launois-sur-Vence. Donc, rendez-vous sur le site internet pour les informations et pour découvrir ce qui vous attend. Un joli programme, donc c'est sur le site internet de la ville de Launois-sur-Vence. Et puis, concert. Écoutez bien ce morceau, cet extrait. Everybody's talking about a new dance going around. A new dance that they call the boom. Everybody's getting down. Ce que vous entendez là, ce sont six musiciens qui ont un point commun. Le groove, ça s'entend, hein, et l'amour de ce qu'ils appellent la cancritude, le fait d'être cancre, d'aimer bidouiller la musique, se sentir libre, et bien ça donne le groupe Ta Dunsies. Ils feront un vrai show ce soir, 19h, c'est au Cryptoportique, place du Forum à Reims. La suite de votre après-midi, c'est avec ici Champagne-Ardenne, et c'est maintenant.
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0: Avec Sia pour Gimme Love et tout de suite, Johnny Hallyday, la musique que j'aime.

0: Gimme Love, c'est Donne-moi de l'amour avec Sia qu'on vient d'écouter. Et puis là, on va vous donner pas de l'amour, mais de l'humour. Avec des phobies. Nous avons tous des phobies, ces peurs qui nous tétanisent et qui nous empêchent de tout faire. Alors on peut peut-être s'en débarrasser. C'est la question que s'est posée Fred Ballard aujourd'hui dans l'humour en tube. Et visiblement, quand on a une phobie, le mieux, c'est d'en parler.
1: Bienvenue au groupe d'entraide sur les phobies. Alors toi, peux-tu te présenter et nous dire quelle est ta phobie ?
2: Je m'appelle Réal et j'ai la phobie des excuses.
1: Pardon ?
3: Alors oui, c'est vrai, les groupes de parole, c'est bien, mais il faut faire gaffe à ce qu'on dit, hein, si on ne veut pas que ça parte en vrille. Chaque phobie a ses spécificités à respecter, et dans chaque phobique, il y a un individu mort de trouille. Donc il y a un peu de chemin à faire avant que la parole se libère.
1: Alors, et toi ?
4: Moi, je m'appelle Edith, et j'ai peur des silences inconfortables.
1: Ok, on va essayer de toujours garder la conversation active, ok ?
2: Je suis en retard, je m'excuse.
3: Voilà, bon, bah là, clairement, la séance est mal partie, hein. Surtout si le prochain est phobique des cris qui commence par A, hein. Oui, parce que les phobiques sont partout. Nino Arial le sait, il sonde régulièrement son public sur le sujet.
5: Phobie, du fromage. Tu pleures quand tu vois du fromage. En France, ta vie, elle est dure à toi, quand même, hein. Chaque fin de repas, ta famille, je crois que la gosse est en dépression. N'importe quelle forme de fromage ? Oui, tous les fromages, le kiri. Ah, ça va. Oui, c'est vrai qu'il est moins agressif, hein, le kiri.
3: Ah, c'est sûr que comparé au Munster ou au Maroilles, olfactivement, c'est nettement moins agressif, donc ça se confirme, hein. L'humour sauve de tout. Celui qui rit devant son kiri n'a plus de phobie, donc rions un peu en attendant le dessert.
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0: Oh, quel plaisir d'écouter Gold, Kalikova dans un instant, et puis Nena tout de suite. Nine and Nine, Loof Balloons. C'est avec Ici Champagne Ardenne que vous passez l'après-midi.

0: C'est pas mal, hein. On sort pas trop mal. C'était Gold avec Ici Champagne. C'était bien.
1: Peut-être.
0: Ouais. Oui, d'accord. Bon, très bien. Bon, bah, passons à la suite, alors. Alors, en tout cas, ce que je peux vous dire, c'est que c'était en 86. Et justement, si vous aimez cette décennie 80, vous avez deux options. Et elles sont pas incompatibles. Voilà, vous pouvez faire les deux. Il y a la web radio 100% années 80 que vous retrouvez sur ici.fr et sur votre application ici à télécharger gratuitement, je vous le rappelle. Et puis vous avez chaque jour, du lundi au dimanche, entre 19h et 20h, 100% années 80, l'émission avec Laurent Petit-Guillaume. Allez, d'ici 17h et le retour de l'actualité, il y aura Patricia Cass entrée dans la lumière et puis Alex Warren avec Fever Dream. À tout de suite.
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4: Allez, on écoute maintenant le témoignage que Nathalie nous a laissé sur le WhatsApp d'Ici Champagne-Ardenne.
5: Bonjour toute l'équipe d'Ici Champagne-Ardenne. Je voulais apporter mon témoignage dans l'émission en tant que donneuse de sang, c'est vraiment essentiel.
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4: Merci en tout cas d'avoir témoigné ce matin, c'était très sympa.
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6: Merci à vous et bonne journée.
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1: Belle fin d'après-midi avec votre radio, ici Champagne-Ardenne, 17h. 17h, toute l'actualité en France et dans le monde, c'est le 90 secondes et c'est Emeline Ferry.
2: La réponse du ministre de l'Intérieur à la colère des sapeurs-pompiers, Laurent Nunez, leur promet de présenter un projet de loi de modernisation de la sécurité civile le 8 septembre. Il assure avoir entendu les revendications des syndicats qu'il a reçues à la mi-journée en cette journée de grève. Syndicats qui se sont dit déçus à la sortie de Beauvau et qui prévoient une nouvelle mobilisation dans un mois et demi. Dans le Pas-de-Calais, le vent ramène le feu vers les terres. Les flammes ont déjà brûlé 180 hectares depuis hier après-midi sur les dunes du littoral. Deux incendies qui ne sont pas encore fixés et en Ille-et-Vilaine, au sud de Rennes, le feu dans le secteur de Saint-Just ne progresse plus. La quasi-totalité du pays est en vigilance orange à la canicule et ça va durer. Les 80 départements concernés aujourd'hui le seront aussi demain. On dépasse cet après-midi les 40 degrés à Bordeaux, Carcassonne, Rennes ou encore Gimont dans le Gers. Des fortes chaleurs qui ne vont rien arranger à la sécheresse particulièrement préoccupante cet été et notre émission spéciale à la mi-journée nous l'a bien montré. Partout en France, on souffre du manque d'eau et ça doit éveiller les consciences. À 8 mois de la présidentielle, notre invitée tout à l'heure, Julie Aidé, a lancé une pétition citoyenne soutenue par plusieurs ONG pour que le sujet du climat devienne un vrai sujet de campagne.
3: Malheureusement, quand ce sera la fin de l'été, on aura tout oublié, sauf les personnes qui ont été affectées directement, qui ont perdu leur maison, qui ont vu leur culture complètement asséchée, dont les rendements sont à plat. Donc notre but, c'est de faire vivre cette pétition jusqu'en mai, pour que dans les débats, on parle de climat, parce qu'en 2022, au présidentiel 2022, le climat représentait seulement 2,7% du temps d'antenne. Selon l'affaire du siècle, une association qui a notamment signé notre pétition. Il faudrait répéter ça, 2,7%.
2: Sa pétition sur la plateforme Green Voice cumule à ce jour près de 22 000 signatures. Un détenu de la prison de Nancy au cœur de l'enquête pour un incendie mortel à Nice, celui qui a provoqué la mort de 7 personnes en juillet 2024. Un feu allumé dans l'escalier d'un immeuble qui s'est propagé dans les étages. Le suspect, âgé de 26 ans, est en garde à vue, suspecté d'être le principal organisateur du commando armé mis en cause dans cet incendie sur fond de trafic de drogue. Une nouvelle fuite de données contre une agence de l'État. Santé publique France confirme qu'une plateforme hébergée par l'un de ses prestataires a été visée par des hackers. Les adresses mail et postales, les numéros de téléphone de près de 80 000 personnes ont fuité, mais aucune donnée de santé concernée. On encourage les Bleus au championnat d'Europe de natation. Allez, Maxime Grousset, ce soir en finale du 100 mètres papillon, tout à l'heure à 18h30. Lui qui est déjà médaillé d'argent sur le 50 mètres, également sacré en relais. Et puis, quelques minutes plus tard, Analia Pigré et Marie-Ambre Molu, toutes les deux engagées sur la finale du 50 mètres d'eau au championnat d'Europe de natation qui se déroule à Saint-Denis.
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1: Et c'est toujours la vigilance jaune pour aujourd'hui et pour demain dans la Marne et dans les Ardennes. Pour le phénomène canicule, bien sûr. 36 à 38 degrés pour les températures actuelles. 36 à Châlons-en-Champagne, à Nouzonville, à Ille-Champagne. 36 degrés à Montmirail, Carignan et Dormans. 37 à Charleville-Mézières, à Suippes ainsi qu'à Épernay. 38 degrés actuellement à Reims-Rethel ainsi qu'à Bogny-sur-Meuse. Les prochains jours, on regarde à demain déjà avec le soleil qui brillera sans interruption. Des températures en hausse puisqu'on attend entre 36 et 39 degrés. Et puis samedi, le soleil brillera généreusement. Quelques nuages en fin de journée et des températures qui devraient baisser un peu, 33 à 36.
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1: Alors ça fait. Voilà. Ah ouais, vous voyez ? Vous entendez ? On prend le bateau. C'est Cargo et Axel Bauer.

0: Merci d'avoir choisi ICI Champagne-Ardenne pour passer cette fin de journée avec nous.
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0: Très heureux de vous accueillir, c'est jeudi aujourd'hui. Alors on espère que vous avez bien profité du spectacle de l'éclipse. On en parlait tout à l'heure, hier soir. C'était beau, hein, c'était chouette, on a vécu un beau moment. Ensemble évidemment, puisqu'on vous a fait vivre cet événement depuis 17h hier, jusqu'au démarrage de cette éclipse partielle de soleil. Vous pouvez d'ailleurs retrouver quelques infos sur notre site internet ici.fr/champagne-ardenne. Tout à l'heure, nous aurons des cadeaux à vous offrir, on vous emmène à Nigloland. Voilà pour vous, super cadeau ça. Dans ICI on joue, on écoutera de la musique et on partagera les moments et les événements arrivés un 13 août. Et puis d'ici quelques secondes, on va se rafraîchir un peu au lac du Der avec Sébastien Gitan. Avant cela, Benjamin Biolay, voici Écran Total, extrait de son nouvel album. C'est ICI Champagne-Ardenne, les meilleures nouveautés, elles sont ICI bien sûr.

0: ici Champagne Ardenne et on va prolonger notre petite séance à la plage.
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0: Et à la plage, bien sûr, mais aussi sur les côtés de la plage. Et il y a sur les côtés des marchés avec des animations musicales et festives. On aime profiter du lac du Der ici. Ici, on aime le marché avec des animations. Et c'est avec Sébastien Giton.
3: Ça fait partie de ces moments quand on est en vacances l'été, souvent d'ailleurs au bord de la mer. Ce sont ces marchés nocturnes. On aime bien ça, nous les Français. Il se trouve que le lac du Der à Giffaumont-Champaubert, depuis plusieurs années déjà, propose des marchés nocturne. Méline Tramontana, chargée de promotion pour le lac du Der en Champagne. Ce rendez-vous-là, il a un vrai succès auprès du public.
4: Oui, tout à fait. Et c'est un rendez-vous qui est autant fait pour les locaux que pour les visiteurs qui ne connaissent pas le lac du Der. Tout simplement parce que c'est un marché un petit peu particulier dans le sens où il ne regroupe que des producteurs et artisans locaux. Il n'y a vraiment que des producteurs et artisans. Une quarantaine d'ailleurs de personnes sont présentes pour vous présenter leurs produits. On va y retrouver vraiment toutes sortes de produits locaux, que ce soit des produits à manger, des petites gourmandises typiques locales, ou alors des bougies, des produits cosmétiques. Enfin, vraiment, il y en a pour tous les goûts. Il y a également, bien évidemment, de quoi se restaurer sur place. Et en plus, de 19h à 21h, vous avez un concert qui anime un petit peu la station nautique.
3: Voilà, donc on profite du marché et du concert. Et puis c'est vrai que quand on est en vacances, ou même en week-end, quand on a quitté la plage, on aime bien aller faire un petit tour au marché.
4: C'est ça, ça permet en fait de créer une petite promenade en plus, si on a envie de rester un petit peu plus longtemps, de flâner. C'est vrai que l'été, les jours s'allongent, on n'a pas forcément envie de rentrer chez soi tout de suite ou de rentrer dans son hébergement. Ça permet vraiment de continuer un petit peu cette soirée. Généralement, c'est vrai que l'été, on a cette ambiance un petit peu magique que le marché du coup de l'été permet de prolonger et surtout de découvrir aussi ce qui se fait dans la région, parce qu'il ne faut pas oublier qu'il y a beaucoup de talents, beaucoup d'artisans très talentueux, et ça permet de les découvrir. Et même quand on est du coin, on a toujours des découvertes à faire.
3: Et pour ceux qui se disent, c'est bien joli tout ça, mais moi je reste 2 ou 3 semaines, j'ai pas envie de voir les mêmes commerces à chaque fois.
4: Et bien justement, c'est en ça que le marché de l'été est fait pour vous, puisqu'en fait, toutes les semaines, les artisans et les produits de bouche également se renouvellent. Donc vous trouverez des choses différentes chaque semaine. Certains reviennent d'une semaine à l'autre, mais d'autres en fait ne seront là qu'une fois. Donc faut surtout pas le rater.
3: On va sur internet, le site de l'office de tourisme du lac du Der, pour avoir Exactement. Tous les détails sur les marchés nocturnes, mais aussi sur toutes les animations estivales.
4: Exactement.
3: Merci beaucoup.
4: Je vous en prie, merci à vous.
0: Et c'est donc chaque vendredi de ce mois d'août à Giffaumont-Champaubert.
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0: Et on est bien aussi grâce à la musique d'ici Champagne Ardenne, la bande son de votre été. La voici, Oshi, je partirai en vacances. Et puis Lionel Richie, c'est You Say Me maintenant.

0: Maintenant, on ne va pas partir tout de suite. Oshi, avec votre radio ici, Champagne-Ardenne. L'agenda de votre été qui arrive, on parlera notamment du musée Napoléon avec cette exposition consacrée à l'histoire de l'éducation et 250 ans. Et pour la musique, Laurent Voulzy, Bubble Star.
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0: des bulles avec le chewing-gum. Bubble gum, c'était Laurent Voulzy. L'agenda de votre été en Champagne-Ardenne. Allez, prenez le temps d'une balade en pleine nature avec les sabots du relais à Launois-sur-Vence, dans les Ardennes. L'association propose des promenades en calèche et des découvertes du patrimoine ardennais au rythme des chevaux de trait. C'est une sortie idéale en famille ou entre amis, sur réservation. Les informations et les réservations, justement, les sabots du relais à Launois-sur-Vence. Vous tapez sur Internet et vous allez vous régaler. Le musée Napoléon présente une exposition, c'est à Brienne-le-Château, avec 250 ans d'histoire de l'éducation. Angélique Duc est chargée de développement au musée.
1: Le musée Napoléon présente l'histoire napoléonienne dans les lieux qui ont accueilli Napoléon à l'école militaire pendant son enfance. C'est l'occasion de découvrir l'histoire de France à travers l'histoire locale. À cette occasion, profitez-en pour découvrir notre exposition temporaire « L'apprentissage en héritage, 250 ans d'histoire de l'éducation au cœur du musée Napoléon », disponible et accessible gratuitement jusqu'au 20 septembre.
0: Merci beaucoup Angélique Duc, chargée de développement au musée Napoléon à Brienne-le-Château. Et puis, un petit arrière-goût d'éclipse ? Oui, direction le planétarium. Et si on remontait le temps pour découvrir comment nos ancêtres regardaient le ciel ? Elle était notre invitée hier soir, Marie-Hélène Ferrasson, pour Gravure Céleste, cette exposition qui est consacrée aux représentations anciennes de l'univers. On y découvre d'ailleurs comment les astronomes et les savants ont progressivement cartographié les étoiles, les constellations, les planètes ou encore la Lune. Cette exposition est donc à voir au planétarium, et ce jusqu'au 30 août.
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0: Toutou ! Je fais la locomotive. Avec ce titre d'Electric Light Orchestra, voici Last Train to London, le dernier train pour Londres. Belle fin de journée avec votre radio ici Champagne-Ardenne, 17h30.

0: Laissez-moi dormir quand même. Bah oui, laissez-moi dormir. Oh. Sur mon matelas. Mon matelas pneumatique. Et aujourd'hui, avec Perrine Clément dans ma valise, c'est ce qu'on y trouve. Un matelas pneumatique. Elle nous raconte cette histoire.
1: Dans ma valise, il y a...
2: Papa, papa, tonton, il se sent pas bien.
3: Ah, mais quelle idée aussi de gonfler ça à la bouche.
1: Un matelas pneumatique.
2: On lui dit à tonton que le matelas, il est percé.
4: La semaine prochaine, vos cousins viennent passer quelques jours chez vous, mais vous n'avez pas assez de lit pour tout le monde. Le matelas gonflable, également appelé matelas pneumatique, permet d'ajouter facilement des couchages dans le salon, la cuisine ou encore dans la baignoire. Quand on part camper, il y a des indispensables. La tente, le sac de couchage et bien sûr le matelas gonflable. En plus de nous apporter un peu de confort, il nous évite le contact direct avec le sol, qui peut devenir froid humide au cours de la nuit.
5: Le matelas pneumatique est gonflé de quoi ?
6: D'air.
5: D'air, on le gonfle comme à la bouche.
6: Non, remarquez, vous pouvez très bien gonfler votre matelas pneumatique à la bouche.
7: Mais respire encore,
6: Mais c'est, au point de vue utilisation, c'est préférable de prendre un gonfleur. Vous évitez d'envoyer de l'air humide à l'intérieur du matelas.
5: Oui.
6: Et vous savez très bien que l'humidité, n'est-ce pas, est contraire pour la bonne protection du caoutchouc.
5: Bien
6: Tandis
5: sûr.
6: Qu'avec un petit gonfleur, c'est d'ailleurs beaucoup plus facile, on ne s'époumonne pas. Et le gonflage se fait très facilement, n'est-ce pas, puisqu'un gamin même de 5-6 ans peut très bien gonfler un matelas pneumatique.
4: Et vous, avez-vous un matelas gonflable ?
8: On ne sait pas où va finir la soirée, donc ça c'est dans le sac à dos directement. Sans matelas gonflable, il n'y a pas d'été.
9: Oui, j'en prends toujours un. Avec mes amis, on prend des appartements plus petits, faute budgétaire. Et on a des matelas gonflables parce que bah, du coup, on tire au sort en arrivant et celui qui perd, bah, il dormira par terre pour la semaine. Il faut le gonfler normalement avec un gonfleur avec le pied. Sauf que je l'ai perdu, du coup, on le gonfle à l'aide de nos poumons. On n'en peut plus. Il y a déjà eu 2 malaises.
6: Peut-être 3.
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0: Bah tiens, on va sur la plage justement avec notre matelas pneumatique. Ce sera Jean-Louis Aubert et puis Marc Lavoine et Patrick Fiori, le duo qui annonce le nouvel album de Marc Lavoine, Occupé.

0: 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Il y a la dame à côté, enfin.
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1: Et puis on peut jouer au frisbee aussi, par exemple, aux balles rebondissantes. Et puis on peut jouer aussi sur ici Champagne Ardenne pour gagner Nigloland, par exemple. Eh bien c'est pour vous, 03 26 48 2000. On vous attend au standard ici Champagne Ardenne. Ségolène prend vos appels. Nous vous offrons donc ce soir deux invitations pour Nigloland. Nous vous offrons également le bob pour être bien protégé du soleil aux couleurs d'ici Champagne Ardenne. Aujourd'hui nous sommes le 13 août et le 13 août 1981, une américaine de seulement 16 ans, Mary Tim Meager pulvérise le record du monde de 100 mètres papillon en natation, un record qui tiendra pendant 18 ans en seulement 57 secondes. Incroyable. Et donc, cet événement qui a eu lieu le 13 août 1981, d'ici quelques minutes, nous vous diffuserons un morceau, un joli morceau, et vous nous direz si ce morceau est sorti avant ou après 1981. 03 26 48 2000, bonne chance.
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1: Ma petite entreprise, Alain Bachung et All Around the World. Voici Lisa Stansfield, très belle fin de journée avec ici Champagne Ardenne. Bonnes vacances, bel été.

0: bien en vacances. Quand on quitte sa petite entreprise, par exemple, hein, on est bien, on part au soleil.
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0: Et Cléa, c'est ce que vous avez fait. Vous êtes partie en vacances avec vos parents dans le sud. Bonsoir Cléa.
2: Bonsoir.
0: Alors, hors vacances, oui, c'est ça, hein, hors vacances, vous habitez Beaumont-sur-Velle. Et là, voilà, vous êtes dans le sud. À quel endroit êtes-vous? Dites-nous.
2: Je suis à Luzèche, située à côté de Cahors.
0: D'accord. C'est comment les vacances alors? Vous faites quoi?
2: Eh ben, c'est super. Hier, on a visité un château très grand. Mm-hmm. Après, on a la piscine dans le jardin. On sort faire les marchés. On va visiter les lieux touristiques autour du Lot.
0: D'accord. Vous n'avez pas trop chaud? Ça doit faire un peu chaud quand même, ça doit taper fort.
2: Si, aujourd'hui, oui, ouais. Il fait chaud.
0: Très bien. Bon, on va se rafraîchir un peu avec ici Champagne-Ardenne, bien sûr, que vous écoutez et pour qui vous êtes fidèle, et on vous remercie de votre fidélité. Cléa, alors, le 13 août 81, donc, une Américaine de seulement 16 ans, elle s'appelle Mary T. Meagher, elle pulvérise le record du monde de 100 mètres papillon, un record qui tiendra pendant 18 ans. Écoutez ce morceau de Madonna.

0: C'est dur, là.
1: Bah, choisissez l'un ou l'autre. Hein. De toute façon, vous avez une chance sur deux.
0: Avant.
1: Non, c'était après. Bon, voilà. C'était en 1983 pour le titre de Madonna Holiday. Mais c'est pas grave, hein, vous avez gagné quand même. Vous avez gagné quand même. Ah, oui, Cléa, bravo, félicitations. C'est gagné, on vous offre. Vous voyez, finalement, on gagne toujours un truc avec Ici Champagne.
0: Mais c'est pas moi qui m'ont induit en erreur, parce que j'allais dire après, mais c'est eux qui connaissent plus, apparemment.
1: Ah, ben voilà. Eh ben non. Comme quoi, c'est pas toujours. C'est pas toujours les parents qui ont raison. Voilà, parfois. Bravo, en tout cas, Claire. On vous souhaite de belles vacances. Profitez-en bien. Nick Lolande vous attend. Le Bob ici, Champagne-Ardenne. Passez un bel été avec Ici.
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0: Ici Champagne Ardenne, le nouveau titre de Bruno Mars, il est bien, hein, ça s'appelle On My Soul.
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0: Merci d'être là, bon jeudi soir avec Ici Champagne Ardenne, 18h. Et à 18h, le journal avec Marine Corbel. Bonsoir Marine.
2: Bonsoir, bonsoir à tous. La Marne et les Ardennes en vigilance élevée au feu de forêt demain.

0: Après-demain, ce sera le cas pour près de 60 départements. Une nouvelle alerte qui va mobiliser encore un peu plus des pompiers qui sont déjà nombreux à se dire à bout. Après le mouvement de grève lancé aujourd'hui, leurs représentants syndicaux sont ressortis déçus et en colère de leur rendez-vous avec le ministre de l'Intérieur ce midi. Ils critiquent notamment le manque d'anticipation du gouvernement et dans les incendies monstres qui secouent le pays cet été, ils demandent plus de moyens. Rémi Chabou, porte-parole de l'intersyndicale des pompiers, attendait beaucoup plus de cette réunion.
1: Ce qui en ressort, c'est une extrême déception. On pensait qu'ils n'avaient pris la mesure de la situation au regard des 220 000 évacués, des 200 et quelques sapeurs-pompiers blessés, des 4 sapeurs-pompiers décédés. On pensait qu'il allait y avoir des annonces claires. En fait, on a eu des directions et des dates, mais absolument aucune mesure chiffrée. En fait, on nous a renvoyé également vers les SDIS, alors que les SDIS, eux, nous renvoient vers le ministère de l'Intérieur.
0: Et le ministre de l'Intérieur a pris la parole dans la foulée. Laurent Nunez promet une augmentation des ressources des SDIS dans le prochain projet de loi de finances en 2027.
2: On m'a demandé quel était de m'engager sur des chiffres. Évidemment, je ne le peux pas. Il y a des discussions. C'est ça le principe de libre administration des collectivités locales. Ça aurait été totalement irresponsable de ma part, irrespectueux vis-à-vis, par ailleurs, des associations d'élus. Même si, comme ministre de l'Intérieur, je suis leur patron opérationnel.
0: Laurent Nunez qui annonce aussi que le projet de loi de modernisation de la sécurité civile sera présenté aux pompiers le 8 septembre. L'intersyndicale appelle de son côté à une nouvelle mobilisation massive le 29 septembre.
3: Les pompiers ardennais ont d'ailleurs été mobilisés cet après-midi sur un feu de forêt à Tillet dans le nord du département.
0: Oui, il a brûlé moins d'un hectare grâce à leur intervention rapide. Ils ont déployé au moins 15 véhicules. Le feu a pris à 50 mètres de l'ancienne maison forestière dans laquelle se trouvaient quelques touristes qui ont été évacués. Une enquête va être ouverte pour déterminer les causes de l'incendie. Et puis 4 sapeurs-pompiers spécialisés en feux de forêt ardennais sont également partis en début d'après-midi direction le Pas-de-Calais. Pendant 3 jours, ils vont aider leurs collègues qui font face depuis hier à des feux qui ravagent le littoral et ne sont toujours pas fixés ce soir. Face à la sécheresse qui ne recule pas, la commune de Sainte-Menou dans la Marne renforce les restrictions d'usage de l'eau. Sauf dérogation, la mairie interdit par arrêté tout usage considéré comme non essentiel. Arrosage des jardins, prélèvement d'eau dans les rivières et plans d'eau ou encore lavage des voitures à domicile. L'alimentation en eau potable est aujourd'hui critique dans le secteur selon la municipalité. Pour retrouver toutes les restrictions d'eau en cours dans votre commune, une carte interactive est disponible sur votre site ici.fr.
3: Et elle se porte plutôt bien malgré la chaleur et la sécheresse.
0: Oui, les vignes champenoises sont très en avance cette année. On l'a vu avec des vendanges qui commencent ces jours-ci en Champagne. Mais elles souffrent moins qu'ailleurs. Et Maxime Toubard, le coprésident du comité Champagne, nous explique pourquoi.
4: Là, les vignes sont belles, les vignes sont vertes. On voit dans le sud de la France des vignes qui sont grillées par le sec, par le chaud, par le manque d'eau. Nous, on a la chance d'avoir la craie. Et donc chaque goutte qui tombe dans le sol toute l'année, elle est mise en réserve dans la craie et les vignes descendent, les racines descendent à 10, 12, 20, parfois 15 mètres et vont puiser les réserves en eau. Et donc la Champagne est quand même sous un climat d'abord très au nord, hein, on est sous un climat septentrional, donc plutôt humide, froid, humide en hiver et chaud et sec en été. Mais l'humidité gagnée en hiver ressort en été.
0: Maxime Toubard au micro de nos confrères de France Info. Le collectif citoyen Donner de la Voix saisit de nouveau la ville de Reims. Les habitants à Croix-du-Sud et Croix-Rouge signalent depuis plusieurs semaines la présence de cafards et de rats dans plusieurs immeubles et selon le collectif, rien ne bouge. Après avoir saisi le service communal d'hygiène et de santé en juillet, ils attendent donc une nouvelle réponse de la ville. La mairie de Reims avait réagi déjà en indiquant que plusieurs bailleurs sociaux avaient été contactés et qu'ils disposent de contrats de dératisation. Mais plusieurs habitants continuent de constater la présence de nuisibles selon le collectif. Les apéros de la halle sont annulés à cause de la chaleur. L'événement devait avoir lieu ce vendredi à la halle Saint-Thibault à Épernay. Les conditions sont particulièrement éprouvantes et font peser trop de risques sur le public et sur les agents municipaux, explique la ville. Et enfin, Rethel Plage qui fait son grand retour dès demain. L'événement fête sa 6e édition. Ça se passera Promenade des Îles. La première journée sera marquée par une soirée festive avec le groupe Arnaud & Co. Ça se passe à la Brasserie Chouffe à partir de 20h demain. Ici Champagne-Ardenne, il est 18h05. Lilian, on fait un point sur cette météo qui ne se rafraîchit pas.
3: Il fera chaud demain.
0: Il fera très chaud.
3: Aller à Rethel. Vigilance jaune, on vous le rappelle, pour la Marne et pour les Ardennes dans le département pour le phénomène canicule. C'est encore le cas ce soir, ce sera toujours le cas demain. 36 à 38 degrés pour les températures actuelles. 36 à Châlons-en-Champagne, 36 également pour Montmirail, Carignan et Dormans. 37 degrés à Charleville-Mézières, Suippes et Épernay. 38 à Reims, Rethel. Justement, et Bogny-sur-Meuse. Pour demain, le soleil brille sans interruption et ça grimpe, 36 à 39 degrés. Une amélioration et une baisse des températures est attendue pour samedi, nous dit Météo France, 33 à 36 degrés avec un grand soleil qui brillera également samedi. Et même chose pour dimanche. Merci Marine, bonne soirée.
0: Merci à vous.
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3: Et Michel Jonas pour entamer cette nouvelle heure ensemble sur votre radio ici Champagne-Ardenne. Voici

0: Belle fin de journée avec Ici Champagne-Ardenne, c'est les vacances.
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0: Quoique peut-être pas pour vous, hein, ça peut-être prend encore les vacances. Vous allez peut-être partir, on est le 13 août. Vous partez peut-être pour ce week-end du 15 août. Quoi qu'il en soit, où que vous alliez, quoi que vous fassiez, ici Champagne-Ardenne vous accompagne. Vous avez entendu tout à l'heure avec Cléa qui nous a emporté en vacances à côté de Cahors. Elle a bien raison. 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Voilà. Et puis vous avez la radio avec vous dans votre poche, même à la plage. On ira dans les coulisses du Big Deal tout à l'heure. Avant 19h, il y aura aussi dans l'agenda de votre été en Champagne-Ardenne, nous irons faire un escape game. Et un escape game plein de mystères. Et puis d'ici quelques minutes, nous allons entrer sur, marcher plutôt, sur les pas d'Arthur Rimbaud. Restez à l'écoute, c'est ici Champagne-Ardenne. Il fêtera ses 20 ans de carrière l'année prochaine avec une tournée événement en 2027. 20 ans de carrière pour Grand Corps Malade. Et le premier extrait d'un album qui arrivera lui aussi en septembre. Voici le prochain rêve, il est en duo avec Stilto sur ce titre, écoutez bien.
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0: et de neuvième album studio de Grand Corps Malade. Il s'appelle Voir la mer et il sortira le 18 septembre 2026. C'est l'été belle celle-là. Vous avez écouté le premier extrait de cet album Voir la mer, donc, qui aussi comportera des duos avec Mentissa ou encore Cœur de Pirate.
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0: Et nous sommes avec François Allard. Il était ce matin au micro ici Champagne-Ardenne de Juliette Naisson dans Bienvenue chez vous, le Mac de l'été. Et nous partons sur les pas d'Arthur Rimbaud, le poète, ce samedi à 14h30 avec François Allard qui est guide conférencier. Juliette, tu as demandé ce que représentait Charleville au 19e siècle.
3: Alors, au 19e siècle, c'est une ville très industrialisée. C'est vrai que les Ardennes ont joué la carte de la révolution industrielle. Et c'est dans cette époque de changement profond, économique et aussi géopolitique, que Rimbaud va naître le 20 octobre 1854 à Charleville.
4: D'accord, donc il naît à Charleville. Est-ce qu'il grandit à Charleville?
3: Alors, il passe son enfance, son adolescence, et ce sera justement l'objet de cette visite qui s'appelle « Sur les pas d'Arthur Rimbaud », où j'aurai plaisir d'accompagner les visiteurs et les locaux aussi sur un cheminement qui va débuter par la maison natale, qui se trouve aujourd'hui rue Bérégovoy. On ira progressivement au square de la gare, un square très inspirant pour Arthur Rimbaud, où la société en bourgeoisie du 19e siècle justement venait pavaner, ce qui va susciter Arthur Rimbaud et bien l'écriture d'un de ses célèbres poèmes à la musique. Et puis progressivement, on va jalonner les différents endroits les rues qu'il a pu arpenter, jusqu'à l'église Saint-Rémy, qui a reçu les obsèques à la fin de sa vie d'Arthur Rimbaud, l'école qu'il a fréquentée. Et puis, on se baladera le long des quais en direction du musée Rimbaud et de la maison des ailleurs. Donc, il y a la maison d'adolescence qui correspond justement à la période d'écriture d'Arthur Rimbaud.
4: Oui, parce qu'il a été assez précoce. Hein. Il a commencé à quel âge? À 15 ans à peu près, c'est ça?
3: Alors, à l'âge de 16 ans, oui, exactement. Et puis, c'est une fulgurance véritablement dans la poésie française, puisque, comme vous le savez, la production poétique d'Arthur Rimbaud sera très courte, puisqu'il écrira 5 ans dans sa vie jusqu'à l'âge de 21 ans.
4: Qu'est-ce qui vous émeut le plus, François, quand vous faites ces balades-là? Parce que vous connaissez, vous, par cœur, hein, ces maisons, ces endroits-là. Qu'est-ce qui vous fait toujours un petit pincement au cœur?
3: Alors moi, les personnes qui s'inscrivent, que l'on a sur des inscriptions individuelles, c'est des gens qui ont été à un moment dans leur vie touchés, soit par le côté impétueux et fougueux et rebelle d'Arthur Rimbaud. Donc c'est un grand temps d'échange. Donc les gens partagent aussi leurs expériences. Et le public que je préfère avoir, c'est justement des adolescents qui ont l'âge de Rimbaud. Il a commencé à écrire, et ça c'est toujours très émouvant. Parce que il y a beaucoup d'adolescents, justement, entre 16 et 20 ans, qui participent à ces visites parce qu'ils veulent comprendre pourquoi un génie au 19e, dans une ville pas du tout adaptée à recevoir de la poésie, eh bien, il a pu trouver un cheminement jusqu'à la faire connaître et les moyens qu'il va mettre en place pour accéder à Théodore de Banville, à Paris, à la présentation au Vilain Bonhomme, etc., etc.
0: François Allard de l'Office de Tourisme de Charleville. Charleville-sedan-tourisme.fr pour avoir toutes les informations sur cette visite. Et puis les autres, ce sera donc ce samedi 14h30, départ depuis l'Office de Tourisme sur les bas d'Arthur Rimbaud.
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0: Là, on est sur les pas des Pointer Sisters. Ça va danser, hein. Vite, I'm so excited. Et puis White and Black Blues. Voici tout de suite Joël Ursule.

0: cloches, un festival et un château fort. Voilà, c'est le programme des prochaines minutes sur votre radio ici, Champagne-Ardennes. Restez avec nous, ce sera dans l'agenda, bien sûr.
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0: un cri du cœur, une lettre d'amour. C'est comme ça qu'est écrit ce morceau, cette lettre d'amour au public. C'était Pierre Demar avec ce morceau qui est, je pense à vous, le premier extrait de son prochain album très attendu, baptisé Ave Demar. C'est bien ça, hein? Prenons de la hauteur dans l'agenda de l'été en Champagne-Ardenne avec cette visite guidée proposée par l'Office de tourisme de Châlons-en-Champagne. Elle nous emmène à la découverte des clochers de la ville et Laurence Padiou de l'Office de tourisme de Châlons-en-Champagne nous donne envie d'en savoir un petit peu plus.
1: À Châlons, nous avons la chance effectivement d'avoir un patrimoine religieux important puisque nous avons l'église Notre-Dame-en-Vaux, la collégiale Saint-Étienne et entre les deux Saint-Alpin qui est une église imbriquée rue des Lombards dans beaucoup d'habitations de l'époque médiévale. L'église Saint-Alpin étant plutôt de style Renaissance. Donc à cette époque, l'évêché et les autres collèges de religieux se faisaient un petit peu la guerre. L'idée étant d'avoir la plus belle église, le plus haut clocher, et se faisaient en quelque sorte un peu concurrence. Et c'est ce que le guide va proposer de raconter au cours de cette visite.
0: Merci Laurence Padiou de l'Office de tourisme de Châlons-en-Champagne. tourisme-châlons-en-champagne-toutattaché.com pour avoir toutes les informations et pour réserver. Surtout. Une de nos fiertés du patrimoine champardennais, un des beaux, plus beaux monuments, c'est le plus grand château fort d'Europe qui propose un escape game grandeur nature en équipe, résolver les énigmes, les mystères, explorer des salles historiques de la forteresse dans une aventure immersive, notamment avec le cardinal de Richelieu. Plusieurs créneaux sont proposés au cours de ce mois d'août. Réservation indispensable sur château-fort-sedan.fr. Et puis le festival Chasse et Campagne vous attend dans le parc du château de Vaux, à Fouchères. C'est ce samedi 15 août. Démonstration de chiens, de chevaux, de fauconneries, artisanat, gastronomie, exposition et nombreuses animations autour de la nature. C'est ouvert toute la journée, en soirée. La fête se prolonge avec jusqu'à 2h du matin, une soirée guinguette animée par un DJ. Vous avez la possibilité de passer un très bon moment et de réserver. Vous tapez simplement Chasse et Campagne sur la page Facebook et vous aurez toutes les informations. Belle sortie!
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0: Belle sortie, belle radio. Belle musique. C'est ici Champagne-Ardenne pour cette soirée ensemble avec le son de Francis Cabrel. Voici Sarbacane, 18h30.

0: Elle s'appelle Lola Young et c'était Messi, 18h39. Vous êtes à l'écoute d'ici Champagne-Ardenne. Et j'aime bien ce moment puisque c'est le moment où on a l'impression d'être un petit peu VIP. On se glisse derrière le rideau. Avec derrière le rideau, il y a les coulisses, bien sûr. Les coulisses de la télévision. Et Johan Rock, ce soir, vous nous emmenez dans les coulisses du Big Deal qui s'apprête à revenir prochainement en quotidienne.
1: C'était il y a un an et demi. La surprise avait eu lieu sur la TNT avec le retour inespéré d'une émission culte de la fin des années 90, début 2000, animée par Vincent Lagaffe.
2: Je déclare la 25e année du Big Deal ouverte. Et voici notre premier duo pour le premier deal. Merci les filles.
1: Ans après, le grand Barnum qui fit le bonheur des Access Prime Time de TF1 a trouvé refuge sur RMC Story, à raison d'un rythme désormais hebdomadaire et en prime time. J'ai profité que l'émission soit en pause estivale pour demander à Vincent Lagaffe comment il analysait le retour gagnant du Big Deal.
3: C'est une émission qui a été créée pour que vraiment tout le monde s'y retrouve. Alors les enfants retrouvent Bill, les ados retrouvent des jeux un peu loufoques, les parents retrouvent des vannes, des gags, des conneries. Je pense qu'on avait une émission gentille pour toute la famille. Alors après, est-ce que on regarde l'émission plus pour moi que pour Bill, j'en sais rien. J'aurais-il qu'on avait vraiment un public, et on a toujours un public très familial.
1: Une émission qui reviendra d'ici quelques mois dans son format originel, ce qui ravit l'animateur, même si ça ne l'empêche pas d'être quelque peu critique quant au choix de programmation fait par RMC Story ces derniers mois.
3: Très très content de retrouver le format d'origine qui est le format de quotidienne, et c'est vrai que quand on fait cette émission en prime time, elle est trop longue. Moi, je l'ai toujours trouvée trop longue et elle est parfois diffusée un peu tard. Et puis ensuite, c'était compliqué de fidéliser le public en diffusant un coup le vendredi, un coup le mercredi, un coup le mardi. C'était un petit peu compliqué.
1: En attendant le retour de l'émission en quotidienne à la rentrée, pas celle de septembre, plutôt celle de janvier, l'animateur comme la chaîne se montrant relativement avare en précision sur ce point, Vincent Lagaffe a tourné au mois de juillet une salve de nouveaux épisodes. Et aujourd'hui, comme il y a 25 ans, sa manière de préparer chaque émission demeure toujours la même.
3: Moi, personnellement, je travaille sans aucune répétition. C'est l'émission de la surprise. Mais je ne suis au courant de rien et je ne veux jamais être au courant de quoi que ce soit. J'aime bien la surprise, moi.
1: Et cet été, tous les replays du Big Deal sont disponibles sur le site de RMC Story.
0: Merci beaucoup Johan Rock pour nous avoir emmené dans les coulisses du Big Deal avec Vincent Lagaffe.
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0: Et la suite de votre soirée en musique, Jacques Higelin, Tombé du ciel, et puis Jean-Pierre Madère, on va danser au Macumba tout de suite.

0: Moi aussi, je sais siffler, hein. Jacques Higelin, c'était tombé du ciel.
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0: Et quand on est en vacances, le mieux, je crois, c'est de ne penser à rien d'autre qu'aux vacances, comme Laurent de Somsou.
3: Alors, mes petits plaisirs dès que je suis en vacances, c'est la déconnexion totale et le repos. Bonjour, c'est Laurent de Somsou. Bonjour à tous les auditeurs. Somsou, dans la Marne, sud de la Marne, limitrophe de l'Aube. Et je suis dans les petits plaisirs de l'été sur la station ici, Champagne-Ardenne.
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3: Mon parfum de glace préféré, c'est vanille ou les goûts exotiques. Mon plus grand souvenir de vacances, ça sera une croisière effectuée sur la Méditerranée. À bord d'un paquebot où nous avons effectué différents pays, notamment l'Italie et l'Espagne.
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3: Ma destination paradisiaque, je rêve d'aller en Corse. Le tube de l'été, en rapport justement avec la Corse, de Julien Doré, Porto Vecchio.

0: La soirée idéale en été, c'est justement sur la terrasse, en soirée, un petit rosé pamplemousse. Cet été, je vous souhaite plein de bonnes choses et surtout des bonnes rigolades entre amis. Je souhaite un bel été à tous les auditeurs et toutes les auditrices de Ici Champagne Ardenne.
1: Merci beaucoup Laurent de Somsou qui craque à la fin. Il est en vacances et il a bien raison. Merci beaucoup Laurent pour ces petits plaisirs de l'été partagés avec nous sur Ici Champagne Ardenne.
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1: Et il est temps de vous offrir vos places VIP pour le prochain match du Stade de Reims. Et le prochain match du Stade de Reims, c'est demain. C'est face à Dunkerque en ce vendredi, ce sera à 20h45. Évidemment, c'est un match à suivre en direct, en intégralité, sur votre radio ici, Champagne-Ardenne, prise d'antenne à 20h30, avec Alexandre Dabran, entre autres. Vous allez pouvoir suivre ça avec attention, et encore mieux en VIP. Et pour ce soir, c'est Claire qui est avec nous et qui a gagné ses places VIP. Bonsoir Claire.
3: Oui, bonsoir.
1: Comment ça va?
3: Oh ben ça va très bien, là je suis très très contente, hein. Vous pouvez pas savoir comme je suis contente.
1: Et ben voilà, c'est gagné pour vous.
3: Ah, c'est très gentil. Ben, ouais.
1: Vous allez pouvoir assister.
3: Ça me fait vraiment plaisir.
1: Bon. Ouais. Vous habitez où Claire?
3: À Autry.
1: D'accord.
3: Dans le sud des Ardennes.
1: Dans le sud des Ardennes, très bien. Et donc le Stade de Reims, c'est votre truc? Le foot, c'est votre truc?
3: Oui, on y va de temps en temps, oui.
1: Ben là,
3: oui.
1: Vous y serez dans les meilleures conditions, voilà, c'est,
3: ouais, c'est vrai.
1: VIP pour vous, Claire, super. Pour le match de demain soir, donc face à Dunkerque. Ouais. On vous embrasse.
3: Ouais. Merci, ben moi aussi je vous embrasse tous et tous les auditeurs. Merci beaucoup.
1: Passez une belle soirée, au revoir. Restez avec nous, ici Champagne-Ardenne vous accompagne avec, dans un instant, Zazie, tiens, peu importe, ce sera juste avant l'actualité, de retour à 19h.
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1: Bon oui, peu importe. Peu importe, c'est le dernier titre de Zazie. Peu importe. Avec cette tournée qui s'annonce pour 2027, 3 ans après la fin de son nouvel air tour, Zazie qui a officiellement annoncé son retour sur les routes. Ça va être sympa, hein. Et elle a décidé de faire plus petit, plus intimiste. Voilà, la tournée débutera en mars 2027 et elle clôturera cette tournée événement le 9 juin à l'Olympia à Paris. Vous pouvez d'ailleurs réserver vos places, les billetteries. La billetterie est ouverte. Il vous suffit simplement de vous rendre dans les points de vente habituels. Bon, ça c'est pour l'actualité de Zazie et pour l'actualité de votre soirée. Et donc, que va-t-il se passer ce soir? Eh bien, vous avez rendez-vous avec notamment Émilie Mazoyer à partir de 20h pour les essentiels de Décibel. Alors toute la semaine, on vous distille le meilleur de Décibel avec ce soir Mélissa Lavaux et Eric Serra, le fabuleux Eric Serra notamment. Et puis alors, un petit conseil, soyez là aussi demain vendredi, parce que alors vous aurez des artistes à la voix plutôt haute, plutôt perchée, Mario Ramsamy. Alors ce nom ne vous dit peut-être rien là comme ça tout de suite, mais c'est Mario du groupe Image. C'est lui, les démons de minuit avec la voix hyper haut perchée, très très fort ça. Et puis, autre voix haut perchée incroyable, c'est celle de Patrick Fiori avec la bande de Corsu Mezzu Mezzu. Voilà, à retrouver donc demain soir, c'est chaque soir entre 20h et 21h sur votre radio, ici les essentiels de Décibel. 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
1: Merci de nous avoir choisis, belle soirée, bel été, il est 19h. Et à 19h, il est l'heure du journal avec Emeline Ferry.
3: Une journée de grève et beaucoup de déceptions. Les syndicats de pompiers mobilisés aujourd'hui, ils attendaient beaucoup de leur réunion avec le ministre de l'Intérieur, mais ils sont ressortis de Beauvau très déçus. Le ministre a temporisé Pierrick Bonneau et renvoyé les pompiers aux discussions parlementaires à la rentrée.
4: Aveu d'impuissance du ministre de l'Intérieur cet après-midi devant les caméras. Je ne peux pas m'engager sur des chiffres. Laurent Nunez improvise une conférence de presse après les propos très durs des pompiers à l'encontre du gouvernement. Le ministre évoque un dialogue franc et courtois avec les syndicats, mais reconnaît ne pas avoir les cartes en main. Pour les moyens supplémentaires que réclament les pompiers d'abord, il faudra attendre, dit-il, les discussions budgétaires à l'automne, donc le projet de loi de finances pour l'an prochain. Laurent Nunez parle d'une augmentation des ressources des services de secours, mais ne rentre pas dans le détail. Quant au projet de loi de modernisation de la sécurité civile, censé notamment clarifier les missions des soldats du feu, il sera présenté aux sapeurs-pompiers le 8 septembre, avant un examen au Parlement qui n'est pas encore à l'ordre du jour. Pas de quoi calmer la colère des pompiers qui mettent à leur tour en cause l'action du gouvernement.

0: dans la gestion des incendies.
1: En colère qui s'exprimera à nouveau le mois prochain, les syndicats de sapeurs-pompiers professionnels annoncent une mobilisation d'ampleur le 29 septembre. Le risque de feux de forêt au plus haut pour 4 départements demain. L'Indre, l'Indre-et-Loire, la Mayenne et les Deux-Sèvres sont en rouge sur la carte de Météo France qui alerte sur le risque d'incendie. 57 autres départements sont en orange, principalement dans la moitié nord et le pourtour méditerranéen. Cet accident en Haute-Savoie, un aspirant guide âgé de 26 ans est mort cet après-midi à cause d'une chute de pierre dans le massif du Mont-Blanc. Le jeune homme, originaire de la vallée, était en formation. Il gravissait avec des clients l'aiguille du Genépi. Accident qui survient au lendemain de la fermeture de plusieurs refuges dans le secteur, justement à cause du risque de chute de pierre. Phénomène accentué par les sécheresses et les canicules à répétition. Il est 19h02, direction maintenant Saint-Denis et les championnats d'Europe de natation. On se régale avec les Bleus, il y a quelques minutes, deux nouvelles médailles, deux médailles d'argent, Jérôme Val.
2: Exactement, l'argent d'abord pour Maxime Grousset, encore sur le 100 mètres papillon. Maxime Grousset qui n'a rien pu faire face au Hongrois Christophe Milak, qui au passage bat le record d'Europe de la distance, record qui était détenu jusque-là par le Français. Mais quand il est sorti du bassin, c'était un grand sourire pour Maxime Grousset, blessé ces deux derniers mois, qui a donc réussi à avoir une nouvelle médaille individuelle. Et puis dans la foulée, c'est Marie-Ambre Molu qui, elle, a eu l'argent encore sur le 50 mètres d'eau. Marie-Ambre Molu, la jeune francilienne de 20 ans, qui là aussi n'a rien pu faire face à l'italienne Sarah Curtis, qui a battu une nouvelle fois le record du monde. La jeune italienne de 19 ans l'avait battue hier soir, l'a rebattue ce soir, Sarah Curtis qui était intouchable. Et donc ça fait un bilan pour l'instant de 6 médailles pour cette équipe de France dans ces championnats d'Europe de natation.
1: Merci Jérôme Val, en direct de Saint-Denis. 42 degrés enregistrés cet après-midi à Saint-Laurent-du-Pape en Ardèche, 41,6 à jouer les tours en Indre-et-Loire. Thermomètre bouillant en cet épisode de forte chaleur qui bat le record de durée, plus long que la canicule de 2003. Ça continue demain avec 75 départements qui resteront en vigilance orange après 6 heures du matin. Alors pour chercher le frais, tous les moyens sont bons, même un détour par la patinoire à Marseille, Margot Langeroche.
3: Une vingtaine de personnes font la queue dès l'ouverture de la billetterie de la patinoire, dont Clara et son amie Léonore.
4: Moi, c'est la première fois à la patinoire tout court. Je trouve que c'était une bonne idée, vu qu'il fait plutôt chaud, de se rafraîchir et de profiter avec les copines.
5: C'est vraiment ce qu'on veut, avoir froid là en ce moment, donc tant mieux.
3: Au vestiaire, elle troque les débardeurs et les shorts pour des pulls et pantalons. Parce que dans la patinoire, l'air froid est saisissant. Aurélia en témoigne, elle surveille sa fille sur la piste du coin de l'œil.
6: De remettre les pulls, etc., les sweats, ça fait bizarre, mais bon, ça fait du bien en même temps.
3: Jade et Myriam sont venues, elles aussi, entre copines, pour changer d'une sortie à la plage.
5: Bah, en fait, moi, c'est pas tant que je préfère aller à la patinoire qu'à la plage, mais c'est vrai que de temps en temps, un peu de frais en plein été, ça fait du bien, donc voilà.
7: L'année dernière, on n'y allait pas, et là, on y est allé deux fois, dans tout l'été.
3: Avec les fortes chaleurs, les habitués le constatent, il y a plus de monde sur la piste, et forcément, certains comme Salomé et Titoine culpabilisent un peu.
8: C'est pas très écolo, mais c'est bien que ce soit ouvert.
9: C'est sûr que ça doit beaucoup consommer, hein, mais ça fait plaisir à ceux qui patinent. Et voilà. Quand on passe de dehors à dedans, c'est sûr que ça choque là.
3: L'écart est énorme, en effet, entre une glace autour de moins 5 degrés à l'intérieur et des températures extérieures qui atteignent jusqu'à 35 degrés.
1: Et c'est encore un gros week-end de chassés croisés qui va démarrer sur les routes. Demain, circulation très difficile, prévoit Bison Futé pour le quart sud-est du pays, dans le sens des retours. Ce sera orange dans le reste de la France, toujours pour les retours, et dans le quart sud-est pour les chanceux qui partent en vacances maintenant. Samedi, ce sera très compliqué.
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11: Et encore des températures bien hautes pour cette fin de journée, ce début de soirée, avec encore 35, 36, 37 degrés par endroit. Alors pour demain, vendredi, ce sera très ensoleillé et puis ça va monter encore, ça va grimper pour les températures, entre 36 et 39 degrés. Pour la journée de samedi, une matinée bien ensoleillée, quelques nuages vont être présents, mais ce sera assez local et assez court. Pour les températures, elles seront comprises entre 35 et 37 degrés. On vous rappelle que la Marne et les Ardennes sont donc en vigilance jaune ce soir et demain toute la journée pour le phénomène canicule.
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13: Bonsoir à tous, des tubes qui n'ont pas pris leur retraite, des anecdotes qui vous rappelleront des souvenirs. C'est tout simple, 100% années 80. On se fait plaisir pendant une heure, on repart dans la décennie du top 50 et ça commence comme ça.

0: George Harrison, c'était Got My Mind Set On You.
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0: Et oui, le copain d'enfance de Paul McCartney a lui aussi connu une carrière solo prolifique après la séparation des Beatles en 70. Il aura enregistré en tout 11 albums solo. Cloud Nine, sorti en 87, est le dernier album sorti de son vivant sur lequel figure ce Got My Mind Set On You, qui est une reprise d'un artiste appelé Roddy Clark, et qui va lui permettre d'être numéro 1, notamment aux États-Unis cette année-là. Et voilà, vous savez tout. Reste à accueillir une autre numéro 1 des ventes, Tracy Chapman, Baby Can I Hold You.
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0: Raft avec Y'a qu'à danser. Bah oui, quand on peut, c'est vrai, il y a qu'à danser pour terminer la journée, c'est un bon moyen de se relaxer. Enfin, pour le duo Raft en 87, c'était aussi un bon moyen pour se remonter le moral et le budget vacances. Numéro 2 du top 50 avec 600 000 exemplaires vendus, c'est pas mal, hein. On appelle ça un vrai tube. Un autre arrive dans un instant pour danser, mais plus corps à corps. Sexual Healing, Marvin Gaye, juste après ça.
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2: Aujourd'hui et demain, le département de la Marne est en vigilance jaune pour le phénomène canicule. Pour les Ardennes, c'est la même chose. Soyez donc vigilants, pensez à bien vous hydrater. Pour la carte du temps, eh bien demain, vendredi, l'ensoleillement est excellent et les températures sont donc en hausse, 36 à 39 degrés. Température bien sûr très très chaude. Et puis pour la journée de samedi, même chose, il y a un grand soleil et des températures qui vont peut-être baisser un peu, nous dit Météo France, comprises entre 35 et 37 degrés.
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0: Madonna, c'était La Isla Bonita.
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0: Alors pour la suite, j'ai choisi un titre qui a marqué les débuts d'un certain Sting. Enfin, je précise, ses débuts en tant qu'artiste solo. Hein. On est en 1985, un an après la séparation du groupe Police, qui nous avait plongé dans une profonde tristesse. Mais oui, pendant des années, on avait écrit Police sur nos cartables, nos t-shirts, sur nos jeans troués. Fini la Police, bienvenue à Sting. Un premier album qu'on adore tout de suite, The Dream of the Blue Turtles. Et un premier tube, If You Love Somebody, Set Them Free.
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0: Wonderful Life, c'était Black. Et ça veut dire en français, la vie est formidable. Black écrit cette chanson alors que son divorce l'avait laissé sur la paille. Résultat numéro 2 du célèbre Top 50 en février 88. Bon, comme quoi tout arrive dans la vie. Comme par exemple, dans un instant, les essentiels de Décibel avec Émilie Mazoyer dès 20h. Ne changez rien, la musique continue. Ce sera après Sandra, In the Heat of the Night, qui arrive juste après ça.
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3: Allez, on écoute maintenant le témoignage que Nathalie nous a laissé sur le WhatsApp d'Ici Champagne-Ardenne.
4: Bonjour toute l'équipe d'Ici Champagne-Ardenne. Je voulais apporter mon témoignage dans l'émission en tant que donneuse de sang, c'est vraiment essentiel.
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3: Merci en tout cas d'avoir témoigné ce matin, c'était très sympa.
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5: Merci à vous et bonne journée.
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2: Une artiste absolument formidable qui a grandi au Canada. Elle est d'origine haïtienne. Elle est désormais installée en France depuis quelques années. Vénard que nous sommes d'avoir avec nous Mélissa Laveau.

0: actrice, compositrice, guitariste et chanteuse Mélissa Lavo est ce soir dans Décibel pour célébrer la sortie de son ébouriffant 5e album. Vous allez adorer At My Softest, I Am The Most Dangerous, un album dans lequel elle revient sur tous les moments de sa vie, et il y en a de nombreux, où elle a échappé à la mort. C'est une artiste que j'adore, mais je vais carrément vous dire que c'est ma star, ma merveille. Elle est dans le studio, Mélissa Lavo, bonsoir.
1: Bonsoir Émilie.
0: Bienvenue dans Décibel. Je l'ai dit tout à l'heure pour te présenter très très rapidement. Tu as grandi au Canada, tu es d'origine haïtienne et t'es installée en France depuis de nombreuses années maintenant. Et t'as même la nationalité, ça y est.
1: J'ai la nationalité depuis 2019.
0: Et voilà, et tu peux voter et tout ça.
1: J'ai voté.
0: À voter, Madame Lavo, bravo. Et a sorti des albums magnifiques. Le tout nouveau, donc, s'appelle At My Softest, I Am The Most Dangerous.
1: Exactement.
0: Qui veut dire, je vais te faire traduire plein de trucs ce soir.
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0: C'est ça, parce que évidemment la douceur vous l'entendez dans la voix de Mélissa, mais sachez que voilà, elle est également féroce quand il le faut et quand le monde le réclame. Mélissa, le fait que tu aies ce parcours avec plein de lieux dans ta vie, donc le Canada, Haïti, la France, etc., ça infuse beaucoup dans ta musique. Comment tu décrirais le style musical de ce nouvel album?
1: Eh bien, j'étais en train de mettre l'album sur Bandcamp ce matin.
0: Ah, et donc il faut le définir.
1: Et du coup, il faut le définir. Et j'ai genre afro, psychedelic, pop rock.
0: Ouais.
1: Et je trouve que c'est de la pop, mais c'est surtout du rock. Et puis c'est afro psychédélique.
0: Et puis ton jeu de guitare, il est quand même très blues, quoi qu'il arrive.
1: Il est percussif. Oui. C'est marrant parce qu'il y a pas mal de gens qui reconnaissent le bluegrass dans mon style de finger picking. Je sais pas comment dire ça en français.
0: Ce qu'on fait avec les doigts.
1: Le doigté.
0: Comment tu pinces les cordes.
1: Exactement.
0: Et voilà. Elle est donc guitariste, autrice, compositrice, chanteuse. Alors sa voix est très voilée ce soir parce que Mélissa, t'as déjà commencé la tournée.
1: Mais franchement, j'ai l'impression que les gens y remarquent pas parce que normalement ma voix de chant n'est pas pareille de ma voix
0: parlée
1: habituelle, usuelle.
0: Ouais.
1: Et là, en fait, ça match.
0: Ça. Elle a une voix de chanteuse quand elle me parle. Elle est encore plus mystérieuse. Alors, Mélissa, rentrons dans le vif du sujet parce que des concept albums, j'en ai écouté des kilomètres. T'aurais pas voulu les faire à pied, mais là, franchement, un concept dans lequel une jeune femme d'une quarantaine d'années arrive à sortir autant de chansons racontant les moments où elle a frôlé physiquement ou métaphoriquement la mort, je suis épatée. Ça t'est arrivé tellement de fois. Tu penses que ça arrive à tout le monde de frôler la mort et qu'il faut juste avoir les bons yeux pour s'en rendre compte?
1: Oui, je pense qu'on est beaucoup plus proche de la mort qu'on ne le pense et que c'est beaucoup plus banal que ça en fait.
0: Ouais.
1: On vit, on meurt, comme on mange, comme on pète. Genre
0: c'est de la poésie québécoise. Comme on vit, comme on pète.
1: Mais c'est vrai, mais tout le monde y passe.
0: Tout le monde y passe. Ah oui, c'est la fin de l'histoire pour tout le monde.
1: Oui, et je trouve que c'est si on écoute la dernière chanson de l'album, c'est genre c'est pas ton dernier rodéo.
0: Ouais.
1: Et il y a ce truc où moi j'ai grandi avec des parents qui avaient perdu tellement d'amis avec la dictature en Haïti, que c'était absolument normal de parler de la mort comme quelque chose, et c'est absolument normal de parler des gens qu'ils avaient perdus comme présents quand même, qu'ils n'avaient pas entièrement perdu, que ces gens étaient présents dans leur quotidien.
0: Et puis aussi, dans la culture haïtienne, on a un autre rapport avec la mort.
1: Absolument, un autre rapport avec la mort. Il y a un mois entier, vous célébrez la Toussaint pendant un jour.
0: Un jour.
1: Les Haïtiens célèbrent tout le mois de novembre.
0: C'est ça. Et du coup, c'est vrai que en plus de tout ça, de toutes ces explications-là, il se trouve que depuis que t'es petite fille, de toute façon, ce qui est macabre, tu trouves pas ça laid?
1: Non, parce que j'adore les films d'horreur. Ma mère était moins maman hélicoptère. Que ma sœur, par exemple. Ma sœur et maman et l'équipe est vraiment sympa. Ses filles sont adorables.
0: Mais donc elle les surveille tout le temps.
1: Elle surveille
2: tout va bien.
1: Ouais. Maintenant, ces filles, elles vivent leur vie et sont très indépendantes. Et ma mère était un peu laxe parce que, et je me suis rendu compte que les films d'horreur, le premier film d'horreur que j'ai gardé à 4 ans.
0: Ah, c'est tôt.
1: C'est Child's Play.
0: Oh purée, c'est Chucky, c'est la poupée de Chucky.
1: La poupée de Chucky.
0: Mon Dieu, mais Mélissa à 4 ans.
1: Et j'avoue que j'avais peur parce que j'ai demandé à ma mère de recouvrir toutes mes poupées. Et j'en avais beaucoup. Il faut recouvrir les poupées. Je peux pas les voir.
0: C'est horrible parce que en plus Chucky il est tellement méchant. Il parle trop mal, il dit des gros mots et tout.
1: Mais il y a une cérémonie vaudou. Personne se souvient, mais il y a une cérémonie vaudou au début. Et ça a commencé mon histoire d'amour et de haine avec les films d'horreur. Parce que il y a des films d'horreur où moi je suis comme, oh ben c'est bon, ça va, c'est bon. Et après ça, il y a des trucs où je suis comme, il y a des films d'horreur, par exemple, avec des nonnes. The Omen, quand ça se passe dans l'église catholique. Là, je suis genre, j'ai vu des choses. J'ai déjà vu des choses, ça c'est pas si loin de la réalité que ça.
0: Vous dites film d'horreur, je dis documentaire. C'est ça. Mélissa Lavaux, cet album est une merveille. Alors, par quel bout le prendre? Je vous propose de vous faire écouter une première chanson. Elle s'appelle Yemaya. Là, ça raconte, cette chanson, un souvenir récent. Et la narratrice de la chanson, c'est toi. Puisqu'en fait, selon les moments de ta vie et selon l'approche que tu as eue ou pas de la mort, il y a des narrateurs et des narratrices différents dans tes chansons. Là, c'est toi qui raconte un souvenir.
1: C'est moi qui raconte. On était en tournée au Brésil et on était à Bahia. Et sur les plages de Bahia, en fait, les vagues sont assez violentes. Et moi, j'avais pas remarqué qu'il y avait un énorme drapeau rouge. Mais le drapeau rouge qui fait parce que...
0: Il fait la taille du studio.
1: Et puis moi, je suis genre, j'ai ignoré le drapeau rouge et c'est flag pour moi. Et du coup, je rentre dans l'eau parce que moi, j'adore être dans l'eau avec mes lunettes. J'adore regarder les petits poissons. Je suis très myope. Sauf que une vague arrive et je suis prise à genoux. Et en fait, je trouve ça tellement drôle. C'est comme si on m'a raconté une blague. Et je ricane hyper fort. Mon pote, qui est mon bassiste, qui est de l'autre côté de la plage, il dit, on t'entendait de hyper loin. Et tu riais, tu ricanais comme si t'étais possédée. Et je suis genre, oups. Et du coup, moi, je ris, mais j'ai même pas le temps de sortir de l'eau parce qu'une autre vague arrive qui est deux fois plus haute que celle-ci. Et ça bouffe mes lunettes. J'avais des Ray-Ban hyper belles de nuit. Ça bouffe mes lunettes et du coup je dis bon ben c'est ça, heureusement j'ai des lunettes backup de scène pour terminer cette tournée. Et quand on a joué ce soir-là à Bahia, les gens, j'ai raconté cette histoire, ils disaient Yemaya, t'as pris tes lunettes, ah quelque chose de très bien va t'arriver. Et en fait j'ai juste quitté mon ex quelques mois plus tard.
2: Bah, c'est pas mal.
1: Parce que j'ignorais le gros drapeau rouge dans ma vie. Et comme j'ai ignoré le gros drapeau rouge
0: de sur la plage à Bahia. Alors, Yemaya, c'est la déesse de la mer.
1: C'est la déesse de la mer qui adore venger les femmes. Et c'est pour ça que j'ai pris ça personnellement.

0: fois dans l'album et dans les histoires qui accompagnent l'album que tu ignores des recommandations. Il y a une autre chanson comme ça qui s'appelle The Rain, The Dogs, The Beach, The Ghost. La pluie, les chiens, la plage, le fantôme. Où une gentille vieille dame te dit à toi et à ta sœur, n'allez pas par là.
1: Non, c'est une copine. Ah. Ma sœur n'a jamais été à Marie-Galante. Je lui recommande, mais c'est pas, elle n'est pas une grande voyageuse.
0: D'accord. Donc c'est à Marie-Galante.
1: À Marie-Galante, je suis avec une copine parce que je jouais à Terre de Blues. Et en fait, elle me dit, hey, on n'irait pas escalader les roches sur la plage. Je me dis, ok, pourquoi pas. C'est la journée off. Et du coup, on marche. Au fur et à mesure qu'on marche, énorme pluie, déluge tombe sur nous. On dit comme c'est pas possible. Du coup, on rentre dans un petit boubouille. Et il y a une dame qui nous offre des snacks, qui nous permet de donner des serviettes pour se sécher. Puis elle dit, ah, vous allez quoi? Vous faites quoi ici? En tout cas, bon, journée off, on va sur les pierres et les roches.
0: On va escalader.
1: Elle dit, non, vous ne devez pas y aller. Et puis on dit, mais c'est le dernier jour, demain on part et tout. C'est la dernière journée pour un peu découvrir l'île. Et je ne conseille pas d'y aller. Elle nous dit trois fois, ne veux pas.
0: Ah, c'est fou.
1: Trois fois, c'est genre.
0: Alors, ce qui est intéressant, c'est que donc déjà il y a la pluie torrentielle qui devrait t'arrêter, elle t'arrête pas. Ensuite, t'as la dame, la messagère, qui te dit trois fois, n'y va pas.
1: Et vous avez dit, bon ben, vous faites comme vous voulez. Donc nous, on sort du oui. Et il y a un chien de rue qui commence à nous suivre. Là, on est comme, ok, tant qu'il nous mord pas, c'est bon. Au bout d'une demi-heure, il y a un deuxième chien de rue qui commence à nous suivre. Et puis là, on marche 2 heures et il y a les chiens de rue qui sont encore en train de nous suivre. Et puis on se dit, bon, bah, c'est nos chiens, c'est fini. Et on arrive à la plage, on se met à grimper les roches et c'est des roches volcaniques, donc c'est un peu...
0: C'est
1: assez effilé, ouais. Et moi, j'ai mes petites noix de princesse guitariste et du coup, je suis comme, mais je grimpe quand même. Et moi, mon chien... parce qu'on a chacune notre chien, mon chien commence à me mordre. Je suis comme, non, c'est pas possible. Déjà, les pierres, elles font hyper mal. Mais aussi d'avoir le chien qui mord, c'est pas possible. Et je me rends compte que le chien est en fait en train de prendre mes mains, et les attraper et les retirer de la roche. Et moi, je suis genre, mais c'est pas possible. Et du coup, à ce moment, je dis à mon ami, écoute, je veux pas continuer. Je pense que j'ai eu assez de signes. J'ai eu trois signes.
0: Trois signes énormes.
1: J'ai eu la pluie. J'ai eu les chiens, j'ai eu la vieille dame. C'est bon. Et puis elle dit non, et comme ça, on fournit un peu. Et je suis comme non, s'il vous plaît, on descend. La minute que nos pieds touchent la plage, les chiens ils disparaissent. Comme ils partent, ils sont comme c'est bon, on a accompli notre mission.
0: On a sauvé les meufs.
1: Et je demande à cette copine, ben du coup, c'était quoi le nom de la dame par curiosité? Et puis elle me dit, ben c'était Brigitte. Et du coup, moi, n'étant pas vaudouisante, je cherche vaudou haïtien, Brigitte. Et maman Brigitte, c'est la femme de la mort. La femme de la mort, et la mort étant Baron Samedi. Et du coup, quand c'est ton jour pour toi, c'est le jour pour toi que tu meurs, elle t'amène vers son mari. Mais si c'est pas encore ton jour, elle te prévient, elle est comme non.
0: Ne va pas.
1: Viens par ici, je t'amène ailleurs. Et on est repassé par le Wibri, sa petite boutique, son kiosque. Et c'était fermé comme si c'était fermé depuis des mois ou des années.
0: Eh, parce qu'elle n'avait plus besoin d'être là.
1: Elle n'avait plus besoin d'être là.
0: Voilà, le genre d'histoire incroyable dans l'album de Mélissa Lavaux. Et là où Mélissa, je te remercie d'avoir fait ça, c'est que toi tu chantes, alors tu peux chanter en français, en créole haïtien, en anglais évidemment, mais pour qu'on comprenne bien, en fait, tu as créé les petites histoires qui vont avec les chansons. C'est un synopsis, en fait, pour chaque chanson, pour qu'on ne soit pas paumé et pour qu'on puisse comprendre toutes ces aventures-là et tout ce chemin.
1: Ce sera développé en un petit carnet. J'essaye de me dépêcher, mais il y a tellement de travail en ce moment. Mais ce sera un petit carnet et comme ça, les gens ils pourront lire les histoires individuellement et puis s'imprégner un peu de l'atmosphère dans laquelle j'étais plongée.
0: Eh oui, et croyez-moi, vous avez envie de voyager avec Mélissa Lavaux. Alors, on n'est pas toujours complètement en sécurité, mais on ne s'ennuie pas. On peut dire ça comme ça, Mélissa?
1: On peut se dire que je prends beaucoup de risques.
0: On peut se dire que c'est pas le moment d'ouvrir une agence de voyage.
1: Non.
0: Mais voilà, vous pouvez. Elle a quand même les meilleures anecdotes. Les soirées diapo chez Mélissa Lavaux, c'est pas emmerdant. Voilà, c'est l'avantage.
1: Je songerai.
0: Do As I Say, c'est une chanson qui est intéressante aussi dans ce qu'on disait tout à l'heure. Alors, tous les moments où Mélissa Lavo a côtoyé la mort. Alors, parfois, oui, c'est la mort, vraiment, c'est le baron samedi. Et puis, parfois, c'est juste une déception, un trauma, du mal, de la peine qui peut nous faire décliner.
1: Là, c'était mon coming out à mon père. Mon coming out à ma mère a été assez... C'est pour les deux parents, mais là, c'est spécifiquement en pensant à mon père.
0: Parce que t'as pas fait ton coming out en même temps avec ton père et avec ta mère.
1: Non, parce que je l'ai dit à ma mère et elle a fait chanter une messe à la maison, parce qu'il y a un prêtre qui habitait au sous-sol
0: normal.
1: À l'époque. Normal. Qui a essayé de me convaincre que les Noirs ne sont pas homosexuels, et après ça a chanté une messe. Après ça, ma mère a demandé à ce que sa fille soit mariée à un homme grand. Elle a insisté grand. C'était assez drôle qu'elle fasse des enfants.
0: Okay.
1: Et moi, j'ai insisté que ma mère comprenne que je connais l'amour de Dieu, et l'amour de Dieu est inconditionnel. Et je sais que Dieu m'aime, et j'espère que ma mère, elle m'aimera comme Dieu m'aime. Et ma mère a dit, sors de chez moi, espèce de démon, tu n'es pas ma fille. Et elle a raconté à mon père que j'étais lesbienne. Et un mois plus tard, je tournais, parce que j'habitais déjà en France, et je tournais à Toronto un mois plus tard. Et du coup, en tournant à Toronto, mon père, il avait prévu de me voir, d'aller au concert. On a déjeuné et il a dit, oui, ta mère m'a dit ce que tu lui as dit. De toute façon, tout le monde pense que c'est une phase.
0: Ah.
1: Et après ça, il a enchaîné avec, tu veux plus de saucisses? Genre, mon père est tellement déconnecté des fois. Il a littéralement dit, on est entre brunch, il a dit, tu veux plus de saucisses?
0: C'est magnifique. Ah là là, les psychanalystes se régalent. Et là, Mélissa a dit, non, je voudrais des huîtres, s'il te plaît, papa.
1: J'adore les huîtres en plus, j'adore.
0: Ben voilà.
1: C'est même pas un euphémisme, j'adore les huîtres.

0: juste une phase pour Mélissa Lavo. Peut-être aussi c'est juste une phase pour ses parents qui vont, à un moment ou à un autre, la regarder avec l'amour inconditionnel qu'elle mérite. C'est un peu ça que dit cette chanson. À la fois souvenir super traumatique et chanson très joyeuse. Pourquoi ?
1: Parce que je me dis que je suis peut-être pas ici pour longtemps, mais au moins je serai ici pour un bon temps.
0: Ouais.
1: Et que mais c'est tellement plus facile de voir les choses, de repositionner les choses de manière joyeuse. Tellement j'ai vécu des couilles que c'est plus facile de les repositionner de manière joyeuse que les choses que j'ai traversées, des choses qui ont fait en sorte. Il y a cette citation que j'adore et je sais pas de qui elle vient. En général, j'aime bien, mais là c'est tu ne sais pas combien, quelle dureté ça a pris pour me rendre aussi douce. Et ça aurait pu être le titre de l'album, mais je me suis dit non, c'est trop dur. Je voulais un truc un peu plus solaire, mais aussi un truc qui tenait les gens à carreau, genre.
0: Ouais.
1: Même si je suis assez vulnérable en ce moment, ça veut pas dire que on peut me faire d'autres couilles. J'en ai eu assez.
0: Elle a eu sa dose. Lassie Miel, c'est une chanson de l'album, celle avec qui on se dira au revoir tout à l'heure, mais je trouve qu'elle est très intéressante parce que là encore c'est toi qui raconte ton histoire. Et ce que je ne savais pas, c'est que ton prénom Mélissa, ça veut dire abeille, et les abeilles c'est pas n'importe quels animaux dans ta culture.
1: Non, mais pas seulement dans ma culture, mais dans presque toutes les cultures, les abeilles représentent des messagères entre le monde des vivants et des morts. En Amérique du Nord, c'est on dit toujours tell it to the bees, va le dire aux abeilles, va le raconter aux abeilles. S'il y a une naissance, s'il y a un mariage, il faut que les ancêtres ils le savent.
0: Et c'est grâce aux abeilles.
1: C'est grâce aux abeilles.
0: Les pourquoi c'est pas ça chez nous? Je trouve, j'ai trouvé ça super beau comme
1: les Anglais par exemple, ici si les charmeurs ou les charmeuses d'abeilles meurent dans la famille, il faut cogner 3 fois sur la ruche pour dire s'il vous plaît les petites abeilles, ne nous quittez pas. Votre maître ou votre maîtresse est parti, mais ne nous quittez pas.
0: C'est
1: et,
0: beau,
1: je, et je trouve ça tellement beau. Et à chaque fois, il y a une sorte de relation et tout. Et du coup, j'aimais beaucoup cette histoire des empereurs, des pharaons d'Égypte qui se mettaient en sarcophage avec leur peau de miel et embaumaient leur corps de miel aussi pour mieux le préserver. Et je trouvais que quand je me suis confrontée à la maladie, je me suis dit, en fait, il va falloir que je fasse un choix. C'est soit le choix de genre me laisser pourrir ou de me battre jusqu'au bout, et que tant que je suis vivante, que je vais vraiment me battre pour ce corps en fait, et que ce corps je vais être très gentille. J'ai été pas très gentille avec ce corps pendant beaucoup d'années parce que voilà, la société nous dit de détester nos corps, que
0: surtout quand on est des filles,
1: c'était trop moche, blablabla et tout. Et là, et je me suis dit non, je vais l'accepter de manière radicale et je vais être hyper sympa avec, je vais être hyper douce avec, et c'est là. Et puis du coup c'est un peu le résumé de l'album aussi où je parle de moi comme si j'étais une abeille.
0: Ouais, et à la fois c'est vrai que c'est quand même dingue. Enfin, je vais pas te dévoiler toutes les chansons, mais ton parcours et la façon dont tu croises la mort assez régulièrement, c'est quand même assez dingue. Déjà, quand tu nais, tu sauves la vie de ta mère.
1: Ben oui, parce que ma mère avait un cancer du col de l'utérus.
0: Et en fait, le fait d'être enceinte,
1: oui, ça donne des cellules souches gratuites. Du coup, c'est un traitement assez efficace contre le cancer. Et puis en même temps, ma mère elle a galéré à récupérer, à arriver à l'hôpital. En fait, personne ne voulait l'emmener. Donc c'est cette histoire-là que je raconte. Et puis après ça, tout le monde disait mais Mélissa, à chaque fois, elle tombe malade, elle va pas survivre, passer l'âge de 6-8 ans. Et puis en fait, on voyait grandir. Oh, elle tenue.
0: Elle tient.
1: Tiens.
0: C'est fou. Mélissa Lavo. Donc c'est à la fois des histoires, voilà, extrêmement terre à terre, et à la fois super poétiques. Ça nous amène dans des mondes avec lesquels on ferait pas d'habitude. Et merci pour le voyage, hein, parce que ça vraiment, ça nous fait du bien.
1: Merci.
0: Je pense que c'est aussi une de tes missions sur cette terre, quand même. C'est de nous ouvrir un peu l'esprit.
1: Ah, moi je trouve que j'ai tant la tentation de voir les choses un peu plus positivement et d'être, en fait ça prend tellement peu d'efforts d'être sympa, en fait.
0: C'est vrai.
1: Ça prend tellement peu d'efforts d'être sympa. Il y a, régulièrement, moi, je me reprends et je suis genre, tu sais pas ce que vit cette personne et tu sais pas dans quel état elle est. Juste donne-lui un peu de grâce. Tu vas te calmer, tu vas donner un peu de grâce. Et ouais, et après ça, j'aime être conteuse, j'adore faire rire les gens, j'adore faire rire ma sœur. C'est un peu ma mission de vie, c'est de faire rire. Et je suis malheureusement pas clown, je suis musicienne.
0: Heureusement pour nous, une musicienne en tournée. Bonne route, ma chère Mélissa.
1: Merci, Émilie.
0: S'il y a des signes sur le chemin, hein, des red flags, des dames qui disent « Ne prenez pas ce chemin !» Cette fois-ci, tu les écoutes?
1: Je les écoute, mais surtout, je les accueille.

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3: Un de vos compositeurs de musique de film préférés. Éric Serra ne monte pas ce soir les marches du Festival de Cannes comme il avait fait en 88 pour la première présentation du Grand Bleu dont il a signé l'inoubliable musique. Non, il est avec nous en direct dans Décibel pour célébrer ses 45 ans de création musicale et vous présenter la tournée anniversaire qu'il fera voyager partout en France à l'automne prochain. On y plonge. Bonsoir Éric.
4: Bonsoir.
3: Bienvenue dans Décibel. On est ravis de vous recevoir à nouveau. La dernière fois, c'était la première saison de cette émission, je me souviens. Et vous étiez déjà en train de nous parler de live et de concert. C'était autour de la musique du Grand Bleu. Là, c'est autour de tout votre répertoire. Mm-hmm. 45 ans de création musicale. Bon, vous les faites pas. Ça ouais. Fait mal de compter ou pas?
4: C'est horrible.
3: Et à la fois, ça veut dire que voilà, c'était plutôt une bonne voie, cette histoire de musique de film quand même.
4: Oui, je suis très... je me rends compte de la chance que j'ai justement d'être encore là, après tant d'années, mais en même temps, ouais, je préférais quand ça faisait 5 ans.
3: Alors justement, tiens, est-ce que quand vous aviez 5 ans, 6 ans, 10 ans, quand vous étiez gamin, vous rêviez d'être compositeur de musique de film? Je vous pose la question, parce qu'à vos débuts, vous partiez pas tellement dans ce sens-là. On vous a entendu notamment aux côtés de Higelin.
5: Qu'elle manque de place.
3: Vous avez fait de la scène avec lui, du studio, vous avez même écrit des chansons ensemble.
4: Oui, celle-ci d'ailleurs.
3: Oui, je ne l'ai pas choisie au hasard, on bosse un peu, c'est le service public.
4: C'est la toute première, celle-là, en plus, et ça devait faire 15 jours que j'étais avec lui.
3: Ouais. Et il vous a fait confiance?
4: En fait, j'étais en train de jouer de la basse comme ça, et puis j'étais en train de faire ce gimmick de basse, et il a dit oh, c'est quoi ça, et puis il a commencé à chanter dessus, et voilà, c'est devenu une chanson.
3: Ouais, donc à ce moment-là, vous pensiez déjà aux musiques de films, ou bien vous voyez musicien, peut-être même chanteur, ou en tout cas guitariste, etc.
4: Ouais, non, moi j'avais commencé ma carrière très jeune, à 17 ans, j'étais musicien professionnel, et j'étais parti pour faire une carrière d'instrumentiste. C'était ça qui me fasciné et dont je rêvais depuis que j'étais gosse, et j'avais jamais pensé faire de la musique de film, ça m'intéressait pas particulièrement. C'est vraiment Luc Besson qui m'a demandé ça. On s'est rencontrés quand on avait 18 ans. Et moi, j'étais donc déjà musicien professionnel. Lui, il avait encore rien fait. Il avait été assistant sur un film, je crois. Et en fait, il a fait son premier court-métrage quelque temps après ça. Et il m'a demandé de composer la musique. Et au départ, moi, je lui ai même dit non, je suis pas compositeur. Je suis juste musicien. Ouais. Mais il a insisté parce que il sentait quoi que si je devais être compositeur, parce qu'il m'avait vu improviser, c'est ça qui lui faisait penser que j'étais compositeur. Et puis évidemment quelques années plus tard, je l'ai beaucoup remercié d'avoir insisté, mais vraiment non, j'avais jamais pensé faire ça et j'ai jamais été particulièrement intéressé par la musique de film.
3: C'est intéressant que vous disiez qu'il vous a beaucoup remercié, que vous l'aviez beaucoup remercié, pardon. Mmh. Et j'allais dire, lui aussi peut vous remercier parce que vos musiques, elles ont donné une dimension vraiment supplémentaire au film. Je pense pas, Subway. Il y a des moments comme ça, on voit les images. Enfin, c'est complètement collé, corrélé. Et puisqu'en ce moment, c'est le Festival de Cannes, je me posais la question, qu'est-ce que vous pensez, vous, de la place qui est donnée aux compositeurs de musique de film? Par exemple, à Cannes, il n'y a pas de prix pour la meilleure musique.
4: Ouais, je sais.
3: Il y a un César quand même, que vous avez eu d'ailleurs, mais à Cannes et dans plein de festivals de films, finalement la musique c'est un peu la cinquième roue du carrosse, on n'en parle pas quoi.
4: Ouais, je suis d'accord que c'est pas normal et c'est dommage parce que, enfin d'ailleurs je sais qu'il y a beaucoup de gens qui se battent pour ça, notamment à Cannes, pour qu'il y ait un prix pour la musique, mais apparemment ils y sont pas encore arrivés, mais c'est vrai que c'est dommage et puis il n'y a pas de raison, en plus il devrait y avoir un prix. Il n'y en a plus non plus d'ailleurs aux Victoires de la musique.
3: Ouais. Il n'y a plus rien aux Victoires maintenant. Il y a 5 catégories, il n'y a vraiment plus grand chose aux Victoires.
4: Hein. Ah bon ?
3: Ah bah oui. Ouais. Non, c'est pas ouf. Il n'y a plus l'album rock, il n'y a plus l'album électro. C'est, tous les albums, ils sont dans une seule catégorie. Il n'y a plus de niche.
4: Ah, je ne savais pas. Vous voyez,
3: c'est bien, ça vous passionne.
4: À quel point je suis. Ouais.
3: Mais c'est vrai que le compositeur de la musique, il est co-auteur du film, officiellement, au même titre que le réalisateur avec le scénariste. Et il me semble parfois, oui, qu'ils ne sont pas autant considérés que les autres.
4: Ben oui, je ne saurais pas vous dire pourquoi.
3: Je sais pas, faut un autre ministre de la culture, j'en sais rien, mais je trouve que c'est important parce que en plus c'est une façon de faire de la musique qui est différente et qui pourrait parler à plein de gamins qui font de la musique aussi, enfin parler de ce métier-là. Il faut faire de la musique de jeux vidéo, faut faire de la musique pour les séries, enfin c'est
4: mais ouais, non, il y a beaucoup de travail là-dedans et c'est passionnant. Hein, je dois dire que même si tout à l'heure je disais que j'avais jamais été intéressé par la musique de film, depuis que j'en fais, par contre, oui, j'adore ça. C'est passionnant à faire. Je m'y intéresse toujours pas plus que ça, mais comme travail, quoi, c'est extrêmement passionnant, c'est magique en fait. Quand on commence à travailler sur une scène, et puis dès qu'on trouve le truc, quoi, soudain c'est magique. La scène prend une autre dimension. Soudain, et même soi-même, le compositeur, on se fait attraper nous-mêmes, quoi. C'est vraiment magique. Et l'avantage aussi de la musique de film, par rapport à la musique sans film, c'est que on peut passer d'un style à l'autre sans que ça dérange personne. Alors que si on est chanteur, ou c'est difficile, si on peut pas faire un album de rock et puis après faire un album de jazz, les gens ils vont pas comprendre, quoi.
3: Oui. Alors que dans la musique, Gainsbourg, je vais faire du reggae, mais c'est pas tout le monde.
4: Oui, c'est vrai. Gainsbourg, il s'est permis. Et
3: oui, mais c'est rare.
4: Mais enfin, ouais. Et puis en plus, c'est pas exactement. C'était du reggae, c'était la mode de ce moment-là. En fait, il était juste dans l'air du temps, quoi. Et alors que la musique de film, donc ça a cet avantage, c'est que d'un film à l'autre, moi j'ai fait des musiques totalement, enfin plutôt rock, comme Subway, c'était ambiance groupe de rock. Ensuite, Le Grand Bleu Nikita, c'était plutôt, c'était l'ancêtre de l'électro.
3: Ouais.
4: Ensuite, j'ai commencé à intégrer du symphonique là-dedans. Ensuite, j'ai fait certaines BO entièrement symphonique. Enfin bref, ça m'a permis vraiment de passer d'un monde à l'autre sans que ça gêne personne.
3: Ouais, c'est ça. Donc pas de frustration de musicien qu'on peut avoir quand on est, c'est vrai, quand on est dans un style.
4: Du coup, pour moi, c'est passionnant, ça, c'est génial. Mmh.

0: Subway, je résiste pas au plaisir d'écouter It's Only Mystery. Parce que ça aussi, c'est chouette quand même, Eric Serra, de se dire, oui, je fais de la musique de film, mais je fais aussi des tubes top 50 dans mes musiques de film. Bah ouais.
1: Oui, j'ai pas fait exprès. Hein. Je suis ravi que ce soit un tube.
0: Eric Serra n'a pas fait exprès. Ça, dès le départ, vous vous êtes dit, Eric Serra, que quand vous ferez des musiques de films, vous alliez mettre aussi des chansons dedans, parce que c'est pas obligé, on peut juste faire le score, faire comme ça des musiques instrumentales.
1: Ben, disons que moi, encore une fois, j'avais pas prévu de faire de la musique de film. Du coup, j'ai pas du tout été influencé par ce qui se faisait en ouais. musique de film. Donc moi, mes influences et ma culture, c'était surtout à cette époque-là, c'était surtout le rock, tout simplement. Ouais. Moi, je venais de là, et du coup, pour moi, faire des chansons comme ça, c'était assez logique. Puis même le style de musique de toute la BO de Subway, par exemple, c'est de là que je venais. Et je m'étais pas du tout intéressé à ce que faisaient les autres en musique de film. Donc, voilà, moi j'ai fait c'est pour ça d'ailleurs, pendant des années, ça me dérangeait qu'on dise que j'étais compositeur de film. Parce
0: que
1: moi j'étais juste musicien, et ok, compositeur, mais pas, je me sentais pas faire partie d'une espèce de confrérie de musique de film. Alors, et cette chanson, je tiens à préciser que je l'ai pas faite tout seul, on l'a composée ensemble avec, enfin, je l'ai composé. Corinne Marieno a écrit les paroles.
0: De téléphone.
1: Ouais.
0: Ouais.
1: Et ensuite, Louis Bertignac est venu faire les guitares et c'est lui qui a fait un peu la réalisation de la chanson. Et il a amené vraiment beaucoup, quand il a fait la réal, notamment toutes les parties de guitare, c'est lui qui les a écrites, quoi. Et le fameux gimmick, le toup, toup, toup, toup, toup, qu'on entend presque tout le long. C'est lui qui a eu cette idée. Or, mais mine de rien, c'est le gimmick de la chanson, un peu. Donc, on a tout signé ensemble, finalement.
0: Ouais. Est-ce que cette chanson, elle fait partie du spectacle Eric Serra Live, qui va donc célébrer, je le rappelle, vos 45 ans de création musicale? Ça ressemble à quoi?
1: Oui, cette chanson en fera partie, évidemment, parce que je suis un peu obligé, quand même.
0: Je pense que les gens attendent quand même certains moments.
1: Et puis, contrairement à certains, malheureusement, je n'ai pas fait que des tubes. Donc, les quelques tubes que j'ai fait, il faut qu'ils soient dans le spectacle.
0: Ouais.
1: Je pense à ça parce que l'autre jour, c'était il y a quelques années déjà, mais j'étais à un concert de Sting et j'étais avec lui dans sa loge avant le show, juste avant qu'il monte sur scène. Et il avait sa setlist à la main. Et du coup, je lui ai dit, tiens, fais voir. Et j'ai regardé la setlist. Et là, j'étais assez impressionné quand même, parce que c'était que des tubes.
0: Que des tubes.
1: C'était 100% de méga tubes planétaires.
0: Ouais.
1: Là, effectivement, du coup, ça calme.
0: Donc, il y aura les tubes, Eric Serra live. Est-ce qu'il y aura des extraits de films? Est-ce que c'est un son et lumière? Parce que, alors, moi, j'ai lu des trucs formidables. On me dit que sur scène, vous serez tour à tour bassiste, chanteur, chef d'orchestre. Il y a plein de musiciens avec vous. Ça ressemble à quoi, le show?
1: Alors, on va être environ une trentaine de musiciens, ouais. C'est un genre de groupe pop, entre guillemets. C'est-à-dire batterie,
0: guitare. Pop, ils sont trois, hein. Donc là, c'est 10 groupes pop, vous.
1: Non, mais c'est parce qu'on est un groupe façon, un peu le même que la même formation que j'avais pour le ciné-concert Grand Bleu.
0: Ouais.
1: C'est-à-dire deux batteries, deux claviers, un sax, une guitare. Moi, principalement à la basse, deux choristes et une vingtaine de cordes. Et moi, j'ai l'intention, oui, de jouer un peu de tout. Je vais m'amuser, comme j'ai la chance de savoir un peu jouer de plusieurs instruments. J'ai envie de m'amuser, quoi. Alors, c'est pas un ciné-concert, contrairement au Grand Bleu. C'est un spectacle musical qui retrace toute ma carrière, quoi. C'est une rétrospective. Il y aura parfois quelques projections, mais c'est pas l'essentiel du spectacle. La plupart du temps, ce sera des lights, des décors, des ambiances qui nous replongeront dans l'ambiance des films, mais sans pour autant avoir des images du film.
0: Vous avez parlé du Grand Bleu. Il faut qu'on en parle, évidemment, du Grand Bleu, parce que votre musique, Eric Serra, cette BO, on parlait des tubes de Sting, là c'est un énorme succès. C'est 3 millions d'exemplaires vendus et en 4 secondes, vous êtes sous la flotte avec Jacques Mayol. C'est dingue que vous nous ayez dit que voilà, vous n'aviez finalement pas tant d'expérience que ça en composition de musique de film, parce que tout colle parfaitement, les scènes de comédie. Là, moi, je vois la tête de Jean Reno, immédiatement. Il y a des moments romantiques. Et les moments sous l'eau.

0: C'était un travail solitaire, cette BO?
1: Ah bah, c'est toujours un travail solitaire quand on compose, on est tous, enfin moi je suis en tout cas, moi je suis toujours, je suis enfermé dans mon studio tout seul pendant des mois.
0: Ouais.
1: C'est toujours un travail solitaire. C'est comme écrire un bouquin, c'est un travail solitaire.
0: Alors à part que vous, vous n'avez pas été que enfermé dans votre studio, vous avez pris des cours d'apnée pour essayer de comprendre le personnage.
1: Oui, mais ça c'était avant.
0: Ouais.
1: C'est avant de commencer à écrire. C'était oui parce que je voulais absolument ressentir ce dont parlait Jacques Mayol, le vrai Jacques Mayol, dans son documentaire sur lequel il y avait sa voix en voix off. Et ça m'avait complètement bouleversé ce documentaire, je trouvais ça, parce que c'était à la fois un exploit sportif de très haut niveau, il était champion du monde, et en même temps c'était très spirituel, très très zen, très philosophique, et cette combinaison me convenait parfaitement. Donc je voulais absolument aller ressentir ce dont il parlait, parce que je sentais que ça avait l'air tellement fort et tellement beau que je voulais aller le ressentir moi-même. Et pour ça, du coup, je me suis entraîné. Ouais, on a eu de la chance parce qu'on a été initié par Jacques Mayol lui-même.
0: Waouh, le champion du monde d'apnée qui vous apprend l'apnée.
1: Voilà, qui nous a appris sa technique et après, bah, on s'est entraîné grâce à sa technique et c'était incroyable.
0: Et ça vous a inspiré?
1: Ah bah énormément, oui.
0: Ouais.
1: Ouais, ouais. Alors l'inspiration, elle vient pas instantanément. C'est-à-dire que quand j'étais sous l'eau pendant plusieurs minutes.
0: Combien vous avez fait?
1: J'ai fait 45 minutes.
0: Non, je t'ai fou. Non, mais parce que vous n'aviez jamais fait d'apnée, donc.
1: Non, j'en avais jamais fait. Et en fait, quand on a commencé à s'entraîner, au bout de 3 semaines, j'avais 2 minutes 30.
0: Ah ouais?
1: Ce qui est déjà pas mal, ouais.
0: Ben, oui, oui. Là, moi, par exemple, 2 minutes 30, j'ai le temps de mourir, donc bravo.
1: Oui, bah, quand on n'est pas entraîné, en général, en moyenne, on doit tenir, je sais pas, à 30 secondes.
0: Ouais, c'est ça.
1: Mais dès qu'on s'entraîne, assez rapidement, on atteint des chiffres comme ça.
0: Okay.
1: Après, on est loin des records. Hein. Les records, c'est 7, 8 minutes, même plus que ça,
0: incroyable.
1: Je crois. Mais déjà, 2 minutes 30, ça permet quand même de ressentir des choses qui ressemblent à rien d'autre. Quoi. C'est unique, ce qu'on ressent. Et du coup, c'est très fort comme émotion. Et en fait, c'est ces émotions et la puissance de ces émotions qui sont une nourriture idéale pour la création et la créativité et l'inspiration. Mais c'est pas au moment où j'étais sous l'eau que j'entendais la musique du Grand Bleu. Non, ça c'est pas vrai. Ça c'est pour la version dessin animé.
0: Oui, c'est ça. Project UMO, c'est le nom de votre dernier album, Eric Serra. C'est pas une bande originale de film.
1: Non, c'est mon deuxième album.
0: En 45 ans, bravo.
1: Voilà, ouais. Je suis pas ce qu'il y a de plus prolifique, ouais.
0: Ouais, mais l'idée est géniale. Vous êtes passionné par l'espace depuis que vous êtes tout petit, c'est un truc de gamin.
1: Ouais. Oui, c'est un truc de gosse. Bah, j'ai vu quand j'étais gosse les premiers hommes marcher sur la Lune.
0: Ouais.
1: Et à l'époque, c'était de la science-fiction absolue, quoi. Donc, ça m'avait totalement fasciné. Et depuis, j'ai toujours été passionné par ça, ouais.
0: Alors, l'album nous emmène dans tout un tas d'endroits du cosmos, de la galaxie, et donc dans la station spatiale internationale, the ISS, le Lebaye.

0: 14 titres. Ça commence avec Astronaute et ça finit par Return to My Planet. Donc c'est quand même un petit peu un film, puisque il y a un voyage.
1: Oui, oui, d'ailleurs je l'ai conçu effectivement comme un film. C'est-à-dire chaque scène, chaque...
0: vous voyez, chanson.
1: chaque morceau représente une phase de l'aventure que vit un astronaute quand il va passer 6 mois dans l'ISS.
0: Ouais.
1: Donc chaque morceau est une phase de ça. Donc c'est comme un film effectivement. J'ai fait valider les phases en question par des astronautes.
0: Oui, par une astronaute en particulier. Parlez-nous de votre rencontre.
1: Alors, non.
0: Ah.
1: Je suppose que vous parlez de Sophie Adno.
0: Oui, Sophie, qui est en ce moment dans l'espace.
1: Oui, donc Sophie, je l'ai rencontrée en juillet l'année dernière. Donc l'album était déjà presque terminé. Donc elle ne m'a pas beaucoup inspiré puisque l'album était déjà fait. Non, j'avais d'abord rencontré il y a longtemps Thomas Pesquet, Luca Parmitano, qui est l'homologue italien de Thomas, Jean-François Clairvoy, qui est un astronaute des années 90. Donc c'est surtout mon expérience personnelle déjà et des discussions avec eux qui m'ont beaucoup inspiré, beaucoup nourri pour faire ce projet. Ensuite, j'ai rencontré Sophie qui m'a fait un cadeau magnifique. Elle m'a invité à venir assister à son lancement. Donc j'étais là-bas à Cap Canaveral. J'ai assisté à ça. Et du coup, à cette occasion, j'ai rencontré plein d'astronautes d'un coup. Là, j'en connais plein maintenant.
0: Il y en a plein dans son téléphone.
1: Voilà.
0: Ouais.
1: Et du coup, j'ai sympathisé notamment avec Claudie Aigneret et son mari Jean-Pierre, qui sont d'ailleurs adorables comme tous les astronautes que j'ai rencontrés. C'est des gens qui m'impressionnent beaucoup.
0: Ça, quand même, dans votre vie, vous en avez croisé. On parlait tout à l'heure de votre rencontre avec Jacques Mayol, un apnéiste incroyable. Là, des astronautes. Enfin, c'est des gens. Alors, c'est des gens comme nous, mais ils sont pas comme nous. Je veux dire, il y a un côté.
1: Non, ils sont pas comme nous.
0: Alors, si on devait nous faire confiance pour faire tourner la station spatiale, autant vous dire, ce serait compliqué, quoi.
1: Mais justement, j'ai, comme vous venez de le dire, j'ai eu la chance de rencontrer beaucoup de gens dans différents domaines et beaucoup de gens pour qui j'ai beaucoup d'admiration, de respect, etc., qui m'ont impressionné, qui étaient très accomplis dans leur domaine. Ce qui m'étonne le plus, ce qui me surprend le plus avec les astronautes, et d'ailleurs, je me suis rendu compte que c'est tous les gens qui travaillent dans le spatial, c'est-à-dire c'est pas que les astronautes, c'est les gens de l'Agence spatiale européenne, les gens de la NASA,
0: les ingénieurs, les gens
1: du CNES, tout ça.
0: Ouais.
1: C'est tous... J'ai jamais rencontré des gens aussi accomplis dans autant de domaines. Parce que, vous voyez, les autres gens impressionnants quoi, que j'ai rencontrés, ils sont accomplis dans leur domaine, éventuellement dans un ou deux domaines. Mais les astronautes, c'est à la fois des athlètes de haut niveau,
0: c'est
1: des scientifiques de haut niveau, et notamment, ils ont un don pour la communication. Ils sont extrêmement attentionnés, pas du tout méprisant, alors que notamment quand je suis arrivé à Cap Canaveral, j'étais un peu au départ, j'étais un peu intimidé, parce que j'arrive là-bas, j'étais le seul artiste dans tous les gens qui étaient sur place, et vraiment, ce qui m'a sidéré, c'est que je me suis senti mais adopté et accueillis dans leur monde, comme une adoption, quoi. C'est-à-dire que je n'ai jamais senti la moindre fraction de seconde de
0: supériorité de leur part.
1: Ouais.
0: C'est beau, ça.
1: Et pour ça, je trouve qu'ils sont admirables. Et quand vous leur posez des questions techniques, par exemple, de vous expliquer comment marche l'orbite, vous expliquez l'orbite. Eh ben, ils vous expliquent ça et c'est super clair. Vous comprenez tout de suite. Donc, bref, c'est les gens les plus accomplis que j'ai rencontrés dans ma vie.
0: Alors, cet album, vous leur dédiez, hein, Space Project UMO, il est disponible. Allez l'écouter, le streamer, puisque maintenant, on peut faire ça de manière dématérialisée. Vraiment, vous avez passé un moment dingue. Et il y aura, j'imagine, des extraits aussi sur votre tournée, Eric.
1: Oh bah oui, j'ai envie. C'est mon dernier album. J'en suis très, très fier. Et du coup, évidemment, j'ai envie de jouer. Donc, il y en aura, je sais pas, un ou deux. Deux ou trois morceaux, je ne sais pas.
0: Alors, Space Project, UMO, Subway, Le Grand Bleu, Nikita, Léon, GoldenEye, James Bond, Le Cinquième Élément, Rollerball, Arthur et les Minimoys, Lucie, Anna et Trois Points de Suspension. Vous allez aimer cette série de concerts. Eric Serra live. Bon anniversaire, Eric. Merci. Hein. À votre carrière.
1: Ah,
0: c'est un concert anniversaire.
1: Ah oui, c'est vrai.
0: 45. Enfin, c'est ce qu'on m'a dit.
1: Oui, j'en ai entendu parler.
0: Et bonne tournée, en tout cas, et merci d'être venu nous voir.
1: Avec plaisir, merci à vous.
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2: Bonjour. Arnaud, ma passion, c'est les taureaux. Tous les taureaux. L'amour du taureau. Le taureau Camargue, le taureau espagnol, qu'il soit dans l'arène, dans les champs, dans la rue. Je l'adore dans toutes ses formes.
3: Est-ce que vous vous êtes posé la question pourquoi j'aime le taureau ?
2: Ben, j'y suis venu petit à petit. En fait, mes parents m'ont amené il y a très longtemps dans ma jeunesse dans les arènes de Nîmes, à l'époque encore où on pouvait voir le sixième taureau gratuitement, on ouvrait les portes. Et je me suis pris de passion pour ça. Et petit à petit, j'ai appris ce qu'était cet animal. D'abord le taureau espagnol, puis après le taureau Camargue.
3: Qu'est-ce qui représente pour vous le taureau ?
2: Ben, la sérénité, la force, et puis cet esprit de combat qu'il a toujours, qui est inné chez lui, et cette résistance qu'il peut avoir partout, contre le climat quand il est dans le champ, mais aussi dans l'arène ou avec les raseteurs. Maintenant, le plus grand plaisir est quand même de le voir dans son champ, évoluer dans son territoire, puisque c'est là où on voit qu'il est le plus majestueux.
3: Vous auriez aimé être éleveur de taureau ?
2: Alors, j'ai approché des éleveurs de taureaux et je sais tellement comme c'est difficile. Sincèrement, je m'en vois pas les capacités. Oui. C'est comme toute passion, on aime s'en approcher le plus près possible. Donc, à rêver d'un jour élever des taureaux, bien sûr, mais sincèrement, c'est vraiment vraiment très compliqué.
3: Le taureau, il est fascinant. Alors, il fait peur, il est fascinant. Vous avez lu des livres sur le taureau, parce que dans la mythologie, il y a toujours des bêtes à cornes.
2: Oui, tout à fait. Beaucoup de livres, à la fois sur la course camarguaise, à la fois sur la corrida, mais aussi sur le taureau. Et ce qui est fascinant, c'est tout ce qu'il peut être, lui, dans ce qu'on en fait en tant qu'élevage, et la force qu'il représente. Parce que après, c'est la relation à la fois à la corrida avec la mort, et qui peut gêner, et je l'entends, mais aussi l'agilité qu'on peut retrouver dans la course camarguaise. Il a toutes ses facettes, le taureau.
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4: Printemps 1907, le midi viticole se soulève. À l'origine de la révolte des vieux, surproduction, concurrence de l'Algérie, vins frelatés, coupés ou chaptalisés, prix qui s'effondrent, les vignerons n'en peuvent plus. C'est dans l'Aude que le mouvement se structure, dans le village d'Argelière, sous Marcelin Albert est viticulteur et cavetier. Avec des vignerons du Minervois, il crée le comité de défense viticole qui organise la toute première manifestation.
5: Hey, au vin artificiel, vive le vin naturel.
4: Le 11 mars 1907, ils sont 87 derrière lui. Quelques jours plus tard, les voilà 300 à Salelles d'Aude. Le comité décide alors de faire un meeting chaque semaine dans une commune différente. Marcelin Albert est un orateur qui galvanise la foule. Ils sont 600 à manifester à Bise Minervois le 31 mars, 1000 à Ouveillon le 7 avril, 5000 à Coursan le 14 avril, puis 10000 à Capestan, 25000 à Lézignan, 80000 à Narbonne, où le maire Ernest Féroul s'engage à son tour, 150000 à Béziers, où ont lieu de nombreux incidents, 180000 à Perpignan, 200000 à Carcassonne, 250000 à Nîmes le 2 juin, et dit-on entre 600 et 800000 manifestants à Montpellier le 9 juin 1907. Et des vignerons, commerçants, ouvriers, employés, on estime qu'un languedocien sur deux était sur la comédie ce jour-là. Une marée humaine. L'évêque de Montpellier fait même ouvrir les portes de la cathédrale et des églises pour que les gens y trouvent refuge.

0: Malgré la démission de près de 400 maires, des débats houleux à l'Assemblée nationale, l'État fait la sourde oreille. Face à la menace d'insurrection, Clémenceau, président du Conseil, envoie l'armée à Narbonne. Bilan, 6 morts et 33 blessés. Mais le soir du 20 juin, les soldats du 17e régiment d'infanterie se mutinent et refusent de tirer sur les manifestants sous les acclamations des Biterrois. Clémenceau n'a alors plus le choix. Il accepte de rencontrer Marcelin Albert et lui promet de porter une loi anti-fraude en échange du retour au calme. Mais le tigre, malin, glisse au leader de la contestation un billet de 100 francs pour prendre le train pour rentrer dans le sud. Et s'empresse de le raconter à la presse. Cette obole humiliante qu'Albert a eu la maladresse d'accepter lui vaudra d'être conspué par les siens, accusé de s'être laissé acheter. La loi protégeant le vin naturel contre les vins trafiqués est adoptée, les viticulteurs sont exonérés d'impôts sur les 3 années passées, les émeutiers sont amnistiés. Quant à celui qui avait rassemblé tout un peuple qui voulait vivre du travail de sa terre, Marcelin Albert, héros déchu, il s'exilera pour plusieurs années en Algérie.
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2: Son titre, Les Cadors, c'est l'histoire d'un homme qui se croit être l'un des fils de Kadhafi. Il part dans le désert du Sahel, dans l'espoir de retrouver le trésor de l'ancien dictateur libyen. Jérémy Ferrari, lui, est né en 1985 à Villesmeuse. Son nom de famille, c'est Larzière. Il grandit à Charleville, ses parents sont commerçants, c'est un passionné de théâtre depuis son adolescence. Dès 15 ans, il pousse les portes du théâtre de Charleville pour apprendre le métier. À 16 ans, il se choisit comme nom de scène Ferrari. Il se produit dans des bals et des maisons de retraite des Ardennes. Il met en scène ses premiers one-man shows et suit aussi des cours de théâtre à Paris, au célèbre cours Florent. Jérémy se distingue des autres humoristes car il aborde des sujets graves de manière cynique et souvent décalée. Il navigue entre provocation et réflexion. Dès octobre 2010, ses apparitions dans l'émission On ne demande qu'à en rire sur France 2, animé par Laurent Ruquier, ne passe pas inaperçu.
3: Jérémy Ferrari.
2: Jérémy fait vite partie des invités réguliers, comme Olivier de Benoît, l'humoriste rémois. Vend deux pièces à Beyrouth, confirme son talent de comédien engagé. Il traite de la guerre et des conflits géopolitiques.
4: Alors, Action contre la faim, ils ont un petit peu d'argent de côté. Ils ont 40 millions d'euros de côté. Et ils t'expliquent pourquoi dans leur bilan comptable, c'est un cas de coup dur.
5: Mais quel coup dur?
4: C'est parce qu'il y a des gens qui meurent de faim qu'il y a Action contre la faim.
5: Donc le coup dur, ça serait qu'ils aient plus faim alors.
2: En 2017, il frappe encore plus fort avec Anesthésie Générale. Ce spectacle est une véritable critique de notre société et de ses dérives. Politique, économie, santé, tout y passe. Il se raconte aussi dans un livre où il dévoile ses addictions, dont l'alcool. C'est un artiste attachant et à part dans l'humour français. Il aime revenir dans son Ardenne natale. Il n'oublie pas ses racines. Jérémy Ferrari, c'est l'un des trésors de Champagne-Ardenne.
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1: C'est la Camille Minute, votre chronique de la joie et de la bonne humeur. Aujourd'hui, on va parler des red flags. Alors, c'est quoi un red flag ? Un red flag, c'est littéralement un drapeau rouge. Dans la vraie vie, ça veut dire attention, danger. Fuis, cours, ne réponds pas à ce message. Le red flag, c'est le petit signal que ton cerveau voit, mais que ton cœur ignore, en disant « Non mais ça va, je gère, on va gérer ». Le red flag, c'est pas encore une catastrophe, c'est l'annonce de la catastrophe. C'est le teaser du film d'horreur. Il dit « Je suis pas jaloux ». Par exemple, si le mec il dit « Je suis pas jaloux », mais il connaît l'heure de ta dernière connexion avant tout le monde, il est jaloux, ok ? Si elle te dit « Ah mais moi je suis très cool », mais qu'elle fouille dans ton téléphone, même quand il est éteint, elle est pas cool. Un red flag, c'est pas un défaut, c'est un avant-goût du problème. C'est quand quelqu'un te dit « Ah, moi je suis comme ça » et que toi, au lieu de partir, tu réponds « Ah bah parfait, non, fuis, cours !» Bref, les red flags, c'est simple. Si tu te dis « Ça va sûrement passer », eh ben ça passera pas. Voilà, c'est aussi simple que ça. Alors maintenant, ce que je vais faire, c'est que je vais vous lister, parce que l'être humain va toujours trop loin, des red flags vraiment exagérés, des red flags qu'on voit sur les réseaux sociaux qui sont vraiment... ça va beaucoup trop loin. Une fois, j'ai vu une vidéo, il y a une nana, elle a sorti. « Moi, j'ai un red flag. Mon red flag... c'est les mecs qui tiennent la barre du métro dans le métro. » Donc maintenant, en fait, faut choisir entre tomber par terre ou être célibataire. Il y a un mec qui l'a dit, une fille qui finit son assiette, c'est un red flag. Frérot, elle a juste faim. Hein. C'est pas toxique, c'est la dalle, ça s'appelle. Après, il y a des red flags. Il y a quelqu'un qui dit, moi, mon red flag, c'est quelqu'un qui met son réveil à 6h du matin, même le week-end. Que je veux être pauvre, hein, il veut bosser, ce monsieur-là. Il y a quelqu'un qui a dit, voilà, moi, mon red flag, une personne qui aime l'eau plate. Donc en fait, si t'aimes pas les bulles, t'es toxique, quoi, t'es dangereux. J'ai vu aussi, mon red flag, c'est quelqu'un qui répond trop vite au message, ou trop lentement. Le bon timing, c'est jamais bon, quoi. Il y a un mec qui l'a dit, moi, mon red flag, c'est une fille qui dit, on verra. C'est pas un red flag, ça. C'est une promesse honnête. Et j'espère qu'elle le verra pas, le mec. Hein. À ce rythme-là, respirer va devenir un red flag. Bientôt, il aspire par le nez, c'est un red flag. Les gens, ils veulent plus une relation, ils veulent un CV sans défaut. Et même là, ils trouveront un red flag dans la photo. Avant, on cherchait l'amour. Maintenant, on cherche la faute. C'est bien ça, le problème.
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2: S'il y a un endroit qui résume bien les Vosges pour moi, c'est Saint-Maurice-sur-Moselle. C'est un condensé, un résumé, l'endroit que je montre quand on me demande à la fois de raconter l'histoire des Vosges, d'en décrire les paysages et même de parler des gens. La montagne au-dessus, jamais loin, j'allais dire au sortir de la boulangerie carrément. Hein. Et quelle montagne ! Le ballon d'Alsace qui prend racine ici, dont c'est le plus beau versant. 1247 mètres pour le sommet et une vue incroyable. On voit loin, on voit très loin, on voit même parfois trop loin si on ne prend pas le temps aussi de voir le tout près. Mais oui, ce petit brin bélier qu'on croise en juillet, ces arbres, tous les mêmes de loin, tous différents de près. Saint-Maurice, c'est la montagne, c'est l'eau des Vosges, puisque sur Moselle, ben oui, et il suffit de grimper un peu pour comprendre que la Moselle, c'est le fleuve qui nous dit que l'union fait la force, puisqu'il est né en fait d'avoir reçu l'apport de plein de gouttes de rue, comme on dit dans les Vosges, qui à force d'être nombreux à couler, forment cette auguste rivière qu'est la Moselle. L'histoire de Saint-Maurice, c'est l'histoire des Vosgiens, de cette capacité qu'ils ont d'aller là où d'autres ne seraient pas allés, dans la montagne, si belle, c'est vrai, mais pas facile à vivre, hein, surtout au Moyen-Âge, pour les premiers habitants, les premières années où on a vu écrit Saint-Maurice sur quelques parchemins. Les Vosgiens et leur capacité de travail, bien mal récompensée d'ailleurs dans les années 80, hein, mais qui continue à faire des merveilles et qui est un trésor. Je vais vous dire, le travail des Vosgiens, c'est un trésor que la France redécouvrira quand elle comprendra enfin qu'elle peut faire beaucoup mieux et beaucoup plus solide quand elle veut faire elle-même. Et puis, Saint-Maurice, c'est la capacité d'engagement des Vosgiens. Et la montagne, qui a vu le maquis, s'en souvient. Elle qui a été si dure à prendre pour les alliés au sortir de l'occupation. Il y a cette capacité vosgienne à voir passer l'histoire, à en souffrir bien souvent. Bombardements, assauts, frontières même, il n'y a pas si longtemps, quand les voisins alsaciens ne pouvaient plus être français. Au-delà donc d'une marche vers les hauteurs ou même de l'effort physique, un voyage à Saint-Maurice-sur-Moselle, c'est finalement un voyage dans l'âme des Vosges, dans l'esprit de ceux qui y vivent et même de ceux qui y ont vécu. Et c'est fin bien. L'âme...
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3: Salut Brésisel, ici Edouard Nénès.
4: Ça vous prend souvent de gueuler comme ça, comme des dégénérés.
5: Allons, un peu de calme, il y a des gens qui travaillent ici.
3: Je m'appelle Delphine, j'ai 57 ans et j'étais une ancienne élève de Marc Morvan.
6: C'est un sculpteur.
7: Ah bon? On peut gagner sa vie avec la sculpture?
8: Non mais c'est pas une question d'argent.
9: Ah, qu'est-ce que tu fais là?
3: Apparemment, je suis dans le petit bonheur.
9: Tu n'étais pas au courant, je croyais que tu savais.
10: C'est là que tu habites?
3: J'habite à Douarnenez et j'habiterai nulle part ailleurs qu'à Douarnenez.
11: Je crois que nulle part on serait mieux qu'ici.
3: On a la mer, on a la campagne, on a des gens sympas, on a plein de Bretons en plus.
12: Ils se déguisent en Bretonne maintenant. Qu'est-ce qu'ils vont chercher?
13: Et ton petit coin de paradis?
14: C'était un coin d'enfer.
3: Ah, moi, mon coin préféré quand je me balade, c'est les Plomas.
9: C'est par où?
3: Les Plomas, c'est à Douarnenez, c'est juste au-dessus du port du Rosemort et c'est vachement sympa. Il y a plein d'aigrettes et d'oiseaux et voilà.
15: C'est plein de choses, hein. Ça va d'un oiseau qui s'envole à Zaz. C'est assez vaste, quoi. Il y a tout, quoi.
16: En effet.
17: Il était bon, ce premier baiser.
3: Premier bisou, à l'école maternelle.
11: Ah, vous n'avez pas perdu de temps, hein?
3: Je me souviens très bien parce qu'il était tout petit et il voulait absolument m'embrasser et moi je voulais pas et il m'a mordu. Mais c'est vrai en plus.
18: Mordez ses petits camarades à la maternelle. Jamais.
19: Ce matin, exercice d'expression orale.
3: Moi, l'expression bretonne que j'utilise, c'est l'expression de là où je suis, c'est maréo.
20: J'ai rien compris. Non, ou alors c'est moi, c'est...
21: Non, moi non plus, j'ai rien compris.
3: C'est du douarneniste.
22: Mais vous savez ce que ça veut dire, au moins?
3: Je suis pas sûr qu'on doit traduire. Maréo.
23: Non, mais je crois qu'il n'y a pas moyen. Je pige jamais rien ce que vous dites.
24: Vous pouvez pas comprendre.
3: Maréo. Les femmes disent maréo ou les hommes disent marère.
25: Tu comprends maintenant?
9: Oui, ça, je comprends, oui.
26: Très, très poétique, je ne connaissais pas toutes ces expressions.
3: Allez, salut.
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1: Bonjour à toutes et tous, bienvenue dans Affaires classées, le podcast. Nous sommes en 1875, au cœur de la Bigorre, dans le petit village de Montousset, pas loin de Bagnères. Un fermier du village est assassiné avec sa fille. La veille, trois inconnus leur avaient rendu visite. Question, qui sont ces étranges visiteurs? La suite, dans un instant.
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1: Nous sommes en l'an 1877. Les gazettes judiciaires de l'époque regorgent de faits divers, de vols, de meurtres. Pour quelques sous, certains n'hésitent guère à frapper, à tuer. Souvent, hélas, ces drames sordides impliquent des ressortissants espagnols sans ressources. Des sans domicile fixe, errant de ville en ville, profitant de la quiétude des campagnes pour commettre leurs méfaits. En cette fin de 19e siècle, la France accueille nombre d'immigrés fuyant leur patrie après l'invasion de Napoléon. Comme en atteste le procès qui va suivre. Ce matin du 12 mars, une imposante foule de curieux s'est amassée des deux côtés de la petite rue qui conduit de la prison au palais de justice de Tarbes. Tous guettent le passage, dans un instant, du convoi à cheval qui transportera les accusés du crime de Montousset. Voilà plusieurs jours que la presse régionale annonce ce qui sera le procès criminel de l'année dans le coin. Il est 11h. Le président de la cour d'assises, Monsieur Léniel, vêtu de son imposante robe rouge et noire, ordonne aux gardes qu'on introduise les accusés. Deux hommes et une femme dans le box. Ils sont jeunes, une trentaine d'années, de taille moyenne. Les deux hommes sont originaires de la province voisine de l'Aragon, tandis que leur voisine de galère est certes née à Tarbes, mais de parents espagnols. L'affaire a débuté 2 ans plus tôt. Dans la soirée du 25 novembre 1875, le trio arrive d'Auch en diligence à la gare de Lannemezan. Ils vont marcher, à pied, toute la nuit, en direction du petit village de Montousset, dans le canton de Bagnères-de-Bigorre, qu'ils atteignent enfin au matin suivant.
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1: Leur traversée ne passe pas inaperçue. Des paysans, déjà au champ, scrutent ces inconnus. Qui sait s'ils ne sont pas là pour voler? Un petit garçon les voit, aiguisant leur couteau au bord d'un sentier. C'est à lui que le trio réclame son chemin. La ferme des Campistrous, tu sais où c'est? Arrivé à destination, il toque à la porte et tombe sur Philippe, le chef de famille. C'est Louise, sa fille, que la dame du trio demande à voir. Elle dit être une ancienne amie. Direction, un champ proche où Louise est à pied d'œuvre. Quand elle aperçoit sa visiteuse, elle se jette dans ses bras, l'embrasse avec effusion et propose au trio de passer la nuit à la maison. Dimanche 27 novembre, Rosalie, une voisine des Campistrous, s'étonne de voir les volets fermés. Elle frappe à la porte, personne. Louise, silence. Un sombre pressentiment envahit Rosalie qui part alerter Monsieur le maire, lequel se transporte sur place, accompagné de quelques hommes. Un épouvantable spectacle les attend. Philippe, le chef de famille, gît inanimé dans son lit. Une mare de sang s'écoule à travers le matelas. Un double bâillon noué derrière la tête et fortement serré a été posé sur sa bouche pour l'étouffer ou l'empêcher de crier. Des plaies béantes sur sa poitrine, son cou, sa tête lui ont été infligées par une arme blanche. Et Louise, elle, c'est dans l'écurie que son cadavre mutilé sera découvert, lardé de coups de couteau. Pour les gendarmes de Bagnères, Il n'y a pas à chercher bien loin. Le vol est le mobile de ce double meurtre. Les meubles ont été fouillés, le linge des armoires jeté au sol. Un objet va pourtant retenir leur attention.
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1: C'est un cache-nez, noir et blanc. Rosalie, la voisine, est formelle. Il appartient à l'un des deux hommes arrivés la veille. Elle a croisé le trio quand il se dirigeait vers la ferme en début de soirée. Et bizarrement, tout ce beau monde a disparu. Nul ne sait à ce stade qui sont les deux hommes à l'accent espagnol qui accompagnaient la visiteuse qui se disait amie de Louise Campistrous. Elle, en revanche, est très vite identifiée. Elle se nomme Marie Viaud. Née à Tarbes, elle s'adonne depuis longtemps à la prostitution dans les rues du chef-lieu de la Bigorre. Selon les policiers, Marie s'est mise en ménage avec un certain Francis Badel, un homme fort dangereux, condamné par 3 fois et fraîchement sorti de prison après avoir failli assassiner un compatriote. Sa spécialité, c'est le vol d'argent et malheur à la victime qui lui résiste. Un voleur patenté, capable de tuer sa proie, voilà qui dessine le portrait idéal du suspect numéro 1 dans l'enquête ouverte sur le crime survenu le 26 novembre à la ferme de Montoussé. Reste une question. Comment Marie Viaud a-t-elle fait connaissance avec Louise ? La réponse ne tarde pas. Quelques mois avant son assassinat, la jeune paysanne avait fait un petit séjour derrière les barreaux à la prison de Tarbes à cause d'un menu larcin. Et c'est là que Louise et Marie s'étaient liées d'amitié, à tel point que Louise lui fit promettre qu'il faudrait passer la visiter une fois dehors à la ferme familiale. Immature, Louise avait glissé une imprudente confidence. Philippe, son père, avait longtemps vécu aux Amériques. Il en était revenu riche, très riche, et pour preuve, il cachait sous son matelas des lingots d'or et 30 000 francs en espèces.
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1: Une confidence qui ne tomba pas dans l'oreille d'une sourde. Marie en parla aussitôt à son amant, lui aussi en prison. C'est pour s'emparer de ce joli magot que Marie Viaud conçut le projet de rendre visite à son ex-voisine de cellule, aidée des deux hommes que les policiers ne tardent pas à identifier comme étant les deux frères Badel, Francis et Valentin. Mais où sont-ils passés ? Le lendemain du crime, le trio sanguinaire a déjà traversé la frontière afin de se planquer en Espagne. Grâce à l'entraide entre les deux pays, les 3 suspects seront malgré tout interpellés vite après. Face au juge, Marie Viaud se met à table et elle raconte. Profitant de l'hospitalité du vieux Campistrous, le trio assassin entamait la soirée en savourant les spécialités culinaires de la ferme de Montoussé avant de tuer le père et sa fille. Selon ses 2 compères, c'est Marie Viaud qui a décidé d'achever le vieil homme.
3: Il faut en finir, et vite, sinon les gendarmes vont arriver.
1: Joignant le geste à la parole, elle s'empare d'un couteau de cuisine posé sur la table et elle le tend à son compagnon.
3: Vas-y, achève-le.
1: Détail sordide, une fois les 2 meurtres commis, la jeune femme s'est mise à danser, ivre de joie, à l'idée du magot qu'elle imaginait découvrir dans les armoires de la ferme. Mais sa joie sera de courte durée. Malgré une fouille approfondie, les 3 compères ne trouvent pas une seule trace du butin dont Louise avait parlé à sa copine de cellule en prison. Ni lingots d'or, ni billets, ni pièces de monnaie. Le butin se résumera à quelques vêtements. 2 robes, un parapluie, des boucles d'oreilles, des chemises, des draps et une montre.
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1: Un butin bien dérisoire face à la guillotine que les 3 assassins encourent à présent. Inculpés du crime de vol suivi de meurtre, commis avec préméditation, ils retournent à la prison de Tarbes et pour longtemps, la même où naquit leur sanglant projet criminel. Le procès aux assises s'ouvre au printemps 1877. La presse locale et nationale est là. L'affaire passionne l'opinion publique car, aux yeux de tous, les frères Badel ne sont que des exécutants. Le cerveau du drame, l'instigatrice, c'est Marie, la diabolique. Dans l'inconscient populaire, la femme donne la vie, pas la mort. Et comme chaque fois lorsqu'une femme est accusée d'un crime horrible, la foule accourt. Face aux magistrats et aux jurés, les frères Badel semblent résignés, convaincus que leur sort est déjà scellé et qu'ils finiront coupés en deux par la lame du bourreau. Mais Marie, jeune et belle, joue la comédie jusqu'au bout. En pleine audience, elle tombe à terre, en proie à des attaques nerveuses. Simule-t-elle la folie pour échapper à la peine capitale ? Un médecin accourt, il lui fait respirer des sels. Marie se calme, repose sa tête sur l'épaule d'un gendarme et l'audience reprend. Au nom de la société, l'avocat général, M. Dumoulin, requiert la peine de mort contre les trois accusés, unis dans le crime, unis dans le châtiment. Une heure suffira à la cour pour rendre son verdict. Peine de mort pour Marie Viau, peine de mort pour Francis Badel et prison à vie pour le jeune frère Valentin. C'est le 12 mai suivant que Francis sera guillotiné. Marie aura plus de chance. Elle est graciée par le chef de l'État. Devenue une détenue modèle, elle sera libérée 25 ans plus tard, en 1902.
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1: D'or et de sang, c'était ce nouvel épisode du podcast. Je vous propose de nous retrouver dans un prochain rendez-vous avec cette fois-ci un petit voyage dans le temps en juillet 1992. Un curé d'origine basque est découvert dans les toilettes d'une aire d'autoroute en Charente-Maritime. Que s'est-il passé ? Réponse dans un prochain numéro. À bientôt.
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4: Wikizef, petit guide à l'usage des étrangers du sud du péage d'Arras en vacances dans notre belle région.
5: Votre cousine a décidé d'organiser son anniversaire. Seulement, les temps sont durs. Elle voudrait réunir la famille, mais faire ça à moindre frais. Vous savez, les réceptions dans les grandes familles, ça fait vite cher, hein. Rien que la famille proche, ils sont 25. Deux, trois cousins en plus avec les gosses, on monte vite à 50. Alors elle a une idée. Elle se dit, je vais faire à manger des pentières au four avec des saucisses au barbecue. Et ils ramèneront chacun une ou deux bouteilles. Et là, votre cousin, il dit, Vadius, je vais faire une paire de bouteilles. Ne paniquez pas, Wikizef est là pour vous aider. Votre cerveau s'est mis en route à essayer de compter. Et vous ne parvenez pas à trouver comment une trentaine d'adultes en ramenant une ou deux chacun, voire trois, on arrive à une simple paire.
4: Définition.
5: Une paire de bouteilles ? Beaucoup de bouteilles. C'est simple, hein. Mais attention, quand on dit une paire de bouteilles, c'est quand on sait qu'il va y en avoir beaucoup, peut-être même de trop, mais on ne sait pas combien. Et en acceptant ce qui va par paire naturellement, les chaussures, les tototes, les chaussettes, les prunes et les jumeaux. Par contre, à un colloque de jumeaux, on peut dire, des jumeaux là-bas, il va y en avoir une paire. Et si on va par là, dans le dressing de votre femme, je suis sûr que des chaussures, il y en a aussi une paire.
4: Exemple.
5: Une paire de manifestants selon la police, une belle paire de manifestants selon les syndicats. Je crois qu'on a fait le tour. Depuis le temps des Wikizef, je crois, j'en ai fait une paire, je suis sûr.
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6: Avant d'accueillir le centre des congrès, l'Encan, c'était une atmosphère à part. Un lieu avec du bruit, des odeurs aussi, et de l'effervescence. Ici, on criait les enchères, on vidait les caisses de poissons, et toute une ville vivait au rythme de la mer. Entre 1956 et 1994, la criée de l'Encan est l'épicentre du port de pêche Rochelet. Chaque jour, les bateaux rentrent au bassin des chalutiers, chargés de merlus, de barres, de dorades. Les caisses sont déchargées directement sur les tables de tri et les mareyeurs enchérissent à la voie. On imagine facilement, hein, une ambiance intense, rythmée. quasi théâtral.
7: Il est tout frais, mon poisson. Il frétille. Il est tout frais.
8: Ça sent le poisson d'en face.
6: À son apogée, au milieu des années 1960, jusqu'à 25 000 tonnes de poissons transitent ici chaque année. La Rochelle figure alors parmi les ports de pêche les plus actifs de France. Et si on s'attarde sur le bâtiment en tant que tel de l'Ancan, eh bien, nous sommes face à une construction longue de près de 300 mètres là, après son agrandissement. C'est un véritable outil moderne. Quai de déchargement, atelier de marraillage, liaison ferroviaire, chambre froide. En fait, tout est pensé pour rationaliser et accélérer le commerce du poisson.
9: Bah, qu'est-ce que ça ?
7: Un bon poissonné, c'est tout frais et bien goulu !
9: Ça pue, puis ça bouffe maintenant que tu l'as posé sur le capot !
6: Dès le XIIIe siècle, le marché aux poissons occupe différents sites dans La Rochelle. Il s'installe dans le centre-ville, rue du Port, puis rue Amelot, avant de migrer dans l'ancien couvent des Carmes. C'est la Coursive aujourd'hui. Pour finalement se fixer au bord du bassin des Chalutiers. À la fin du XIXe siècle, l'arrivée des bateaux à vapeur transforme profondément la pêche. Les sociétés d'armement se multiplient à partir du début du XXe siècle, puis vient l'âge d'or des Trente Glorieuses, avant le déclin, lié au choc pétrolier notamment, mais aussi à l'éloignement des zones de pêche et aux crises successives. En 1994, la criée quitte l'Ancan pour rejoindre Chef de Baie. Une page se tourne alors. Mais le bâtiment, lui, eh bien, il reste debout. Transformé en centre des congrès, il a réussi à conserver son esprit d'origine, hein, avec ses grandes baies ouvertes sur le bassin, ses quais et puis ses volumes impressionnants. Et avec la seconde édition, hein, de l'événement, la criée de l'Ancan, eh bien, le lieu renoue avec son histoire et reprend, le temps d'une journée, son accent maritime.
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1: Perpignan abrite un petit bijou souvent méconnu des visiteurs, le musée Puitsch, dédié aux monnaies et aux médailles. Installé dans la belle villa des Tilleuls, ce musée offre un voyage dans l'histoire de la numismatique.
2: Alors, on est à la villa des Tilleuls, avenue de Grande-Bretagne, au 42. C'est une villa qui abrite actuellement une bibliothèque, mais surtout un musée très méconnu des Perpignanais, malheureusement.
1: Et vous, Sabine, vous êtes la directrice de ce fameux musée, qui est le musée dit Puitsch.
2: Le musée des monnaies et médailles Joseph Puitsch. Alors Joseph Puitsch était un Perpignanais d'origine qui a trouvé sa première monnaie à l'âge de 14 ans, ce qui a déclenché une immense passion pour la numismatique qui a tout légué à la ville de Perpignan pour faire ce musée-là.
1: Il faut dire que cette villa, elle est majestueuse et elle est magnifique.
2: Tout à fait. Alors c'est une villa Petersen, donc construite en 1907.
1: Ce monsieur Puitsch, il faisait quoi ?
2: Il était mercier. Il était mercier, il a fait fortune à Paris. Il a eu la chance aussi d'épouser une femme très riche, donc ça aide.
1: Une catalane ?
2: Une catalane de Saint-Laurent-de-la-Salanque. Dans toute sa vie, il a collectionné des monnaies.
1: On va rentrer dans le musée ?
2: Allez, on rentre.
1: Alors Sabine, nous voici à l'intérieur du musée, au deuxième étage de cette villa des Tilleuls.
2: Alors ici, vous êtes vraiment au cœur du musée, avec un couloir pour les expos temporaires et une salle d'exposition permanente.
1: Et depuis cette salle d'exposition permanente, on a vu sur la fameuse avenue Grande-Bretagne.
2: C'est ça.
1: Alors, nous avons devant nous, sous vitrine, ces fameuses pièces de collection.
2: Petite partie, puisqu'il y a moins de 1% qui est exposé, sachant que la collection actuellement se compose à peu près de 50 000 monnaies et médailles.
1: C'est, paraît-il, le troisième musée de monnaie de France ici.
2: Oui, après Paris, donc deux grandes collections à Paris, celle du cabinet des médailles et celle de la monnaie de Paris.
1: Quelles sont les premières pièces que vous montrez en général lors des visites ?
2: Alors, on commence par la naissance de la monnaie, comme ça, qui ne dira rien à personne. Mais si je vous parle de Crésus, ça vous dit quelque chose ?
1: Ah, c'est une expression bien connue, hein, riche
2: oui,
1: comme Crésus.
2: Oui, oui. Donc, nous avons cette première monnaie, qui est une monnaie de Crésus.
1: Elle est où ?
2: Là-bas, voilà.
1: Ah, c'est ce petit bout de métal.
2: Ce petit bout de métal, oui, de l'argent, qui représente un lion et un taureau affrontés.
1: Et ça, ça date de quand ?
2: 6e siècle avant Jésus-Christ.
1: Ça a été retrouvé où ?
2: Alors, on ne sait pas. Malheureusement, on ne sait pas. Puitsch a dû l'acheter.
1: Et de Crésus, on peut passer peut-être aux monnaies catalanes ?
2: Allez, aux monnaies catalanes. Avec, en particulier, la première monnaie qu'a trouvé Joseph Puitsch. Alors, c'est une toute petite monnaie qui est celle-là.
1: Quelle est la caractéristique de cette monnaie ?
2: Alors, cette monnaie est une monnaie catalane, frappée à Barcelone par le roi. Voilà, c'est une des premières monnaies catalanes, vraiment.
1: Et elle a été trouvée où, cette monnaie ?
2: Alors, elle a été trouvée dans une vigne sur la route de Canet.
1: Sabine, est-ce qu'il y a eu une monnaie ici, dans les Pyrénées-Orientales ?
2: Toutes ces monnaies-là, que vous avez exposées ici, ont été frappées à Perpignan.
1: C'est-à-dire qu'il y avait une fabrique ici de monnaie ?
2: Oui, un atelier monétaire. Même plusieurs, il y en a eu. Il y a des rues qui portent encore la trace de ces ateliers. Rue Petite de la Monnaie, rue Grande de la Monnaie. Donc c'était le lieu où on fabriquait les monnaies à Perpignan.
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3: Adi Oubalen et Adi Sias à toutes. Est-ce que vous connaissez le mont Fenestrou ? Ben, une fenestrou est une fenestre picciotto. C'est une petite fenêtre. Ben, un couple au Bézi m'a bien contat qu'a bien passepougu d'intra d'in l'oustal. Un jour, mon voisin m'avait raconté qu'il n'avait pu rentrer chez lui. J'avais expliqué, vous savez pourquoi? Ben, sa femme avait clavé la porte d'entrée. Clavé, qui vient de l'occitan clava. Alors, à votre avis, qu'est-ce que ça veut dire?
4: Eh ben, je dirais fermé à clé, verrouillé.
3: Et en effet, je m'explique. Mon voisin était sans clé et sa femme, eh bien, elle était parti faire une course en ville. Comme il n'avait pas les clés, eh ben, Charbel Zekefaguet, vous savez ce qu'il a fait? Eh ben, il était passé par le fenestro del garage. Il est donc passé par le fenestro du garage. Le fenestro est lingo nostro. C'est la lucarne, le vasistas, une précisionnette, et je pas plage pise l'oubégier, et et je magre, mon voisin est maigre. C'est bien pour ça qu'il a pu passer par le fenestrou du garage.
4: Et le fenestrou, ça peut être autre chose ?
3: Eh bien, oh, eh bien oui, le fenestrou bremonde. Et ça veut l'autre mot pour parler de la télévision. Ce mot fenestrou s'utilise également pour parler de la télévision. Bon, surtout une copère, surtout autrefois, car les téléviseurs étaient pitchous, ils étaient petits. D'ailleurs, quand les premiers postes sont arrivés, certaines personnes appelaient cet objet ben, loup fenestrou. Mais depuis, eh bien, les choses ont bien changé avec ces grands écrans de télévision.
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1: Nous l'avions déjà reçue dans Toujours à la page en tant que romancière. La romanaise Magali Milot est de retour dans les librairies, mais cette fois en tant que médecin. Le métier qu'elle a exercé passionnellement jusqu'à un burn-out en blouse blanche. C'est d'ailleurs le titre qu'elle a choisi pour ce témoignage qui paraît chez l'Archipel. Mon burn-out en blouse blanche. Un livre qui commence le jour où Magali échappe de peu à la mort au volant parce que son cœur déclenche au milieu de nulle part une crise de tachycardie. Et ce n'était pas le premier symptôme. Il y avait eu des bronchites à répétition, l'eczéma et même l'apparition d'un foyer d'endométriose. Et bien sûr, la course contre le temps pour s'occuper de ses enfants, recevoir ses 40 patients par jour, les ruminations nocturnes, la boule au ventre le jour. Et il y a aussi eu le déni, un refus de voir qu'il était urgent qu'elle arrête. Même cet accident, évité de justesse, n'aura pas su lui mettre les points sur les i. Pourquoi, Magali Milot?
5: Je ne sais pas exactement, mais c'est vrai que j'avais beaucoup de culpabilité à m'arrêter par rapport aux patients, par rapport à ma famille. Dans nos études, on ne nous apprend pas à prendre soin de nous. On nous apprend à toujours être là, toujours travailler, voilà, faire plus. Et puis, en tant que femme, j'allais dire, on est un peu des rocs, on est, voilà, on est les piliers. Et oui, je me disais, il faut que je tienne, quoi, il faut tenir.
1: Et vous aviez des reproches qui vous étaient faits dans le cadre familial, effectivement. Comment vous les expliquez?
5: Je pense que c'est pas compris ce qu'on vit quand on est en burn-out. Et voilà, et peut-être que l'entourage a besoin de savoir que c'est pas quelque chose qu'on ne veut plus faire, c'est juste qu'on peut plus parce qu'on n'a pas assez d'énergie. Donc je pense que c'est pas compris.
1: Pas compris non plus par une partie du corps médical, parce que vous avez quelques consultations qui sont quand même assez violentes.
5: Oui, les médecins ne m'écoutaient pas vraiment. En tout cas, certains que j'ai vus. C'était assez compliqué, ça, pour moi.
1: Qui a été ou quelle a été la première personne ou le premier moment qui vous a autorisé à vous dire, là, je vis quelque chose et c'est légitime de dire stop?
5: Alors, la première personne, ça a été quand même la psychologue qui m'a suivie. Mais au début, c'est pareil, je ne voulais pas croire à ce qu'elle me disait. Elle m'a vraiment dit, c'est un burn-out, etc. Il va falloir du temps. Mais moi, j'étais encore dans le déni, en me disant, non, mais c'est trop long. Elle me parle d'un an et demi de repos, moi j'ai envie de reprendre et je vais reprendre bien plus vite.
1: Écrire ce livre, pour vous, c'était un bilan, c'était un message? Comment est-ce que vous l'avez abordé?
5: Pour moi, c'est plus un message en fait. C'est plus pour aider les gens qui sont en burn-out, mais aussi les proches. Après, c'était aussi alerter, parce qu'il y a beaucoup de burn-out en ce moment, dans toutes les professions, mais le milieu médical est quand même bien impacté. Le système médical actuellement, je vais dire, il est plus performant, parce que chaque médecin a trop de patients, comme je le mets à la fin. La patientèle a augmenté de 1/5 par médecin. C'est très compliqué. Donc c'est pour ça qu'il y a des médecins qui tombent, j'allais dire, malade de plus en plus. Moi, je dirais ce qui est essentiel par rapport aux professions médicales, aux médecins, c'est prendre soin de soi pour pouvoir ensuite redonner aux autres. Et puis après, même pour la plupart des personnes, essayer toujours de se ramener un peu à soi et à quels sont mes besoins, quelles sont mes limites, et j'ai le droit de dire non pour certaines choses pour pouvoir me préserver ma santé.
1: Magali Milot a vécu 3 ans de descente aux enfers et a mis 3 ans à se reconstruire grâce au repos, à la méditation, à la danse, à l'écriture. Grâce à un recentrage sur elle-même et une remise en question profonde de son mode de vie. Elle délivre un témoignage touchant et un message indispensable dans « Mon burn-out en blouse blanche » paru chez l'Archipel.
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6: Oui, avec un agriculteur exploitant qui a 39 ans à Angluzel et Courcelles. On est à 10 km de Cézanne. Bonjour Alexis Leherle.
7: Bonjour.
6: Quel est votre parcours pour arriver jusqu'ici en tant qu'exploitant agricole?
7: Alors moi, je suis agriculteur, donc installé à Angluzel depuis 4 ans. Donc avant, j'étais double actif pendant 2 ans. Avant de m'installer, j'étais 10 ans conseiller agricole, donc notamment sur l'installation en agriculture.
6: Ces 10 ans d'expérience en tant que personne spécialisée pour l'installation de nouveaux agriculteurs, agricultrices, ça consistait en quoi? Combien de personnes vous avez accompagnées et comment?
7: Je recevais toutes les personnes qui souhaitaient s'installer installé en agriculture, viticulture, maraîchage, élevage, tout projet agricole. J'étais là pour les accompagner, pour les renseigner sur les démarches à faire pour devenir agriculteur. Donc j'en rencontrais à peu près 200 personnes par an sur tout le département de la Marne.
6: Et c'était quoi l'étude de faisabilité, la reprise d'exploitation, la création d'exploitation ?
7: Alors j'étais vraiment là sur la partie renseignement dans les démarches, notamment les formations, tout ce qui était réglementation à respecter lors de l'installation, et puis quelle aide on pourrait bénéficier pour s'installer en tant que jeune agriculteur.
6: Quel est le profil des personnes que vous avez accompagnées pour l'installation ? C'est plus des jeunes, des personnes en reconversion professionnelle qui décident de se lancer dans l'agriculture ?
7: Alors, en 10 ans d'expérience, j'ai vu le profil légèrement évoluer. Alors, on voit que l'âge moyen d'installation a progressé. Donc, les gens s'installent de plus en plus tard. Et donc, en termes de profil, on avait beaucoup de profils donc sur des exploitations, on va dire, assez classiques de la région. Donc, grande culture, céréales, viticulture. Mais on voit de plus en plus de projets avec de la diversification, production de maraîchage, développement de nouveaux élevages sur les exploitations.
6: Quand on entend parler des agriculteurs, souvent, c'est la reprise d'une exploitation familiale, c'était essentiellement le cas ou pas ?
7: Alors dans la Marne, oui, on est essentiellement sur des reprises d'exploitation familiale, donc des enfants, filles ou neveux de neveux-nièces d'exploitants agricoles qui reprennent la suite dans l'exploitation familiale. Mais de plus en plus, on a des personnes donc extérieures au milieu agricole qui reviennent, qui ont un projet de revenir sur l'exploitation. Donc dans ces cas-là, la difficulté, c'est aussi l'accès au foncier. Donc c'est pas facile de trouver des surfaces agricoles pour exploiter dans la Marne.
6: Alexis Leherle, pendant 10 ans, 200 agriculteurs et agricultrices par an reçus pour l'aide à l'installation. Quelles étaient les principales sources de motivation et les freins de ces personnes que vous avez rencontrées et aidées à s'installer ?
7: La première motivation, c'est continuer l'entreprise familiale, donc poursuivre cette activité avec souvent des projets de diversification, de nouvelles activités sur cette exploitation, avec de nouvelles cultures ou création ou développement de certains élevages. Après niveau frein, les freins c'est aussi souvent quand même le financement de ces projets d'exploitation, car une reprise d'exploitation c'est quand même relativement onéreux à reprendre avec des emprunts sur une durée assez longue, donc faut avoir les capacités financières de pouvoir assumer ces reprises.
6: Voilà Alexis Le Herle qui a aidé des agriculteurs à s'installer pendant près de 10 ans en Champagne-Ardenne. Merci Alexis.
7: Merci.
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8: Pour changer, je ne vais pas vous apprendre un mot, mais vous apprendre quelques subtilités pour écrire en breton. Et ensuite, place à un prénom pour changer aussi.
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8: Bon, c'est la journée du changement. Alors, je vous apprends chaque jour des mots. La pratique orale, c'est bien, mais l'écrit, c'est important aussi. Alors, dans l'alphabet breton, il y a 2 ou 3 petites choses à savoir. En premier, vous verrez une lettre que vous connaissez, mais que vous ne prononcez pas bien. C'est le C'H, qui sert à écrire le son RE, et donc pas CHE ni QUE, c'est RE. C'est un gros H aspiré. Pensez à un hangar, hein, voilà, comme ça va vous aider. Ensuite, une autre chose à savoir, pas de bol, le Q n'existe pas en breton, on ne parle pas de Q, mais à la place, nous avons le K, qui sert à remplacer donc le Q, mais aussi le C, et ça sert à faire le son que. Un K, tout simplement. Donc avec ça, vous ne devriez plus confondre C'H, c'est le he, le hangar, hein. Et si c'est un K, eh ben là, vous pourrez dire K. Ça paraît bête comme chou, mais c'est important à connaître pour pouvoir écrire, mais aussi lire et retrouver la bonne prononciation. À vous de répéter, ou alors écrivez-le quelque part pour vous en souvenir.
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8: Et pour changer des noms de lieux de famille, un prénom aujourd'hui qui est sûrement parmi les plus répandus, ou du moins dans le top des prénoms bretons, c'est Maël, avec sa variante Maëlan. Alors Maël, c'est un très vieux prénom, commun à d'autres langues celtiques. Maël, ça vient du Moyen-Âge, de l'époque du vieux breton, et ce nom était celui des princes ou des chefs de clan, à l'époque où la Bretagne était clanique, évidemment. Mais ce joli prénom est resté. Maël, c'est un prénom masculin, féminisé depuis peu, mais Maël, c'est le chef de clan, et dans Maëlan, eh bien là on a une contraction de Maël et Tan, qui donne Maël Dan. Et ensuite, Maëlan, c'est-à-dire le chef de feu, donc au caractère bien trempé. commissaire en Maëlande. Voilà. Il est temps pour moi de vous laisser, de vous dire à demain, même heure, Canoir-Croix.
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